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0: Le son d'Ariana Grande sur Skyrock avec I That I Made You Love Me. Salut à Max qui est connecté. Il y a Lingot d'Or aussi qui dit oui, parce que tout à l'heure je parlais de Michael Jackson et j'ai dit qu'il était mort. Et Lingot d'Or me dit, même s'il nous a quittés, c'est mieux de dire c'est mieux que de dire mort. Bon, non, sur Skyrock on dit les choses franchement. On prend pas des pincettes. Appelons un chat, y a pas de galère. Le son continue en tout cas. Merci pour ton message, Lingot d'Or, c'est cool. Le son continue avec Mauvais Joe du Triangle des Bermudes. On l'écoute maintenant avec Maladie sur Skyrock, juste après le nouveau Soprano. C'est DJ et Aaron Boy dans les prochaines minutes. Elle voulait sur Skyrock.
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Le son des Renboy sur Skyrock, extrait de My Eyes Only, flashback qu'on écoutait, elle voulait. Voici Naïka, la franco-haïtienne maintenant, avec One Track Mind. Juste après, c'est Rambo Goyard, avec By My Side sur Sky, la première radio urbaine mondiale. 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

0: Rambo Gaillard sur Skyrock, il est breton Rambo Gaillard, il vient de Rennes. On l'écoute à l'instant avec By My Side sur Skyrock, j'espère que la nuit se passe bien. Dites-moi ce que vous faites en ce moment en écoutant la radio. Allez-y, lâchez-moi vos petits messages, j'aime bien savoir ce que vous faites. 41759, application Skyrock, c'est cool, on est en direct tout le temps, hein, de toute façon, donc on fait de la radio ensemble. Dites-moi ce que vous êtes en train de faire. Et d'ici 3h du mat, je lis tous vos messages en direct sur Skyrock, plein de sons aussi à venir. Eux aussi ils sont bretons comme Rambo Gaillard, décidément. Plein de bons rappeurs qui viennent de Bretagne, Bello et Dallas. On les écoute avec Séminaire sur Skyrock. Le son officiel de ce mondial 2026. Ah, les Espagnols, ils doivent le kiffer ce son. Ah, ils s'en souviendront toute leur vie. Shakira avec Burna Boy, c'est Die Die sur Skyrock avant 3h du mat. Eminem avec Dido. Énorme classique, Stan, ça arrive sur Skyrock d'ici une minute.
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toute la nuit, tous les numéros 1 sur Skyrock avec le Triangle des Bermudes et Aya Nakamura. On écoutait Balek à l'instant, il est 3h01 là pratiquement, c'est Waïd, bien content d'être avec vous là en direct sur Skyrock avec tous les numéros 1 tout à l'heure à 5h. C'est Emeric qui débarque pour le Morning Best comme chaque matin, histoire de vous refaire tout ce qui a déchiré dans l'été du Morning de Difool. Et à 6h c'est Vincent, qui vous accompagne tout l'été avec tous les inédits du Morning de Difool, plein de déconnes, plein de surprises aussi. 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Et puis sinon, nouvelle heure direct, on est reparti avec tous les numéros 1 sur Skyrock. Salut à Marcel qui est connecté, Marcel du 57 qui livre des journaux sur Thionville. Il y a aussi Cricri du 66 qui fume un petit bédo tranquille, bédo de CBD bien sûr. Salut à toi Cricri du 66, et merci de nous avoir choisi. On repart direct avec René Coavilla, le son de Gambie pour démarrer. Culture aussi avec Méli Mello, et les Fifth Harmony arrivent aussi avec Work From Home.

Et Dracula sur Skyrock. Salut à vous qui êtes connectés. Il y a un message de Matt qui bosse dans son poids lourd. Matt, salut à toi, bon courage. Arbanier aussi qui dit direction Disney, mais pas pour passer la journée, pour une livraison magasin. Force à toi, bah merci, force à toi surtout. Bon courage pour le taf. Merci d'avoir choisi Skyrock pour t'accompagner. T'as bien raison, on est en direct. 3h29, tous les numéros 1 sont là. On continue avec Mauvais Joe, c'est Pilé qu'on écoute maintenant. C'est l'actuel numéro 1 du hit Skyrock, c'est le morceau le plus écouté en France. Vous l'avez découvert sur Sky, Pilé, c'est maintenant. Maintenant, juste après Pilé, c'est Adèle Castillon, on se fait été avec toi.

vendeur d'albums en France, c'est Jul, qu'on a découvert la première fois sur Skyrock, ça fait déjà quelques années maintenant. On va l'écouter, Jul, sur Sky avec Parfum Quartier, c'est Waïd, bien content de passer la nuit avec vous sur Skyrock. Il y en a qui démarrent leur journée aussi, hein, hyper tôt, à 3h41, là, en ce mercredi 22 juillet. On est en direct sur Skyrock, tous les numéros 1 sont là. Nono La Grinta pour la suite, c'est Love You. Bad Bunny aussi avec Nueva Yol.

0: en été.
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2: Bonjour, bienvenue, c'est Radio Pénard Skyrock. Il est 4h du matin, voici Bad Bunny.
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2: Tendance météo de ce mercredi sur l'ensemble du Biterrois, comment ça se présente? Eh bien, écoutez, ce sera encore du beau temps, encore de la chaleur annoncée par Météo France, avec des températures qui devraient évoluer de 20 degrés ce matin jusqu'à 33-34 cet après-midi. Ce sera peut-être bien la même chose pour demain jeudi, avec peut-être une petite hausse des températures maximales. Et puis à partir de samedi, on va retrouver, comme on dit, des normales de saison. Puis on retrouvera aussi du vent de secteur ouest-nord-ouest. Allez, bon début de journée avec nous.
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avec Miles Smith et Drive Safe à l'instant pour commencer cette matinée ou terminer cette nuit. C'est Radio Pénin Skyrock, mercredi aujourd'hui, 4h23. Dans un instant, votre horoscope, hein, bien sûr. Puis d'ici là, il y aura la musique de Jason Derulo. Et auparavant, c'est Chris Cab, aussi Badabing.

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2: Bélier, votre créativité revient en force, lancez quelque chose qui vous ressemble. Taureau, vous avez besoin de retrouver votre base, simplifiez votre environnement. Gémeaux, une idée mérite d'être exprimée, ne la gardez pas pour plus tard. Cancer, vous regardez différemment une question matérielle, votre sécurité ne dépend pas d'un seul scénario. Lion, vous entrez dans une phase de grande affirmation, prenez votre place sans détour. Vierge, une période d'observation commence, ne cherchez pas à tout accélérer. Balance, votre entourage joue un rôle plus important, regardez qui répond présent. Scorpion, vous devenez plus visible dans une situation, assumez votre ambition. Sagittaire, votre horizon s'élargit, une possibilité que vous n'envisagiez pas devient crédible. Capricorne, une transformation intérieure se poursuit, ne revenez pas à l'ancien par confort. Verseau, les autres vous renvoient une image utile, ne prenez pas tout comme une critique. Poisson, votre quotidien doit devenir plus vivant, introduisez un petit peu de nouveauté.
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Eh bien, ce sont Bob Sinclair avec Sound of Freedom sur Radio Pénard Skyrock. Bienvenue parmi nous si vous arrivez seulement. Coucou à vous qui nous croisez sur l'autoroute A9, là, sur le 100 FM. Avant de poursuivre avec Camilla Jordana ou encore Jennifer Lopez, voici Manon Lisa, ça s'appelle Le Petit Pêcheur sur Radio Pénard Skyrock.

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0: se rapproche tranquillement des 5h du matin sur Radio Pan Skyrock, la radio de l'été. Bonne route avec nous. On reste ensemble pour écouter Mickey dans quelques minutes avec son titre qui tombe bien à cette heure-ci du matin. En général, ça pique un peu quand même. Alors à tout de suite.
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2: Bien le bonjour, bon réveil, si c'est le cas pour vous, les 5h du matin. Voici Shakira avec Die Die.
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0: énergique, très efficace en tous les cas, cette version d'Offenbach, Starseller Forte de Flore. 5h11, bonjour chez vous, il y a Camaleon qu'on va écouter dans un instant, puis ensuite on va se pencher par la fenêtre pour le point sur la météo. En attendant, c'est Fred et c'est Mademoiselle sur Radio Pénard.
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2: Tendance météo de ce mercredi sur l'ensemble du Biterrois, comment ça se présente? Eh bien, écoutez, ce sera encore du beau temps, encore de la chaleur annoncée par Météo France, avec des températures qui devraient évoluer de 20 degrés ce matin jusqu'à 33-34 cet après-midi. Ce sera peut-être bien la même chose pour demain jeudi, avec peut-être une petite hausse des températures maximales. Et puis à partir de samedi, on va retrouver, comme on dit, des normales de saison. Puis on retrouvera aussi du vent de secteur ouest-nord-ouest. Allez, bon début de journée avec nous.
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2: Ouais, c'est parti pour cette nouvelle journée qui débute avec vous sur le 100 FM. Dans quelques instants, on va se retrouver pour votre horoscope, bien sûr. Et puis d'ici là, DJ Tutus qu'on écoutera. Et juste après 16, voici Jeune et Con sur Radio Pénard Skyrock. Bon réveil.

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2: Bélier, votre créativité revient en force. Lancez quelque chose qui vous ressemble. Taureau, vous avez besoin de retrouver votre base. Simplifiez votre environnement. Gémeaux, une idée mérite d'être exprimée. Ne la gardez pas pour plus tard. Cancer, vous regardez différemment une question matérielle. Votre sécurité ne dépend pas d'un seul scénario. Lion, vous entrez dans une phase de grande affirmation. Prenez votre place sans détour. Vierge, une période d'observation commence. Ne cherchez pas à tout accélérer. Balance, votre entourage joue un rôle plus important. Regardez qui répond présent. Scorpion, vous devenez plus visible dans une situation. Assumez votre ambition. Sagittaire, votre horizon s'élargit. Une possibilité que vous n'envisagiez pas devient crédible. Capricorne, une transformation intérieure se poursuit. Ne revenez pas à l'ancien par confort. Verseau, les autres vous renvoient une image utile. Ne prenez pas tout comme une critique. Poisson, votre quotidien doit devenir plus vivant. Introduisez un petit peu de nouveauté.
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Sound of Legend avec Suite La La La à l'instant sur Radio Pedal Skyrock. 5h37, passez une très belle matinée. D'ici quelques instants, il y aura Tyke avec Girlfriends. Et puis là maintenant, on écoute ensemble Alex Warren. On aime beaucoup ça. Et Fever Dream sur Radio Pedal Skyrock, la radio d'ici.

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2: Ouais, c'est Radio Pénard Skyrock avec vous à la plage tout l'été. Merci d'être avec nous. 6h-20. Théodora nous rejoint dans un instant avec Bima Valentine. Et puis aussi du Angémi notamment. En attendant, voici Tyke, Girlfriends.

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0: bonjour, bon réveil. Merci d'avoir choisi Radio Pénard Skyrock, la radio locale, la radio d'ici, pour commencer ce mercredi 22 juillet, 6h du matin. On y va tout de suite avec Zao, voici comme Caroline.
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2: C'est encore une belle journée qui nous attend sur l'ensemble du Biterrois. Les températures sont entre guillemets un petit peu plus fraîches ce matin. On est aux alentours des 20 degrés là, actuellement. Et puis ça va monter un petit peu plus crescendo là, tranquillement pour atteindre un petit 30 à 32 degrés bon, au tout début d'après-midi. Voilà ce qu'on peut retenir de ces conditions. Et ça devrait se poursuivre également sans doute pour les prochains jours avec sans doute aussi le retour du vent de secteur ouest-nord-ouest qui ne sera pas forcément pour nos déplaire. On va pas se mentir. Allez, passez un bon début de journée et bon petit-déj.
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0: La Gova Lolita, c'était qui? C'était Loli, c'était Lolo, c'était Lola. Voilà, c'est un air qui reste évidemment bien en tête avec Vince, la petite culotte. À l'origine, en fait, c'est une chanson, une vieille chanson corse, paillarde, chantée dans les bars, dans les fêtes de l'île depuis plusieurs décennies. Voilà, ça a été un refrain national vraiment exceptionnel. Et je pense que cet été, dans les soirées, là, dans les campings, en bord de Méditerranée, on se laisse aller tranquillement à pousser cette petite chansonnette. Hein. Ça, c'est normal. Voici Flo de la Vega avec Aimer les gens. 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Et puis, bah, juste après, hein, je retourne pour votre horoscope Pénard. C'est important, hein, l'horoscope.
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1: Bélier, votre créativité revient en force. Lancez quelque chose qui vous ressemble. Taureau, vous avez besoin de retrouver votre base. Simplifiez votre environnement. Gémeaux, une idée mérite d'être exprimée. Ne la gardez pas pour plus tard. Cancer, vous regardez différemment une question matérielle. Votre sécurité ne dépend pas d'un seul scénario. Lion, vous entrez dans une phase de grande affirmation. Prenez votre place sans détour. Vierge, une période d'observation commence. Ne cherchez pas à tout accélérer. Balance, votre entourage joue un rôle plus important. Regardez qui répond présent. Scorpion, vous devenez plus visible dans une situation. Assumez votre ambition. Sagittaire, votre horizon s'élargit. Une possibilité que vous n'envisagiez pas devient crédible. Capricorne, une transformation intérieure se poursuit. Ne revenez pas à l'ancien par confort. Verseau, les autres vous renvoient une image utile. Ne prenez pas tout comme une critique. Poisson, votre quotidien doit devenir plus vivant. Introduisez un petit peu de nouveauté.
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1: 6h13, bon réveil avec votre radio locale, Radio Pénard Skyrock. Merci de votre fidélité. On est ensemble sur le 100 FM. Ah, ça, c'est parfait pour commencer la journée. Je vous ai notamment mis dans un petit coin la Ultra Naté avec Free dans un instant. Et là, tout de suite, c'est Miles Smith qui est de retour avec Hold Me in the Dark sur Radio Pénard Skyrock.

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1: Bon, alors aujourd'hui c'est mercredi, nous sommes le 22 juillet. On embrasse qui aujourd'hui? Eh bien, on embrasse un petit peu qu'on veut, j'ai envie de vous dire, mais en particulier, évidemment, les Marie-Madeleine. Donc, du coup, il y a les Madeleine, les Marlène, les Mylène aussi, que l'on peut souhaiter. On dit qu'à la Sainte-Madeleine, les noix sont pleines. À la Saint-Laurent, met le couteau dedans. Voilà, les anniversaires à présent, ils sont nés comme vous, un 22 juillet. On pense à qui ce matin? Eh bien, on pense à Georges de Galles, le petit prince, hein, du coup, fêtait 13 ans aujourd'hui. On pense à Alison Wheeler, humoriste, comédienne, 40 ans aujourd'hui. Et puis, on pense à Christophe Michel, qui fête ses 53 ans. Et si c'est le cas pour vous, bah bien sûr, bonne année.
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0: danser tout le monde, hein, clairement, avec ses reprises de Claude François. M. Pokora, qu'on écoutait juste à l'instant sur Radio Pénin Skyrock, votre radio de divertissement. Bon petit déj, 6h28. Je crois que vous allez bien. Alors, tiens, j'ai une bonne idée de sortie à vous proposer dans un instant. Là. Et puis là, tout de suite, Café Con Ron. C'est Bad Bunny sur Radio Pénin Skyrock.
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1: Bonjour, bon réveil, 6h31 minutes, c'est Radio Pénard Skyrock, la radio d'ici. Et cet été, la fête d'Agde fait son grand retour. En effet, 31 juillet, 2 août, 3 jours de festivités en cœur de ville. Ça va être super sympa. Au programme, animation pour les enfants, tournoi de joute, corso, bodega, peña, DJ, concert. Une ambiance festive pour toute la famille. À ne pas rater cette fête d'Agde du 31 juillet au 2 août. Retrouvez d'ailleurs le programme complet sur estivagde.fr. La suite, c'est dans un instant le petit rappel des conditions météo. Il y aura aussi George pour un extrait du Pénard déchaîné tout à l'heure. Et puis là maintenant, eh bien c'est le son de Oria qu'on retrouve avec Soirée mondaine.

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2: Un ciel peu nuageux aujourd'hui sur l'ensemble du Biterrois avec des températures qui sont en vrai agréables. Il fait 20-21 degrés quasiment là ce matin sur les allées Paul Riquet. On attend un petit 32 cet après-midi, par exemple à Narbonne ou encore à Gruissant. Et puis un tout petit peu de vent. Alors c'est pas grand-chose, hein. C'est du vent de secteur sud, par exemple sud-sud-est ce matin jusqu'à 20 km/h. Allez, passez un bon petit déj avec nous. Dans quelques minutes, on retrouve le Pénard déchaîné. Et puis là maintenant, c'est le retour de la musique des Pony Pony Run Run.
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0: Bonnie Bonnie, Run Run, Hey Yo sur Radio Pelin Skyrock, votre radio de divertissement. Bonjour, bon réveil, 6h39, c'est parti pour ce mercredi. Voici George, je prends un extrait du Pelin déchaîné. Puis juste après, je vous passe Pierre de Mer, ce sera Je pense à vous.
1: Allô?
2: Allô, bonjour monsieur.
1: Oui.
2: Vous pouvez avoir le directeur?
1: Oui, c'est moi.
2: C'est pour savoir s'il cherche le plongeur pour l'été.
1: Comment?
2: M'a dit que vous cherchez un plongeur pour le restaurant de l'été de Chamaillou. Allô?
1: Oui.
2: Je peux parler au directeur, s'il vous plaît?
1: Ouais, ouais, c'est le directeur.
2: Oui, attends, je passe. Viens, va parler, parce que je conduis. Allô, bonjour.
1: Oui.
2: C'est le restaurant?
1: Ouais.
2: Vous cherchez un petit temps pour le plongeur cet été?
1: Non, on a tout le monde. Non, on a tout le monde.
2: Ah non, l'NPA m'a dit que vous cherchez le plongeur chez vous.
1: Non, on ne cherche personne.
2: L'NPA nous a dit que je cherchais les vignes et le restaurant.
1: Non. On a personne, besoin de personne, tout notre personnel. Merci.
2: On peut venir pour voir ce casque sur Facebook, voir se faire un petit tour dans le camping.
1: Ouais.
2: C'est M. Chamaillou?
1: Oui.
2: C'est possible de parler à M. Chamaillou?
1: Oui.
2: L'NPA nous a dit de chercher un plongeur, M. Chamaillou.
1: Ouais.
2: Allô? Ah bah nickel forfait là. Tu peux me donner à M. Chamaillou s'il te plaît?
3: Qui c'est?
2: Et pour l'NP, ils m'ont dit qu'il faut chercher l'annonce pour le plongeur. L'NP, ils m'ont dit.
3: Qui c'est?
2: L'NP m'a dit pour M. Chamaillou.
3: NPE?
2: L'NP, l'emploi pour trouver un travail. Pour la déclin. M'a dit que je cherche une place de plongeur Chamaillou au camping.
3: Non.
2: Vous pouvez me passer, monsieur Jean, tu me passes, monsieur Chamaillou, s'il te plaît.
3: Non, mais tout est réservé, tout est pris, on a besoin de personne.
2: Mais monsieur Chamaillou m'a dit l'NP pour faire chez toi de plongeur. Avec jamais il en arrive là. Commence à quelle heure?
3: Mais non.
2: Allô?
3: On a tout le monde.
2: Tiens, mais passe-moi, monsieur Chamaillou, vous avez niqué le forfait là. Ça fait une demi-heure que je charge pour rien dire. Allez, passe-moi, Chamaillou, s'il te plaît. Allô?
4: 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George, tu exagères. 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

0: Radio Open Skyrock. C'est le début de journée, je crois que vous allez bien. On va replonger direct dans l'année 2010, là maintenant, avec la sortie de ce titre en solo, premier titre en solo de Gaëtan Roussel après la formation de Louise Attaque. Help Myself, nous ne faisons que passer. C'est sur Radio Open Skyrock. Bonjour.
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1: Mercredi aujourd'hui, ce soir, les estivales des vignerons de Sérignan. Rendez-vous à partir de 18h30 jusqu'à 22h30 à la cave coopérative des vignerons de Sérignan pour une belle soirée. Il y a encore une ambiance de fou furieux là-bas à chaque fois sur place. De quoi bien se régaler, de quoi bien boire. Et cahier, food truck, barbecue, pâtisserie, les vins évidemment des vignerons de Sérignan. 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Alors, la cave coopérative des vignerons de Sérignan, ça se trouve 114 avenue Roger Audoux à Sérignan. Bien sûr. Et puis à noter que demain, ce sera l'élection de Miss Hérault 2026. Jeudi 23 juillet, la Rambla du Soleil. Et ça se passe au Cap d'Agde à partir de 21h30. En présence, d'ailleurs, de Lou Lambert, qui était élu l'année dernière.
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Radio Open Air Skyrock, je crois que vous allez bien ce matin. Bonjour et bon réveil d'ailleurs, si c'est pour vous, si c'est le cas pour vous. Oui, d'ailleurs, moi je pense qu'il est temps que je commence à me réveiller clairement. C'était Elliot à l'instant et qu'on s'oubliera. Bon, bah, vous n'avez pas oublié comment ça a été une galère pour avoir des places pour les concerts les plus attendus de l'année 2026. Il s'agit des concerts qui se déroulent à Paris La Défense Arena d'une certaine chanteuse québécoise qui s'appelle Céline Dion. Alors, c'est du 12 septembre au 14 octobre, les premiers concerts en France de la Diva depuis 2017. Alors, il y aura peut-être bien Jean-Jacques Goldman sur une des scènes, hein, on espère en tous les cas. Retrouver ce duo en live, ça peut être que bien.

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2: Bien le bonjour, comment ça va? C'est parti pour ce mercredi, il est 7h du matin, on est à Béziers, c'est bord de Méditerranée. On écoute Manon Lisa tout de suite, c'est le petit pêcheur. Il est 7h donc.
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2: Encore une belle journée qui se profile à l'horizon sur l'ensemble du Biterrois en ce mercredi avec des températures qui sont raisonnables, on va dire, puisque on aura des maximales pas loin de 32-33 degrés cet après-midi à Béziers, à Vias ou encore à Sérignan. À noter à la tendance pour demain, jeudi, il fera peut-être un petit peu plus chaud et puis ensuite ça va baisser sans doute pendant le week-end. On en reparlera d'ici là. En tous les cas, bon début de matinée avec Radio Pénard Skyrock.
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2: Bon, on prend le petit-déj ensemble tous les matins sur la radio d'ici, Radio Pénard Skyrock. D'ailleurs, ça embaume là sur les allées Paul Riquet. On sent les parfums comme ça de coq qui sortent du four, du cristal, le boulanger du cristal. Et franchement, ça fait du bien. Allez, voici la suite. C'est The Kid Laroi qui s'y colle avec Too Much sur Radio Pénard Skyrock. Bon réveil.

0: Too Much, The Kid Laroi, qui n'est pas tout seul d'ailleurs sur cette production, puisqu'il y a Jungkook notamment, c'est du groupe BTS. Très beau gosse. 7h08, bienvenue chez nous, je crois que vous passez un agréable début de matinée de mercredi. Dans quelques instants, on va se recroiser pour votre horoscope. Alors, ça, c'est un des rendez-vous phares du matin, bien sûr. Et puis là maintenant, bah, c'est la musique de PLK. Oh là là, l'avion de chasse, c'est Pocahontas.
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1: Bélier, votre créativité revient en force. Lancez quelque chose qui vous ressemble. Taureau, vous avez besoin de retrouver votre base. Simplifiez votre environnement. Gémeaux, une idée mérite d'être exprimée. Ne la gardez pas pour plus tard. Cancer, vous regardez différemment une question matérielle. Votre sécurité ne dépend pas d'un seul scénario. Lion, vous entrez dans une phase de grande affirmation. Prenez votre place sans détour. Vierge, une période d'observation commence. Ne cherchez pas à tout accélérer. Balance, votre entourage joue un rôle plus important. Regardez qui répond présent. Scorpion, vous devenez plus visible dans une situation. Assumez votre ambition. Sagittaire, votre horizon s'élargit. Une possibilité que vous n'envisagiez pas devient crédible. Capricorne, une transformation intérieure se poursuit. Ne revenez pas à l'ancien par confort. Verseau, les autres vous renvoient une image utile. Ne prenez pas tout comme une critique. Poisson, votre quotidien doit devenir plus vivant. Introduisez un petit peu de nouveauté.
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1: Un petit rappel de ce qui se passe sur notre calendrier. Aujourd'hui, c'est mercredi. Nous sommes le 22 juillet. Alors, c'est la Saint-Marie-Madeleine aujourd'hui, ainsi que les Maddy, les Madeleines, les Marlènes et les Mylènes. On dit que s'il pleut pour la Madeleine, il faut 6 semaines pour calmer sa peine. Les anniversaires de ce 22 juillet à présent, c'est peut-être votre cas. Hein, donc, j'en profite pour vous souhaiter un très joyeux anniversaire. Évidemment, vous êtes né le même jour que Selena Gomez, chanteuse, 34 ans aujourd'hui. On pense à Alison Wheeler, qui est une humoriste comédienne, 40 ans aujourd'hui. On pensera aussi à Christophe Michalak, grand chef qui fête ses 53 ans. Et puis donc Mireille Mathieu, oh, je vais l'oublier, Mireille Mathieu, 80 ans aujourd'hui. Ah bah quand même. Ouais, c'est clair. À 7h16, 17 même. Dans quelques instants, je vous passe Estelle avec American Boy. Vous écoutez Radio Pénard Skyrock, la seule radio locale. On est ensemble eh bien, depuis Béziers, ses bords de Méditerranée, là sur le 100 FM.
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C'est Estelle avec American Boy. Bon, on va poursuivre maintenant avec Shakira qui a enflammé les stades du monde entier pour la Coupe du Monde de football. Édition 2K26 avec Dai Dai. Alors, pour ce qui concerne la prochaine Coupe du Monde, il y en aura une l'année prochaine, ouais, en 2027, avec les dames qui vont jouer au Brésil. Ouais, la FIFA Women's World Cup Brazil 2027. C'est dans 337 jours. Voilà. Évidemment, j'espère que la France va encore se hisser dans les plus hautes sphères du football mondial. Allez, voici Shakira.

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1: 7h30 quasi, vous écoutez la seule radio locale, Radio Pénard Skyrock. Bon mercredi avec nous, 38 189. Alors qu'est-ce que c'est que ce chiffre? 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
1: Voici la suite, c'est Jungeli Emma, juste un peu sur Radio Pénard Skyrock.

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1: 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On a des températures un petit peu plus fraîches, entre guillemets, ce matin en tous les cas, avec des minimales qui sont pas loin des 20 degrés là, actuellement, quasiment, sur les allées Paul Riquet de Béziers. Puis ça va monter crescendo pour avoir un petit 30 degrés à midi, et puis jusqu'à 33 degrés en plein après-midi sur le Biterrois, et puis dans les terres également. Les amis, il y a un tout petit peu de vent, mais alors pas grand-chose, hein, 5 km/h, c'est du vent de secteur ouest-sud-ouest. Et puis d'ici là, bah on en reparle toutes les demi-heures sur Radio Pénard Skyrock de l'évolution du temps.
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0: C'est bon ça, hein, c'est The Script sur Radio Pénard Skyrock, votre radio de divertissement. 7h37, bonne route avec nous, ou bon réveil avec George. Je prends un extrait du Pénard déchaîné maintenant, et puis juste après, ce sera Tamin Pala, Dracula.
1: Allô?
2: Bonjour.
1: Oui.
2: Allô? Oui, bonjour.
1: Bonjour.
2: Vous venez, Pomme?
1: Oui, monsieur.
2: Parce que, avec Calibre 70, 64, 40 francs, il y a une erreur là.
1: Comment?
2: Il y a une erreur à 40 francs les pommes.
1: Pourquoi?
2: Parce que moi, je les vends aussi les pommes.
1: Ah bon?
2: Et. Allô?
1: Oui, oui, je vous écoute, monsieur.
2: 40 francs et 12 kilos, il y a quand même. Il y a une erreur.
1: Mais pourquoi vous voulez m'en acheter?
2: Non, moi, je les vends aussi.
1: Eh bien,
2: je les vends, mais moins cher.
1: Eh bien, c'est très bien. Alors, vous m'en vendez?
2: Non, mais parce que je voudrais savoir. Non, écoutez-moi, parce oui. que j'en ai. Est-ce que je peux venir avec la route de Sauvignon avec vous? Et puis, parce que j'ai pas d'emplacement pour les vendre. Allez, à ce moment-là, je viens, je les vends avec vous, les miennes.
1: Comment? Vous voulez venir vendre? Vous voulez venir porter vos pommes sur la propriété pour vendre vos pommes à la propriété, là?
2: Mais je vous dis qu'elles sont moins chères, les miennes.
1: Mais c'est pas le problème, ça. Vous faites ce que vous voulez chez vous, moi je fais ce que je veux chez moi.
2: Non, je vous dis.
1: Vous êtes qui, monsieur, d'abord, là?
2: Monsieur Brugnès.
1: Hein?
2: Brugnès.
1: Brugnès?
2: Oui.
1: Et vous êtes d'où?
2: À Cressant. Mais j'ai pas de passage. J'entends de vous dire, j'ai pas de passage. Ah. Vous êtes à la route des plages. À ce moment, je viens, je les vends chez vous.
1: Non, mais moi, je vends les miennes. J'ai pas besoin de vendre les vôtres. Hein?
2: Mais Moi, j'ai les pommes, j'ai pas le terrain. C'est tout. Oui, vous l'avez.
1: Non, mais monsieur, mais dites, vous payez vos impôts chez vous, mais moi, je paye mes impôts chez moi, quand même.
2: Non, mais moi, je les fais ramasser, c'est pour les à côté. Mais moi, elles sont moins chères, monsieur.
1: Mais quand vous les ayez moins chères, vous les vendez, vous voulez moins chères, monsieur. Mais chez moi, je vends mes pommes, je vends pas vos pommes, hein.
2: Ça veut dire que si moi je vais avec pommes, vous m'interdirez de me mettre à côté?
1: Chez moi, sur la propriété, mais bien sûr que je vous empêche de venir chez moi. Ah mais merde!
2: Mais si je me mets avec le camion et tout, là, je vais à côté.
1: Mais vous vous mettez où vous voulez à côté, mais moi chez moi, c'est chez moi, c'est pas chez à côté.
2: Et c'est vous qui avez toute la clientèle sur le bord des routes, monsieur.
1: Je comprends pas ce que vous voulez me dire. Mais écoutez, monsieur, si vous désirez vous entretenir avec moi-même, vous venez me voir.
2: Ah, mais voilà. Vous-même, moi, je vais vous dire.
1: Oui.
2: Je viens cet après-midi avec Pomme et on parle après.
1: Après-midi, on est fermé. Hein.
2: Ah ben justement, alors je saurai, puisqu'il y a la publicité. Oui. Les gens, ils vont passer dans le journal.
1: Oui.
2: Alors à ce moment, je m'installe et demain, quand vous reviendrez, on discutera.
1: Oui.
2: Je peux venir cet après-midi alors?
1: Ah non, moi je ne peux pas.
2: Le monsieur est d'accord.
1: Allez chez moi, hein? Non.
2: Vous venez de me dire oui, vous étiez fermé.
1: Oh, écoutez, vous ne m'agacez pas le dimanche, monsieur. Hein, j'ai besoin de mon repos, moi aussi.
2: Mais moi, c'est le jour où je travaille.
1: Eh, mais travaillez alors, dimanche. Hein.
2: Alors je m'installe et demain, à ce moment-là, on parle avec les pommes.
1: Chez moi, je vous interdis de vous mettre chez moi, monsieur.
2: Et juste à côté. Et les gens, ils vont venir, il y a le journal. Et la publicité.
1: Mais écoutez, vous allez vous mettre sur la voie publique, si vous voulez, mais chez moi, vous ne mettez pas chez moi. Hein.
2: Monsieur, écoutez-moi, les gens, ils ont vu le journal, ils vont venir, et vous êtes fermé.
3: George, tu exagères.

0: C'est tellement bien ce son là de Tamin Pala, Dracula sur Radio Pelar Skyrock, votre radio de divertissement. Excellent mercredi avec nous. Pour la suite, ce sera votre agenda des sorties, des loisirs. Et puis là maintenant, on écoute ensemble Soprano. Voici Clown, vous avez choisi Radio Pelar Skyrock.
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1: Vous êtes les bienvenus dans notre agenda des sorties des loisirs, parce que c'est vrai, il y a toujours quelque chose à faire en Biterrois. On est là pour vous en tenir informés, par exemple jusqu'au 30 août au Polygone à Béziers. Prenez de la hauteur, faites-vous des frayeurs avec la tyrolienne géante de 78 mètres, accessible tous les jours dès 15h jusqu'à 20h. Et puis après ce petit shoot d'adrénaline, direction les 110 boutiques et restaurants du centre. 2 heures de parking offerte pour toute conso sur les terrasses ombragées. Et nous, on va aussi vous donner une autre petite info sympa là pour l'été. 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

The Time of My Life. Merci Benson Boone. Alors là, qu'est-ce qu'il est bien ce son là-bas. Ça fait partie des sons de l'été qu'on aime vous proposer, hein, clairement. On est ensemble jusqu'à 9h dans ce mercredi. Et ça fait plaisir en fait, hein, d'être avec vous tous les matins, vous le savez. Alors on se retrouve dès 4h, hein, pour les lèvres très très tôt. Et puis vous le savez, ensuite on est en programme 100% local, 100% biterrois jusqu'à 21h tous les jours. Voici Christophe Oulem.

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2: Bien le bonjour, c'est parti pour ce mercredi. Nous sommes le 22 juillet. Je crois que vous passez un agréable moment. Dans un instant, c'est le rappel des conditions météo. Et là tout de suite, il est 8h du mat. Voici Alex Warren.
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2: Pour ce qui concerne la couleur du ciel de ce mercredi sur le Biterrois, bah c'est du beau temps, hein, clairement, qui nous attend, et pas de souci. Des températures qui pourraient grimper jusqu'à 32 degrés quasiment cet après-midi, un petit 33 peut-être bien dans les terres biterroises et dans l'Hérault. Il y aura un petit peu de vent, mais alors très léger, hein, vent de secteur sud jusqu'à 10-15 km/h, hein, pas plus. La tendance pour demain, bah, ce sera encore plutôt une belle journée. On ira jusqu'à 32-33 degrés également l'après-midi sur l'ensemble du Biterrois et ses bords de Méditerranée. Allez, passez un bon mercredi avec nous.
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2: Bon, que ce soit clair, Béziers, c'est dans l'Hérault. Voilà. 8h04, bienvenue parmi nous avec Ugel pour suivre. Et là maintenant, c'est Frérot de la Vega, le cœur éléphant. Oh.

0: vivant.
1: Le cœur éléphant avec le duo frérot de la Vega, extrait de l'album des ombres et des lumières qui était sorti en 2015, fin 2015. Alors on va se faire un petit rappel des conditions météo tout à l'heure et puis voilà, maintenant on poursuit avec Ugel, bienvenue.
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0: Bam, bam. Nous, on aime Ugel, Florent Ugel, Marseillais, qui cartonne dans le monde entier. Et le nouvel album qui s'appelle 21, qui est sorti à la fin juin, donc il n'y a pas très très longtemps, un cap historique pour le premier album studio. Et pour la suite, ce sera Taï qui a réanimé. Et là, maintenant, on s'intéresse à votre signe astral.
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0: Bélier, votre créativité revient en force, lancez quelque chose qui vous ressemble. Taureau, vous avez besoin de retrouver votre base, simplifiez votre environnement. Gémeaux, une idée mérite d'être exprimée, ne la gardez pas pour plus tard. Cancer, vous regardez différemment une question matérielle, votre sécurité ne dépend pas d'un seul scénario. Lion, vous entrez dans une phase de grande affirmation, prenez votre place sans détour. Vierge, une période d'observation commence, ne cherchez pas à tout accélérer. Balance, votre entourage joue un rôle plus important, regardez qui répond présent. Scorpion, vous devenez plus visible dans une situation, assumez votre ambition. Sagittaire, votre horizon s'élargit, une possibilité que vous n'envisagiez pas devient crédible. Capricorne, une transformation intérieure se poursuit, ne revenez pas à l'ancien par confort. Verseau, les autres vous renvoient une image utile, ne prenez pas tout comme une critique. Poisson, votre quotidien doit devenir plus vivant, introduisez un petit peu de nouveauté.
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0: réanimé, c'est ça l'instant avec Anime 023, bien sûr, sur Radio Pénin Skyrock, associé à Taïk. Elle est bien réussie, je trouve, hein, cette association. Et ça sent bon l'été. Ah oui, des fois c'est compliqué. 8h14, bonjour, on poursuit avec le taux. Pineapple sur Radio Pénin.
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2: Bon, si on jetait un petit coup d'œil sur le calendrier, qu'en dites-vous? Eh bien, aujourd'hui, c'est mercredi 22 juillet. Nous sommes le 203e jour de l'année. Bonne fête aux Marie-Madeleine, ainsi que donc aux Maddy, aux Madeleine, aux Marlène, aux Mylène. On dit que s'il pleut pour la Madeleine, il faut 6 semaines pour calmer sa peine. Les anniversaires présents de Christophe Michalak, qui fête ses 53 ans. Ben, j'aime beaucoup. On pense aussi à Mireille Mathieu, 80 ans aujourd'hui. On pense aussi à Danny Glover, qui fête ses 80 ans. Vous vous rappelez, comme il disait dans L'Arme Fatale, je suis trop vieux pour ces conneries. Avec Mel Gibson, c'était incroyable. Et puis, il y a Georges de Galles, le petit prince, qui fête ses 13 ans aujourd'hui. Ah bah, bonne année. Happy birthday, pardon. Dans quelques instants, nous serons de retour avec Jax Jones, You Don't Know Me, sur Radio Pénard Skyrock. C'est la radio de l'été. Bah, alors à tout de suite.
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Nana, et c'est bien ça, hein, c'est Jax Jones à l'instant, You Don't Know Me sur Radio Pénard Skyrock, la seule radio locale. On se fera un petit point cadeau dans quelques instants, restez avec nous surtout. En attendant, bah, 8h27, on poursuit ce début de journée avec Zao et MC Solar, évidemment. Ça s'appelle Comme Caroline. Bienvenue, vous passez l'été avec nous, on est bien ici. Regarde après.

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1: 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À tout instant vous pouvez vous retrouver, et pour la suite ce sera le rappel des conditions météo. En attendant, et bien c'est Vanessa Carlton, 1000 Miles.

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2: Bah, il fait bon ce matin. Ah oui, ça fait plaisir. On a un petit sentiment comme ça de fraîcheur là depuis bonne heure ce matin. Donc bah, c'est bien, on en profite, on va pas se mentir. Avec un petit peu de vent de secteur sud jusqu'à 20 km/h. Les maximales, bon, sont quand même de saison. Hein, ça, attention, on s'envole pas non plus, c'est pas l'hiver. Hein. À 32 degrés cet après-midi à Béziers, jusqu'à 33-34 pour demain jeudi. 33-34 à peu près aussi hein, pour vendredi. Et puis, par contre, ce week-end, ça va commencer à baisser un petit peu. Bon, on parlera d'ici là. Pour l'attendant, bel été avec votre radio locale dans les oreilles. Pour la suite, c'est Gambi René Kaouvila.
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0: Again, bon man, à l'instant c'est Skin. Vous avez choisi Radio Pelin Skyrock en ce début de journée. Merci de votre visite, il est 8h41. Mauvais Joe dans un instant avec Pile, Pile, Pile. Et maintenant c'est George pour le Pénard déchaîné.
1: Friot, bonjour.
2: Allô, bonjour, Friot, 7h.
1: Friot.
2: Oui, bonjour, c'est Magasin Friot.
1: Oui.
2: Oui, monsieur, vous êtes le directeur?
1: Ne quittez pas, je passe.
2: Ou alors vous, c'est pas possible?
1: Moi, j'ai la boucherie, moi.
2: Ben, justement.
1: Ah.
2: Hier, j'ai commandé pour une fondue, pour 25 personnes, hier soir, chez Friot, là, hein?
1: Oui.
2: Et je viens chez... Mais on devait me livrer ce matin.
1: Ah, ben, on me l'a pas dit, moi.
2: C'est une jeune fille... Je suis venu hier soir, le Friot était fermé.
1: Oui.
2: Et il y avait une jeune dame devant la porte, une vendeuse à vous, là.
1: Pas de ici.
2: Ah si, elle était devant la porte, monsieur, à 21h. Et je lui ai donné l'argent.
1: Attendez, à 21h, le magasin ferme à 19h30.
2: Eh ben, elle m'a dit qu'elle gardait le magasin, elle était juste au feu rouge, et elle m'a dit, laissez-moi les sous, demain matin, on vous livrera votre viande.
1: Ah non, mais là, il y a un problème, hein. Le magasin ferme à 19h30, il n'y a personne qui garde le magasin jusqu'à 21h.
2: Bah, elle était devant votre magasin, une dame...
1: Non, mais Friot Bessier, c'est ce que vous voulez dire.
2: Une quoi?
1: Oui, quel magasin demandez-vous?
2: Le magasin Friot.
1: Oui.
2: Qu'il y a dans la rue Jean Moulin.
1: Oui.
2: Ah ben, hier soir, à 21h, une dame...
1: À 21h, il n'y a plus personne.
2: Mais le magasin était fermé, mais il y avait une dame devant votre magasin.
1: Ah,
2: une
1: dame... Y avait peut-être une dame devant le magasin,
2: une dame.
1: Elle était à prendre des commandes de viande dehors. Les dames qui sont dehors à ce temps-là font autre chose, hein.
2: Mais elle m'a dit qu'elle travaillait pour vous, monsieur.
1: Non, écoutez, je ne veux pas être responsable, hein.
2: Mais j'ai payé la viande pour ma fondue.
3: La radio, alors. Hier soir, on a commandé la fondue pour 25 personnes à 21h hier soir.
1: Ouais. Allô?
3: C'est la radio, ça.
1: Oui.
2: Ouais, hier soir, j'ai payé de la viande à une dame qui avait devant votre magasin.
1: Oui.
2: Et ils m'ont pas livré ce matin.
1: Ah bon? Mais on ne fait pas de livraison de viande, monsieur.
2: Il y avait une dame hier soir devant votre magasin, monsieur.
1: Peut-être, mais elle travaille pas au magasin, monsieur.
2: Ah ben, elle m'a dit qu'elle travaillait à Friot.
1: Mais moi, je suis pas responsable de ce que les gens croient, que les gens disent. Notre magasin ferme à 19h30 et donc il n'y avait pas de dame en train de vendre de la viande à l'extérieur que je connaisse.
2: Elle m'a dit, on va faire l'inventaire, c'est fermé. Laissez-moi vos sous, demain on vous livre la viande. Une fondue pour 25 personnes.
1: Je crains que la seule solution que vous ayez, monsieur, c'est d'aller porter plainte parce que vous venez de vous faire escroquer.
2: Ben, travaillez, elle était devant votre magasin.
1: Oui.
2: Écoutez, j'ai pas rêvé.
1: Ouais. Ben, je sais pas. Écoutez, je crois que vous vous êtes fait avoir, c'est tout. Hein.
2: Ben,
1: je vous conseille d'aller porter plainte.
2: Ben, je vais ce que je vais faire. Merci.
1: Voilà, je vous en prie, au revoir.
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1: Pile. Il en faut ce morceau, hein, clairement. Il est tellement bien. Merci d'avoir préféré Radio Pénard Skyrock avec Mauvais Joe à l'instant. Idée de sortie pour ce soir aux arènes de Béziers, comme tous les mercredis pendant l'été, là, dès 20h30. C'est Toro Piscine. Ah, et ça, c'est toujours un maximum de rigolade. 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C'est tous les mercredis de l'été et c'est jusqu'à 22h30 à la cave coopérative des vignerons de Sérignan, 114 avenue Roger Audoux. 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

0: Avec Rihanna à l'instant, Only Girl in the World sur Radio Pénard Skyrock, la radio locale, la radio d'ici. Vous passez un bon mercredi matin que vous allez poursuivre dans quelques instants avec Sandra qui vous accompagne comme tous les jours, bien sûr, dès 9h jusqu'à midi. Pour ma part, je vous retrouve un petit peu après le magazine local. Ce sera donc vers 12h30 et jusqu'à 15h. On reste ensemble. Allez, passez une très belle journée, passez de bonnes vacances avec nous. Tout à l'heure, avant 9h, tiens, on va écouter Angèle, ça va être super bien ça, avec What You Want featuring Justice.
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1: 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Radio Pénard Skyrock, bonjour à tous et bienvenue dans la petite matinale de ce mercredi. Les tubes avec Yougel, avec Indochine et voici Bad Bunny pour Café Connellon. Il est 9h.
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Café Conlon, c'était Bad Bunny sur Radio Pénard Skyrock, en votre radio locale. Ravi de vous rejoindre ce mercredi matin. On passe cette matinée ensemble sur Radio Pénard Skyrock. Toujours les bons plans, toujours les cadeaux et évidemment les tubes comme vous les aimez. Voici Indochine, c'est La Belle et la Bête.

0: La Belle et la Bête, c'était Indochine sur Radio Pénard Skyrock, en votre radio locale. 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La musique, on y retourne ensemble avec Yugal et Moving to the Sun.
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1: 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La tendance météo de ce mercredi sur l'ensemble du Biterrois, comment ça se passe? Ben, ça se passe encore très très bien, évidemment, puisqu'on aura des températures toujours aussi agréables, jusqu'à 33-34 degrés cet après-midi à Béziers ainsi qu'au Cap d'Agde. Pour ce qui concerne la journée de demain, cette fois, ben, c'est à peu près la même chose. On ira de 18 à 19 le matin, enfin un petit peu plus frais au réveil, mais jusqu'à 35 degrés l'après-midi. Et puis à peu près pareil pour vendredi, ça devrait baisser un petit peu à partir de samedi. On en reparlera d'ici là. Allez, bon mercredi avec Sandra jusqu'à midi.
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La visite est DJ Youssef et Tim Paya sur Radio Pénard Skyrock en votre radio locale. Et la vie est encore plus belle quand elle est rythmée par les plus grands tubes. On écoute Amy McDonald et juste après, on parlera cadeau.

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1: Amy McDonald sur Radio Pénard Skyrock, en votre radio locale. 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On revient avec Zao comme Caroline. On écoutera aussi Jennifer Lopez et David Guetta avec Save Me Tonight.
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comme Caroline, Zao et Monsieur MC Solar sur Radio Pénard Skyrock, la seule radio locale. Et là, c'est Monsieur David Guetta avec Jennifer Lopez et c'est Save Me Tonight.

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1: C'est la petite matinale, bienvenue en ce mercredi. On va écouter tout à l'heure Gims avec Je me tire. Il y a aussi Naïka pour One Take Mind. Et là, c'est Ketsa qu'on écoute et c'est Mirador.
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0: bel été avec Radio Pénard Skyrock en votre radio locale. C'était Keta à l'instant. Tenez, si vous étiez avec nous lundi hein, pour le vin, c'est le vin. Je rappelle que les photos vous attendent sur les réseaux sociaux Radio Pénard Skyrock. Je suis certaine qu'on va y trouver votre joli sourire. Tout de suite, on écoute Naïka et juste après, on parle cadeau.
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0: Naïka sur Radio Pénard Skyrock, en votre radio locale. 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On écoute Gims tout de suite avec Je me tire.
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0: Un titre des débuts de sa carrière solo, c'était Gims sur Radio Pénard Skyrock, en votre radio locale. L'agenda, ce sera dans les prochaines minutes, mais d'abord voici Shakira et Burna Boy. On y va pour Die Die.
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1: Et du café-théâtre ce soir avec le Fût de Seine, le café-théâtre de Viesplage qui vous accueille pour le Béret de la Tortue. Une comédie drôle, pleine de rebondissements. Rendez-vous donc ce soir à 19h30, spectacle à 21h, soir à ne pas manquer au Fût de Seine. À ne pas manquer non plus à Pirate Park à Gruissant, aujourd'hui tarif réduit. L'occasion voilà d'en profiter pour s'amuser tous ensemble. Radio Pénin Skyrock avant 10h, on va écouter Jules, C'est dur d'aimer, et Lou Béga avec son Mambo No. 5.
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C'est dur d'aimer, c'était Jules sur Radio Pénard Skyrock, hein, votre radio locale. La musique continue en ce mercredi matin. C'est dur d'aimer, c'était Jules sur Radio Pénard Skyrock, hein, votre radio locale. La musique continue en ce mercredi matin. On écoute Lou Béga.

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2: Radio Pénard Skyrock, la petite matinale se poursuit. Je prépare Gims avec Soleil, Taïo Cruz avec Hangover. Et voici Pierre Demar avec Je pense à vous. Il est maintenant 10h.
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0: Je pense à vous, le plaisir d'écouter Pierre Demar en ce mercredi matin sur Radio Pénard Skyrock, votre radio locale, et le plaisir de vous accompagner en vacances, au travail, puisque je sais que vous êtes encore nombreuses et nombreux à travailler en ce moment. Eh bien, on vous accompagne avec grand plaisir, avec les cadeaux qui arrivent dans quelques instants. Et pour les tubes, c'est Tayo Cruz et c'est Ngora.
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Lovers, c'était Tayo Cruz sur Radio Pénard Skyrock, en votre radio locale. 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On poursuit ensemble et en musique et c'est Games qu'on écoute avec Soleil.

0: soleil, c'était Gims sur Radio Pénard Skyrock, en votre radio locale. Tenez-vous qui nous découvrez peut-être à l'occasion de vacances ici dans la région. Je rappelle que pour continuer à nous écouter partout, vous avez l'application Radio Pénard Skyrock. Je précise qu'elle est gratuite. On écoute Taylor Swift tout de suite, on y va pour Opelite.
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La superstar Taylor Swift pour nous accompagner en ce mercredi matin sur Radio Pénard Skyrock, votre radio locale. On va très vite parler cadeaux, mais d'abord ce titre qui fait tellement de bien, c'est Kinvé et Où t'étais ?

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2: Tout été, c'était Kinvé sur Radio Pénard Skyrock, en votre radio locale. En tout cas, vous êtes avec nous ici sur Radio Pénard Skyrock. 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On revient avec Alex Warren pour Fever Dream. On écoutera aussi Auria et Soirée Mondaine.
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0: Fever Dream, c'était Alex Warren sur Radio Pénard Skyrock, en votre radio locale. Et la musique qui continue en ce mercredi matin. Voici pour vous Auria et Soirée Mondaine.
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1: Merci de nous avoir rejoints dans la petite matinale de ce mercredi. Côté tube, je cale The Second Voice, Mickey aussi. Et voici Calvin Harris avec Summer.
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Summer, c'était Calvin Harris sur Radio Pénard Skyrock, en votre radio locale, et en bel été ensemble sur le 100 FM. Vous nous écoutez aussi peut-être sur notre site pénard.fr ou grâce à l'application Radio Pénard Skyrock. Je rappelle qu'elle est gratuite. En tout cas, tout au long de l'été, on vous gâte plein de cadeaux. On va en parler dans quelques instants. Mais d'abord, voici Mickey, ça pique un peu quand même.

Ça pique un peu quand même. C'était Mickey sur Radio Pénard Skyrock, en votre radio locale. 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On écoute The Second Voice et let's go.

0: The Second Voice sur Radio Pénard Skyrock, en votre radio locale. Chaque jour, l'équipe de Radio Pénard Skyrock vous accompagne. Et chaque après-midi, c'est Vince, la playlist de Vince. C'est chaque jour de 15h à 19h. Voici Léonie tout de suite avec Comme ça.
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1: Et un concert ce soir sur la place de la Madeleine à Béziers, concert exceptionnel qui va vous plonger au cœur de l'histoire de la cité à l'occasion de la date anniversaire du sac de Béziers avec l'orchestre de la lyre bitéroise et le chœur du conservatoire Béziers Méditerranée. Une création musicale qui mêle histoire, mémoire et émotion dans un cadre emblématique face à l'église de la Madeleine. Ça se passe donc ce soir à Béziers. On va aller du côté de Villeneuve-les-Béziers avec la Gambille qui est ouverte tous les jours, midi et soir, et qui vous accueille dans une belle ambiance conviviale avec demain un DJ qui sera là pour ambiancer votre soirée, une soirée Sunset Session. On continue ensemble Radio Pénard Skyrock avec avant 11h Mel Smith pour Drive Safe. On écoutera aussi Raphaël et Jean-Louis Aubert et ce sera sur la route.
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Drive Safe, Mal Smith signale Ranan sur Radio Pénard Skyrock, en votre radio locale. La musique continue en ce mercredi matin. Voici pour vous Raphaël et Jean-Louis Aubert sur la route.

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2: C'est la petite matinale, bienvenue. On continue avec Côté Tube, Farouko, y'a pas que. On écoutera aussi Michael et voici Tame Impala et Jenny pour Dracula. Il est maintenant 11h.
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0: Et on adore Tame Impala et Jenny Dracula sur Radio Pénard Skyrock, en votre radio locale. Belle fin de matinée, bonnes vacances à tous. On écoute Mickaël tout de suite et on a changé.
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on a changé, c'était Mickaël sur Radio Pénard Skyrock, en votre radio locale. En tout cas, nous, on ne change pas. 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La suite est en musique, que ça se passe, c'est Farouko qu'on écoute avec Y'a pas que...

0: Les plus gros tubes de l'été, c'est ici, sur Radio Pénard Skyrock, qu'on les écoute ensemble. Merci d'être avec nous en ce mercredi, avec la musique qui continue, The Black Eyed Peas, dans quelques instants. Et voici Ritza avec Boosté.
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0: Terizza sur Radio Pénard Skyrock, en votre radio locale. Bel été, belles vacances, que vous soyez peut-être en bord de mer, dans une ville de la région, bien on est ravis de vous accompagner. En musique bien sûr, avant de parler cadeau, voici The Black Eyed Peas.
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0: It Is Don't Stop the Party sur Radio Pénard Skyrock, en votre radio locale. 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On continue ensemble, Manon Lisa arrive avec Le Petit Pêcheur. On écoutera aussi Offenbach et Star Sailor avec For To The Flare.
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0: petits pêcheurs, c'était Manon Lisa sur Radio Bénard Skyrock, en votre radio locale. Très belle fin de matinée avec, pour les tubes, tout de suite Offenbach et Star Sailor, et c'est Fort to the Floor.
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1: Merci de nous avoir rejoints dans la petite matinale de ce mercredi. Côté tube, je prépare Zao. On écoutera aussi Jason Derulo. Et voici Docteur Yaro avec Minimum ça.
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Maximum, ça c'était Docteur Yarrow sur Radio Pénard Skyrock, en votre radio locale. Belle journée avec nous, n'hésitez pas à nous retrouver aussi sur la page Facebook Radio Pénard Skyrock pour profiter des bons plans, des news, des photos et de tout ce que l'on poste régulièrement. Les cadeaux, ça arrive, mais d'abord voici Jason Derulo et Michiko.

0: Jason Derulo sur Radio Pénard Skyrock, en votre radio locale. 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On écoute Zao, c'est parti pour Mauvais Caractère.
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0: les karatés là.
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2: Bonjour tout le monde, et aujourd'hui on va aller poser nos serviettes à la plage Richelieu à Agde, où la température de l'eau est à 26 degrés. L'indice UV est du niveau 8, au meilleur de la journée fera 31 degrés, on aura un grand ciel bleu, l'état de la mer sera un peu agité, la hauteur des vagues seront de 0,3 à 0,6 mètres de haut, et on aura des rafales de vent qui iront jusqu'à 15 km/h.
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1: Et on vous rappelle, dans les arènes de Béziers, tous les mercredis de l'été, vous avez les taureaux piscines. Une soirée pleine de rires, de défis et de bonne humeur. 1h30 de spectacle avec les participants qui s'élancent dans l'arène pour affronter les vachettes à travers une série de jeux amusants, imprévisibles autour d'une piscine géante. Voilà, pensez à réserver, c'est ce soir donc et tous les mercredis dans les arènes de Béziers. Allez, la fête de Saint-Jacques revient à Béziers samedi. Rendez-vous de 18h à 23h30 sur la place Saint-Jacques. Une soirée conviviale, musique, saveur du terroir avec un beau repas qui vous attend, une belle ambiance aussi. Pensez à réserver, hein, c'est le dernier jour pour réserver aussi. 06 70 20 35 19. Voilà, c'est la fête de la Saint-Jacques. Donc, c'est à Béziers et c'est samedi. Radio Pénard Skyrock avant midi. On va écouter Andrea Bocelli et David Guetta et le Rossi Lip Sync avec Funky Town.
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Andrea Bocelli et David Guetta sur Radio Pénard Skyrock, en votre radio locale. À midi, vous retrouvez l'équipe du Pénard déchaîné. On se quitte avec Lip Sync, je vous fais des bises pleins et je vous dis à demain pour une autre petite matinale.

0: Merci Sandra, on te retrouve demain dès 9h. Bienvenue tout le monde, ce mercredi 22 juillet, il est midi. Le magazine local arrive dans les prochaines minutes. Mais avant ça, place à Boogie Wonderland sur Radio Pelin Skyrock.
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1: En direct studio, bonjour tout le monde, bonjour Nathalie.
2: Bonjour vous qui nous écoutez toujours plus nombreux. Bonjour Maxime. Bonjour. Quel plaisir de vous retrouver Maxime. Depuis le temps et depuis le 20-Sylvain, on s'était pas revus.
1: Eh oui.
2: Alors, comment va votre vie depuis le 20-Sylvain, Maxime?
1: Dur.
2: Qu'est-ce qui a changé pour vous depuis le 20?
1: Eh ben,
2: quelle rencontre avez-vous faite?
1: Quelle rencontre que j'ai faite?
3: Des tas.
2: Plus précisément.
1: Des filles.
2: Comment?
1: Des filles, vous voulez savoir?
2: Je sais pas. Oh, bah non, mais alors c'est une question ouverte, Maxime.
1: Non, mais en fait, j'ai fait pas mal de rencontres là pour la dernière édition du 20-Sylvain, mais un peu tout le monde. Et vraiment très, très, très bonne. Donc dans les deux sens.
2: Alors, je vous laisse. Maxime est maître de sa réponse puisque c'était une question ouverte et vous qui nous écoutez, eh ben je vous laisse responsable de ce que vous ferez de la réponse de Maxime. Voilà, vous, j'espère que vous avez fait de belles rencontres aussi au Vin-Sylvain. Alors c'est vrai que c'était très coloré, les fans du vin étaient venus du monde entier, des Anglais, d'autres nationalités. Il y avait des Suédois, des Belges aussi, puisque en plus la fête nationale de la Belgique c'était le lendemain, donc ils ont commencé à fêter, fêter cet événement au Vin-Sylvain, et surtout un Vin-Sylvain, mais vraiment dans toute sa splendeur, dans une alchimie presque palpable. Très bientôt en ligne une vidéo qui illustre parfaitement. C'est le vin de zéro, le vin, c'est le vin sur la ville, quoi. C'est le vin sur la ville de Béziers. Et c'est magnifique. Pourquoi c'est magnifique? Parce que c'est un événement plein de bons sentiments, à savourer, à vivre, sans modération, sans mauvais jeu de mots, mais à vivre dans tous les sens du terme, sans mauvais jeu de mots. C'est dingue, hein. Dès qu'on dit un mot, il faut faire attention
1: à tout.
2: Alors, je sais pas ce qui vous viendra, mais vraiment un événement à explorer sous toutes ses coutures. Bon, ceci dit, c'est comme ça, c'est l'été. Il y a des interprétations dans l'air, il y a du sexy dans l'air, mais tant mieux. Et si on n'est pas sexy l'été, d'ailleurs, Radio Pénard Skyrock est une radio sexy. Pourquoi? Parce qu'il y a toujours de la légèreté, il y a toujours, et qu'on adore la complicité, la connivence. Et voilà, c'est comme ça. Radio sexy. Et le Vin-Sylvain est un événement sexy en ce sens. Et puisqu'on est sûr de se retrouver au prochain Vin-Sylvain. Et, le prochain Vin-Sylvain, ça sera dans 2 mois.
1: Ouais.
2: Allez, on patiente jusqu'au 20 septembre. Mais d'ici là, plein d'occasions, plein de belles occasions de faire la fête. Et à comment? 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La radio de la feria de Béziers impliquée, qui fait la promotion à fond, tout se met en place. 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Vous savez, alors vous êtes nombreux à avoir eu, et vous avez de la chance, le tube de l'été, c'est le bandana Radio Pénard Skyrock, et vous l'arborez fièrement, et ça fait plaisir à voir, de avoir votre plaisir à porter les couleurs de Radio Pénard Skyrock. Qu'est-ce qu'on vous aime, mais qu'est-ce que vous nous aimez, mais qu'est-ce qu'on vous aime aussi? Alors vous dire, donc je vous disais, eh ben ce soir, on fait la fête. Chez les vignerons de Sérignan, bien évidemment. Voilà, tout est en place, directement à la cave des vignerons de Sérignan, sur le parvis de ce magnifique caveau de vente, nouvelle génération, restaurée, rénovée, enfin vraiment sur une infrastructure au cœur de la ville de Sérignan. Et vous le savez, c'est tous les mercredis soirs de l'été avec Au Platine. C'était un piège. Mathieu Marteau. Non, mais j'attendais pas. Vous n'avez pas un trou de mémoire. C'était juste pour vous réveiller, Maxime. Moi, oui, j'ai le droit. Et donc, DJ Mathieu Marteau, vigneron avant tout, et c'est ce qui fait son charme et beaucoup de talent aussi pour animer cette soirée musicale, cette soirée estivale des vignerons de Sérignan. C'est tous les mercredis soirs, tout l'été, et c'est ce soir à partir de 18h30 jusqu'à 22h30. Ne loupez pas ça, vraiment. Et c'est une belle manière de passer une superbe soirée avec les vignerons de Sérignan. On embrasse toute l'équipe. Et ben, vous voyez, on se quitte, mais pas longtemps. Non, ne nous quittez pas. Et nous, on ne vous quitte pas non plus. Je vous jure que c'est vrai. C'est une expression. Oh là là. Et puis, il y a Ted qui pousse derrière, là, pour reprendre sa place. Ted, oui, non, mais vous savez, les places sont chères. Hein. Qu'est-ce que c'est bon, hein, de parler au micro de Radio Pénard Skyrock. Alors, un conseil. Vous nous écoutez. Je vous souhaite et savourez ce que vous avez. Profitez de ce que vous avez. Exploitez tout ce que vous avez dans tous les sens du terme, relationnellement, ce qui vous fait plaisir. Allez-y à fond, à fond, à fond. Et ce soir, on fait la fête ensemble chez les vignerons de Sérignan et on se quitte avec ces soirées-là, ce tube qui incarne parfaitement les soirées des vignerons de Sérignan. À tout à l'heure chez les vignerons de Sérignan.

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2: J'ai vu hier les Marseillais à Dubaï. Putain, le côté des nichons qui pointent droit, il y en a qui n'ont pas attendu, ils se sont fait... Tu vois ce que je veux dire, quoi, hein. Et puis les lèvres, t'as vu la bouche. Oh, putain, quoi, c'est... Hein. Non, mais sans déconner.
3: Hein, joli, je sais, je sais.
2: Et puis tout tatoué, des pieds à la tête et tout. Putain, drôle, hein. Dubaï, en plus. Ça a l'air d'être bien, Dubaï, hein. Et les mecs à Dubaï, les princes, ils doivent dire... Qu'est-ce qu'ils sont, ces jeunes-là, tout défraîchés, tout maquillés, tout ça qui est laissé en plastique, là. Dégagez-moi tout ça. C'est les Marseillais. Ah, les Marseillais. Tu sais pas les Marseillais. Tu connais pas l'histoire, un Marseillais qui il s'est échoué avec son bateau. Il est le seul survivant, il est sur une île déserte. Et de Marseille, il est là, il met SOS, SOS. Et puis, d'un coup, il y a un bateau qui passe au large. Et puis, le vigile du bateau, il dit... Capitaine, je vois qu'il y a un homme sur la petite île. Il y a un homme. Eh bien, oui, bon, il faut aller le récupérer alors. Et puis, ils arrivent en une grosse barque, là, tout ramant. Et le Marseillais, il voit ça. Oh, putain. Oh, enfin, ça fait 10 ans que je suis là, tout ça, là. Oh, c'est pas vrai. Mais, eh bien, oui, on vient vous repérer. Heureusement qu'on est passé par là. Alors, il dit, alors, vous êtes d'où? Ah, je suis de Marseille. Et le capitaine dit, non, moi aussi, je suis de Marseille. Oh, on est de Marseille. Oh, là. Oh, putain, on est de Marseille. Alors, le mec, il dit, ça fait combien de temps que t'as pas mangé une bouillabaisse? Une bouillabaisse, ça fait 10 ans. Et il dit, hop, amenez-y une bouillabaisse du frigo. Le grand putain, une bouillabaisse, c'est pas possible. Ça fait combien de temps que tu n'as pas vu un maillot de l'OM, le nouveau maillot? Mais ça fait 10 ans. Tiens, amène-lui le maillot de l'OM. Et petit mec, il dit, et ça fait combien de temps que tu n'as pas tiré? Mais tu fais, ne me dis pas que vous avez une des boules, hein?
4: George, tu exagères.

0: travaillez bien, ce sont Rince et Fred avec Mademoiselle qu'on écoutait à l'instant sur Radio Pénin Skyrock, la radio locale, la radio d'ici. Bon appétit avec nous, ensemble jusqu'à 15h bien sûr. On va se régaler avec Taïk dans un instant. Et tout de suite, c'est Ed Sheeran sur Radio Pénin Skyrock, voici Shape of You.
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0: Excellente journée sur la seule radio locale, Radio Pénard Skyrock. Si vous passez à table ou si vous êtes déjà, bien sûr, bon appétit avec nous. On s'occupe de votre musique avec Zao dans quelques instants. Et ce sera comme Caroline. Bon mercredi sur Radio Pénard.
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1: Belle journée, vous écoutez la radio d'ici, Radio Open Air Skyrock, et les 13h aussi, Bad Bunny.
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0: Et tellement bien ce nouveau single de Benson Boone à l'instant de Time of My Life. Bonne journée avec nous, 13h10. Pour la suite, il y aura du Sia, il y aura du Tamin Pala également. En attendant, eh bien, c'est Richard Gray qu'on écoute avec le featuring de Laurent. C'est tellement bien, ça aussi, c'est énorme. Voici la Luna.
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2: Ben ouais, on se rejoint tous les jours sur la seule radio locale, Radio Pénard Skyrock, alors que ce soit le matin, l'après-midi d'ailleurs, bien sûr. Ben ouais, j'ai le plaisir de vous réveiller tous les matins pour le Ted Morning. Alors soyez les bienvenus dans notre belle région biterroise. Et pour passer d'excellentes vacances, deux applications à télécharger, l'application Radio Pénard sur vos smartphones bien sûr, et l'application du Club Pénard pour vous permettre de rafler de jolis cadeaux tout l'été. À vous de jouer et bonnes vacances. Dans un instant, on est de retour avec les Black Eyed Peas.
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1: Vous allez bien dans ce début d'après-midi, 13h33, là c'est Radio Pénard Skyrock, la seule radio locale, et nous on est ensemble tranquillement posés, comme on dit, jusqu'aux portes des 15h comme d'habitude, et puis après ce sera le retour de Vince, retour de votre playlist. Bienvenue en tous les cas si vous arrivez seulement, bel été en Biterrois et en bord de Méditerranée. Pour la suite, c'est Flo de la Vega, voici Aimer les gens.
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1: Bonjour tout le monde, et aujourd'hui on va aller poser nos serviettes à la plage Richelieu à Agde, où la température de l'eau est à 26 degrés. L'indice UV est du niveau 8, au meilleur de la journée fera 31 degrés, on aura un grand ciel bleu, l'état de la mer sera un peu agité, la hauteur des vagues seront de 0,3 à 0,6 mètres de haut, et on aura des rafales de vent qui iront jusqu'à 15 km/h.
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0: Ah bah, il prend pas une ride, hein. Ce son de Michel Tello, ICO Tepego, à l'instant sur Radio Pen Skyrock, à votre radio locale. J'ai une bonne idée de sortie à vous proposer dans un instant, enfin même plusieurs. Hein. Et puis là maintenant, c'est PLK qu'on écoute ensemble avec Pocahontas sur Radio Pen Skyrock.
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1: Bienvenue dans notre agenda des sorties et des loisirs. À noter qu'au polygone à Béziers jusqu'au 30 août, profitez de la tyrolienne géante qui fait 78 mètres de long, émotion garantie. C'est tous les jours, c'est à partir de 15h jusqu'à 20h au polygone à Béziers. Donc n'hésitez pas à venir vous aussi faire une petite frayeur. 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
1: Excellent, mercredi, merci d'être avec nous sur la seule radio locale, bel été en Biterrois et bien sûr en bord de Méditerranée. Il est à présent 14h, voici Manon Lisa, le petit pêcheur, et à suivre, il y a Maclemore.
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0: tous les sons de l'été sont ici, hein, bien sûr, cherchez pas plus loin, on est bien, on s'occupe de votre playlist tout l'été ici sur Radio Pénard Skyrock, la radio de divertissement. Pour la suite, avec DJ Amida, on va mettre un petit peu d'ambiance là dans votre après-midi, et puis là tout de suite, un peu de douceur avec Miley Cyrus.
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0: Bel été, bonnes vacances avec votre radio locale, Radio Pénard Skyrock. À noter ce rendez-vous qui vous est proposé à la plage du Delta, à Vias Plage, qui vous accueille pour des animations genre yoga, le mercredi soir de 20h à 21h, également le vendredi matin, et puis tous les dimanches à midi, ambiance avec le groupe Compass, et puis DJ également de 15h jusqu'à 19h. Ça se passe comme ça, la plage du Delta, et c'est à Vias Plage. Salut toute l'équipe, et nous on revient dans quelques instants seulement avec le taux, et ce sera Pineapple.
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1: On est en mode vacances, en mode détente, en mode été. C'est la radio locale, la radio d'ici. Allez faire un petit tour au Cap d'Agde, au Bianca Beach, qui vous accueille comme par exemple tous les mercredis de l'été avec la soirée Urban Street by Trio, au programme hip-hop, R&B, mais également afrobeat, dancehall, chata, amapiano. C'est à partir de 21h30 hein, sur la plage Richelieu. Et c'est au Cap d'Agde, au Bianca Beach, qu'on vous accueille. Allez passer de bonnes vacances. Pour la suite, voici Lady Gaga, Alejandro.
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1: Bim, Valentine, c'était à l'instant Théodora alias Miss Kitoko sur Radio Pénard Skyrock. Bonne journée avec nous, mercredi après-midi, pile poil le milieu de cette semaine, avec dans un instant notre agenda. Et puis là maintenant, Fallen Wada Nantno, voici Changes.

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1: Ah, c'est l'été en Biterrois et en bord de Méditerranée. Il y a tout un tas de choses à faire et notamment les mercredis de l'été au Maca Oana qui vous accueille, votre rooftop hein, sur l'île des loisirs au Cap d'Agde avec notamment la soirée kitsch de 21h à 2h du mat. Ça se passe tous les mercredis. N'hésitez pas parce qu'il y a un shooter qui est offert hein, pour toutes les personnes déguisées. Et ça, c'est hyper sympa, bien sûr. Et puis, vous noterez qu'on vous propose également de vous régaler en famille à Fabricus World. Vous pouvez faire la rencontre des mascottes, des artistes. Ça se passe tout l'été, bien sûr, à Fabricus World, chaque après-midi et jusqu'à tard dans la soirée. Et nous, on revient dans un instant, c'est à dire ça, bien sûr. Et nous, on revient dans un instant seulement avec Ugel Jamaican. À tout de suite.
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0: Voilà, on m'a dit, c'était Ravi Mula à l'instant Coman sur Radio Pelar Skyrock. On se rejoint demain matin pour d'ici là vous accompagner. C'est Vince qui est de retour à partir de 15h là jusqu'à 19h. C'est la playlist à Radio Pelar Skyrock. Bon mercredi, on se quitte avec Ugel.
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0: toute la team de la playlist. C'est reparti, il est précisément 15h. Je vous propose de redémarrer tout de suite avec Bad Bunny et Café Con Ron sur Radio Pénard.
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0: Vous êtes sur Béziers comme nous, très certainement à cette heure-ci en direction des plages pour celles et ceux en vacances, à l'écoute de la playlist bien sûr, ce qui ne vous empêchera pas aussi pendant le boulot de pouvoir vous ambiancer. Peinard.fr avec tout de suite Junjeli, Emma juste un peu sur Peinard Skyrock.
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0: Bon après-midi avec nous sur ADP North Skyrock et petit moment culte avec ce tube qui traverse les générations, Gilbert Montagnier. On va s'aimer, sorti en 1983, certifié disque d'or avec plus de 700 000 exemplaires vendus en France. Un morceau devenu incontournable en soirée, mariage, fête de village. Il met toujours le feu, comme le raconte Montagnier lui-même, surpris par l'ampleur de ce tube qui a marqué son retour en solo après des années passées aux États-Unis et au Canada. Composé par Montagnier lui-même, écrit par Didier Barbelivien, enregistré à Milan, et depuis c'est un classique absolu de la variété française, repris, chanté, dansé de partout. Le clin d'œil du jour, c'est On va s'aimer, Gilbert Montagnier, et sur Radio Pénard Skyrock.
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passé une super belle journée. Je vous le souhaite avec toute la team. L'essentiel, c'est ici, sur Béziers, les villages. Entre 15h et 19h, je vous propose de poursuivre la playlist de votre été avec The Champs. On écoute tout de suite Tequila. 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

Vous nous suivez d'un peu partout avec votre radio locale et effectivement l'appli Radio Pénard pour ses vacances. Bel été à tous avec Ritza tout de suite. Dis-moi tout sur Radio Pénard.

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1: C'est toujours cool de vous accueillir sur Radio Pénard Skyrock et on le fait d'ailleurs chaque après-midi, 15h-19h pour votre playlist de l'été. C'est aujourd'hui mercredi, donc milieu de la semaine. On va observer de très près les prochaines sorties, les bons plans donc à vous faire découvrir. Ce sera avant 16h côté agenda et puis pour la musique, on ne s'en privera pas. Le retour de Tame Impala dans un instant avec Dracula sur Radio Pénard Skyrock. A tout de suite.
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0: Merci Sœur Bazier pour nous rejoindre et puis aussi profiter clairement jusqu'à ce soir 19h de pouvoir vous accompagner pendant ces vacances et tout au long de l'été. On écoute d'ailleurs Gims, Soleil sera des peinards.
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1: Ici, vous êtes chez vous et bien sûr, tout au long de la journée, il y a moyen de poursuivre avec les programmes de votre radio locale depuis Béziers sur les allées Paul Riquet. Et puis, entre autres, de vous avertir que l'agenda se précise juste avant 16h et pour la musique, ça continue. Justin Bieber, Nicki Minaj, Beauty and the Beat sur Radio Pénard Skyrock.
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Merci de parcourir cette journée avec comme partenaire Radio Open Air Skyrock, la seule radio locale. Et puis tout de suite, c'est avec Jul. Je vous propose d'écouter C'est dur d'aimer sur Radio Open Air Skyrock.

0: venez comme d'hab à vous connecter sur la seule radio locale. C'est aujourd'hui mercredi, mais enchaînons immédiatement avec Bruno Mars et Just Might dans la playlist.
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0: Ouais, si vous passez dans le coin, il y a peut-être une bonne raison de venir nous écouter. Et d'ailleurs, c'est ce que vous faites en ce moment. Ça, c'est cool. Avec de quoi choper des bons plans, des cadeaux aussi sur le club Peinard. Et puis l'enchaîner tout de suite avec Corneille et Soul King, Seul au monde.
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0: On vous accompagne lors de vos déplacements simples. Si vous allez direction les plages du littoral, accompagné par les tubes de cet été, Alex Warren en fait partie, en Fever Dream. Et puis juste après, c'est l'agenda que je vous propose de découvrir.
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0: À ne pas manquer, c'est au Futsen. Et puis demain, on glisse tranquille vers Villeneuve-les-Béziers, du côté de la Gambille, qui est ouverte, je vous le rappelle, tous les jours, midi et soir. Elle vous accueille dans son ambiance conviviale au bord du canal. Et donc, demain, place à une sunset session DJ. Musique, lumière dorée, atmosphère estivale, la parfaite soirée vacances. Deux ambiances, deux soirées, l'été qui continue de dérouler ses bons moments sur le Biterrois. Comme d'ailleurs, le retour des tubes dans un instant avec Oria, soirée mondaine.
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0: La garantie d'écouter la bande son de votre été avec Radio Open Air Skyrock. Et on y est un peu pour quelque chose. La playlist donc avant 16h. Voici Quincy Jones et Ino Corrida sur Radio Open Air.
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0: Bon après-midi avec nous sur Radio Pénard Skyrock. De quoi nous emmener d'un peu partout avec l'appli Radio Pénard. Si vous êtes à la plage, ouais, ça nous va bien. Attention, les coups de soleil, hydratez-vous. Et puis pensez aussi à la baignade. Très agréable à cette époque de l'année, hein, bien sûr. Pour ces vacances, c'est l'été. On le poursuit avec Manon Lisa, le petit pêcheur. Et puis Miles Smith, All Me in the Dark sur Radio Pénard.
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0: bonne journée. Toujours en compagnie de Radio Open Air Skyrock. Et ça nous va bien là d'accompagner chacun de vos après-midi à la plage. Là aussi, si vous êtes du côté du boulot, connecté peinard.fr, histoire de s'ambiancer puis d'aller jusqu'à la fin de la semaine choper vos premiers jours de vacances ou encore de week-end. Avec tout à l'heure l'arrivée de Mauvais Joe, c'est le demi-heure qui suit. Il y aura aussi Pharrell Williams et enfin Mickey. Ça pique un peu quand même, tout cela après quelques bonnes adresses. Ne bougez pas.
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1: Vous êtes là dans les parages, bien sûr, à l'écoute de Radio Pénard Skyrock, la seule radio locale, l'officielle pour vos vacances. Même en dehors, n'hésitez pas, vous en saurez un petit peu plus en vous connectant à notre site pénard.fr, l'appli aussi disponible. Allez, dans une demi-heure à peine, l'arrivée de l'agenda, bien entendu. Et puis, entre-temps, la suite de la musique, c'est DJ Youssef, encore Andrea Bocelli avec David Guetta, DNA.
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0: Des vacances, c'est bien normal au cœur de ce mois de juillet pour accompagner ces quelques instants à venir et puis approcher de 17h. On va le faire en compagnie de Zao, encore Alex Ferrari sur Radio Pénard Skyrock.
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1: Ce soir, Béziers va vivre un moment fort de son histoire sur la place de la Madeleine avec un concert exceptionnel qui retracera le sac de Béziers, porté par l'orchestre de la Lyre Biterroise ainsi que le chœur du conservatoire Béziers Méditerranée. Une création musicale entre histoire, mémoire et émotion dans ce cadre emblématique face à l'église de la Madeleine. Soyez au rendez-vous pour cette soirée culturelle à vivre en famille ou entre amis en plein cœur de l'été. 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Dans un instant, c'est PLK qui sera de retour, Pocahontas.
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0: Allez, suivez-nous sur Radio Pénard Skyrock, précisément pour vous connecter à la playlist toute la semaine, 15h-19h. Alors ça continue pour accueillir une prochaine session, un créneau de 60 minutes. Dans un instant, après Tiakola, Mélo, décalé sur Radio Pénard Skyrock.
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2: Il est 17h pour se retrouver sur Radio Pénard Skyrock et se connecter à la playlist. Allons-y, bienvenue. On vous a prévu quelques infos à loisir, des cadeaux sur le club Pénard et la musique de Bad Bunny. Bienvenue à vous.
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0: ça fait du bien. Ça, Bad Bunny, qu'on écoutait avec Café Con Ron. Vous venez d'arriver, bienvenue. On sait caler les bonnes infos qui vont bien. Partagez d'ailleurs sur nos réseaux sociaux, notre page Facebook et puis également sur Instagram. Pour l'instant, la place à Take. On s'écoute Girlfriend sur Radio Peinard Skyrock.
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0: On se retrouve en ce mercredi après-midi, forcément pour sortir du boulot à cette heure-ci, ou bien encore pour en prendre la direction, s'y préparer hein, d'ici ce soir. Du courage, pour l'instant, on est à la plage avec tout de suite Shawn Mendes et Camila Cabello. On s'écoute Signorita.
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avez choisi Radio Open Air Skyrock, la bonne option tous les jours. Et puis d'embarquer pour ces vacances, l'appli Radio Open Air d'un peu partout. On va faire la route ensemble, hein, les amis. Voici Angèle et Justice pour continuer. C'est What You Want sur Radio Open Air Skyrock.

0: Votre après-midi tranquille sera Deep Inner Skyrock. Vous pouvez compter sur nous toute la semaine avec les meilleurs tubes, vos bons plans de vacances, quelques bonnes adresses à venir. Et là, immédiatement, c'est Tame Impala, Dracula sera Deep Inner.
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1: On s'y retrouve hein, sur Radio Pénard Skyrock. Aucun problème là-dessus, faites-nous confiance. Toute la semaine, 15h, 19h, c'est la playlist. Et moi, je m'appelle Vince pour également vous inviter sur notre site pénard.fr. Retrouvez l'ensemble des rubriques. Bien sûr, vous passerez par le player pour nous entendre. C'est peut-être le cas à la maison, au boulot, pour ambiancer votre commerce. On salue tous nos annonceurs. D'ailleurs, ce sera le cas de le faire là dans un instant. Puis de revenir très vite avec Naïka One Track Mind. Sera du Pénard Skyrock.
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C'est mercredi après-midi, les amis. Au cas où ne vous en soyez pas aperçus, on a toujours moyen de vous accompagner jusqu'à 19h. C'est ce qu'on fait toute cette semaine, vacances ou non, avec Laure Giordano. Voici Ma philosophie sur Adbener Skyrock.

0: c'est le mode vacances absolu hein, pendant cet été, bien sûr. On est ensemble pour parcourir cet après-midi. Direction donc le cap de 18h avec vos prochaines sorties sur Béziers les Villages. Et puis Bébé Rexha, là tout de suite, New Religion sera du Bénard.
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1: C'est là encore avec Radio Open Air Skyrock, l'adresse officielle sur Béziers. Ça résonne également de partout, hein, sur les villages du Biterrois, du côté des plages du littoral. Et puis de profiter de ces vacances avec votre bande son. C'est tout de suite DJ Tutus, on écoute Feu sur Radio Open Air Skyrock. Excellent après-midi.
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3: Mickaël.

0: On est toujours bien ensemble, on se fait un petit topo côté bon plan. Pour rejoindre 18h, ce sera aller dans une dizaine de minutes. Pour l'instant, place à DJ Youssef, la vie sera des peinards.
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0: retrouver en pleine forme actuellement, côté terrasse pour se rafraîchir, vous avez aussi moyen de le faire dans l'eau. Oui, le petit plouf qui va bien, courant de cet après-midi, vous êtes pour rejoindre les plages du littoral. Vous le ferez avec la playlist Gale, ABCDEFU sur Radio Pénard Skyrock.
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0: Votre playlist au Radio Penner Skyrock. Les amis, on est très heureux de vous avoir avec nous, de parcourir ce prochain quart d'heure et effectivement d'écouter tout de suite Pierre Demar, Je pense à vous dans la playlist.
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1: Allez, ce week-end, vous avez deux jours pour faire le plein de bonnes affaires, profiter des rues animées de Béziers à l'occasion de la grande braderie d'été et ainsi vivre Béziers en mode grand shopping estival. Vendredi matin, donc départ place Gabriel Péri avec un parcours animé qui vous guide dans toutes les rues participantes. Vendredi soir, on prolonge la journée avec le marché artisanal autour des halles, ambiance détente, été, flânerie et puis bon plan pour tout achat chez un commerçant participant. Certains restaurateurs vous offrent le café. Le samedi, place aux familles, des animations gratuites pour les enfants, maquillage, atelier, le centre-ville qui devient un vrai terrain de jeu. C'est simple, Béziers va vibrer tout le week-end. La grande braderie d'été, le moment parfait pour dénicher des pépites, soutenir les commerçants et profiter de l'ambiance estivale du cœur de ville. Ne manquez pas ce rendez-vous incontournable de l'été. Et enfin, Faruco qui sera de retour dans un instant.
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0: C'est le bon créneau pour finir sa journée de boulot. Et puis, bien sûr, profitez dans quelques instants des prévisions météo, ce qui nous rapproche de 18h avec Meryl. La bosse sera des Bénards.
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1: Mais on est calé hein, sur Radio Pénard Skyrock, une occasion de redémarrer 60 minutes. Dernière ligne droite pour cette playlist du 22 juillet. On va s'écouter Shakira avec Burna Boy, Die Die, juste après le point météo.
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3: C'est l'été qui se poursuit en Biterrois dans ce milieu de semaine, aujourd'hui mercredi, avec encore des températures qui sont pas loin des 33 degrés quasiment à cet après-midi. C'est le cas par exemple à Vindre, à Maraussan, Beaujean-sur-Liban, à 7 ou encore à Port-Tiragne. Pour ce qui concerne la journée de demain, on retrouve à peu près les mêmes conditions, sans doute de 19 degrés le matin jusqu'à 33-34 degrés l'après-midi. Allez, belle soirée avec Vince.
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0: part de là, on vous souhaite de passer une excellente journée. Vous avez par habitude d'écouter la playlist. On fait de même pendant les vacances, tout au long de l'été, hein, clairement, 15h-19h avec Elliot. On s'oubliera sur Radio Pénard.
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0: Comptez sur la team tout au long de la semaine avec Radio Open Air Skyrock. Le point de départ, c'est sur Béziers. Nous retrouver sur les plages, l'arrière-pays, d'une façon générale, grâce à l'appli Radio Pénard de n'importe où. C'est sans problème, hein, là-dessus, avec Harry Styles, Watermelon Sugar, pour continuer.
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c'est là que ça se passe, hein. On a bien raison d'y revenir toute la semaine dès 15h pour la playlist, les événements de l'été, les bons plans, les sorties que vous découvrez régulièrement en journée avec Radio Open Air Skyrock. Et pour l'instant, c'est la bande son de l'été, de vos vacances, avec tout de suite Ritza boostée sur Radio Open Air.

Alors, du Pénard Skyrock, bonne fin d'après-midi avec la seule radio locale. Je vous propose de monter dans le cran, place à Rihanna, avec l'un de ses titres les plus puissants, hein, à mon goût, Soul Brut, avec une voix qui arrache tout, Love on the Brain. Ça arrive maintenant et ça fait toujours son effet sur Radio Pénard.

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1: On passe par Béziers, c'est en tout cas sur la route des vacances, en train d'arriver, de vous connecter sur notre appli Radio Pénard ou encore sur le site pénard.fr. Pas mal de rubriques, hein, vous y retrouverez des infos et puis bien sûr des podcasts. D'autres belles news à venir découvrir en étant connecté. Faites-le à tout moment. Merci dans tous les cas de profiter jusqu'à 19h de la playlist. Ensuite, suivi par Maxime donc pour la playlist Le Bonus. C'est l'arrivée de Flo de la Vega dans un instant. Aimez les gens.
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0: ici sur Béziers avec la seule radio locale. Voilà de quoi faire, vous accompagner pour une partie de l'été, de ces vacances que vous passez avec nous. Voici tout de suite Gustavo Lima, on s'écoute Balada sur Radio Pénard.
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1: Pour cet après, mais beaucoup d'autres sessions à venir. On écoute Radio Open Air Skyrock pour cette playlist qui continue. Bonne fin d'après-midi avec Sylvestre Dongon tout de suite.
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1: Radio Pénard Skyrock, une radio populaire et indépendante. De l'avoir, c'est cool. De pouvoir l'embarquer de n'importe où, c'est encore mieux, évidemment. L'appli Radio Pénard, disponible gratuitement sur les stores mobiles, les amis. Pour continuer, bien, je vous invite à rester avec nous dans une petite demi-heure à peine. Maintenant, l'agenda et puis Djungeli avec Emma, on s'écoute juste un peu.
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du Pénard Skyrock. Merci de nous suivre en ce moment sur la seule radio locale. Et moi, je vous propose d'embarquer avec nous jusqu'à 19h en attendant l'arrivée de Maxime pour la playlist Le Bonus. Là, tout de suite, voici Taylor Swift, Opalite sur Radio Pénard.

0: du Pénard Skyrock. Oui, c'est par ici, hein, le point de départ sur Béziers, près de chez vous. On s'installe, c'est l'heure d'être en terrasse et puis bien de prendre l'apéro à la cool, hein, forcément. Si vous êtes pour prendre le volant, je vous rappelle que c'est celui qui conduit qui ne boit pas. Donc sans excès, les amis, voici un excès de musique. Là, on peut en profiter, bien sûr, jusqu'au bout avec Angèle. Balance ton quoi.
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0: vous approchez des meilleurs tubes de l'été. Ça me va bien de pouvoir vous les jouer en ce moment. Et tous les jours, entre 15h et 19h, voici Zao comme Caroline.
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1: Allez, tiens, ce vendredi 24 juillet, cap sur Viasplage pour une soirée musicale au Futsen, le café théâtre qui accueillera l'affaire Anatole, un groupe qui vous embarquera dans un voyage entre swing, jazz, bossa nova et chansons françaises, le tout porté par des musiciens passionnés. Ouverture des portes prévue dès 19h30 avec un début du concert quant à lui dès 20h. Une belle soirée d'été chaleureuse musicale à vivre au fût de scène vendredi. Et puis dans un instant, ce sera Jason Derulo avec Michiko sur Radio Pénard.
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Ténor Skyrock, cette playlist du 22 juillet pour laquelle on va clôturer le rendez-vous pour aujourd'hui. On sera de retour demain, l'avant-dair de la semaine. Soyez aussi avec nous entre 15h et 19h et puis dans un instant, la garantie de poursuivre aux côtés de Maxime, la playlist, le bonus. Je vous embrasse fort, prenez soin de vous, restez fidèles, vivez heureux. On se quitte sur le son du gel et David Guetta Shine sera Deep Ener Skyrock. À demain, ciao ciao.

0: bonjour tout le monde et merci d'avoir choisi Radio Pénard Skyrock en ce mercredi 22 juillet. Il est 19h pour les tubes, Allo et Black arrive, mais avant ça, place à un mauvais jour, pilé sur Radio Pénard.
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0: Ladies and gentlemen, welcome. Comment ça, les amis? Très heureux de vous retrouver en ce mercredi soir. On est ensemble jusqu'à 21h. Max pour vous accompagner avec les cadeaux du Club Pénard, de l'info ensuite du Poitube. Place à Fonzat sur Radio Pénard Skyrock.
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0: Vive la monnaie. Et oui, à l'instant, j'avais pour vous Gibbs c'est Mauvais Joe sur Radio Pénard. Ce qui est requis ce vendredi, les amis, c'est être le retour de Maître Gibbs. Et oui, il l'a annoncé avec un nouveau morceau intitulé Fantasy. Tu vas pouvoir écouter ça. Et pour le YouTube, on repart en musique avec le son du gel.
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0: la radio locale, la radio d'ici, c'est Radio Bernard Skyrock. Et puis les amis, je vous rappelle que demain au Cap d'Agde, il va y avoir en fait l'élection de Miss Hérault. Et oui, qui vous attend sur la Rambla du Soleil. C'est à partir de 21h30. Il y aura aussi un concert et la présence de Lou Lambert qui a terminé 5e de Film de France. C'est gratuit, profitez-en. Et pour les tubes, et ben nous on repart avec le son de l'Eto.
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Et oui, à l'instant, j'avais pour vous le classique Radio Pena Skyrock. On va écouter Rof, La Résurrection. Morceau sorti en 2005, qu'on retrouva sur son quatrième et double album Au-delà des limites. Vendu à plus de 270 000 exemplaires, classé numéro 64 au top des charts en Suisse et 3 en France. Et là, eh ben, on reprend musique. Place à Taiki, réanimé.

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1: La radio locale de divertissement, c'est Radio Pénard Skyrock. Les amis, on va pas se mentir, mais quelle soirée encore un lundi soir pour cette nouvelle édition du Vin c'est les 20 et au pied de cette tupolerie à Béziers. L'endroit, le cadre était tout simplement incroyable. Le show musical était complètement ouf. En tout cas, les amis, vous savez quoi? Pour retrouver toutes les photos de la soirée, n'hésitez pas à faire un tour sur notre page Facebook, car il y a le jeu de la tête dans le rond. Allez, on reprend musique. Place à Fantomel d'Amérique Gros sur Radio Pénard Skyrock.
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Merci les copains d'avoir choisi d'appeler ce bonus sur le son FM du côté de Saint-Genès de Fontaine. Allez, on reprend musique. On va continuer à se faire plaisir. On va parler sorties loisirs dans les prochaines minutes. Mais avant ça, montez le son. J'ai pour vous payer le cap au Grand Tasse sur Radio Pédard Skyrock.

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1: 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Et puis les amis, ce soir, je vous rappelle qu'il y a surtout les soirées estivales à Avignon de Sérignan. 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Et pour les tubes, on repart en musique. Place à Nîmes, champagne.
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0: Allez, c'est reparti pour un tour les amis, les compteurs sont remis à zéro, on a encore une heure à passer ensemble, David Guetta arrive, mais avant ça je vous ai calé la fouine sur Radio Pélard Skyrock.
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ouais, les tubes que vous aimez sont forcément là dans la playlist bonus. Ça, l'instant, j'avais pour vous David Guetta, Love Is Gone sur Radio PNR, qui requiert puis samedi, amis. Je sais pas si vous avez vu le set de David Guetta Tomorrowland, mais c'était un truc de fou. J'ai tellement hâte de pouvoir le retrouver sur YouTube. Allez, repas en musique. Place à GP Explorer sur Radio PNR, qui requiert.

0: Et ouais, c'est tout simplement le numéro 1 au top Shazam mondial. On vient d'écouter Gel, Moving to the Sun sur Radio PNR Skyrock. Et puis les amis, moi je vous invite surtout à l'écouter son premier album 21 qui est un banger. Allez, repas musique et place à DJ Benz sur Radio PNR Skyrock.
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0: La radio locale, la radio d'ici, c'est Radio Penas qui est rock. Et puis les amis, je vous rappelle que pendant tous les mercredis de l'été au Macawana, votre rooftop qui se trouve à l'île des Loisirs, et bon, on vous attend pour la soirée kitsch. Donc profitez-en, c'est de 21h jusqu'à 2h du matin. Et un show de refaire pour toutes les personnes qui viennent déguiser. C'est cool. Et bon, par contre, on n'oublie pas l'alcool à consommer avec modération. Et nous, repas en musique, place à la Swedish House Mafia sur Radio Penas Skyrock.
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Et oui, un instant, j'avais pour vous le classique Radio Pénard Skyrock. On va l'écouter à DMX Party Up. Morceau qui est sorti le 18 avril 2000. C'est extrait de son troisième album And Then There Was. Morceau qui s'est vendu à plus de 3 millions d'exemplaires et qui s'est classé numéro 7 au classement Billboard. Et pour les tubes, eh ben, on repart avec The World Is Mine sur Radio Pénard Skyrock.

ouais, c'est bon ça. À l'instant, j'avais pour vous Babenis sur Radio Pénard Skyrock. 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Et pour le retour de la musique, ça va se passer avec Dub Dogs sur Radio Pénard Skyrock.

0: Merci les copains d'avoir choisi la plus et bonus sur le 100 FM du côté de Payès. Un singe pour vous, mauvais Joe, c'était Maladie. D'ailleurs, gros big up à Ella et nous reports en musique. On va parler sorties loisirs dans les prochaines minutes. Mais avant ça, je vous ai calé le son de Nicky Romero sur Radio Pénard Skyrock.
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1: 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Et puis les amis, ce soir vous avez envie de faire la fête? Ouais, et bah pour ça on va partir en direction du Cap d'Agde. Je vous emmène avec moi au Bianca Beach qui se trouve sur la plage Richelieu, vu que ce soir on vous attend pour une soirée Urban Street. Et ouais, ça va être énorme. Au programme, hip-hop, R&B, afrobeat, dancehall, chata ou encore amapiano. C'est à partir de 21h30, donc profitez-en les copains. Et nous reprenons en musique. Et sur ce, met dans l'ambiance, et ben on y va avec Tiakola sur Radio Pénard Skyrock.
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I went back to Ibiza, et ben moi aussi les copains. À l'instant, j'avais pour vous Mike Posner sur Radio Planar Skyrock. Bon les amis, on arrive à la fin de cette émission. On se retrouve demain, même endroit, même heure. Demain, c'est Ted qui s'occupe de vous dès 4h. Et là, on se quitte avec Chris Cross Amsterdam ainsi que Lorenzo. Des bisous, ciao.

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0: Et oui, c'est seulement sur Skyrock et c'est tous les soirs. Merci à vous d'être là tous les soirs pour la plus grande Radio Libre de France.
3: Ouais.
0: Je sens que la soirée va être bonne. En tout cas, on est content de vous retrouver comme tous les soirs.
4: C'est clair.
0: Et oui, on passe au soir ensemble. 21h minuit, vous branchez sur Skyrock. On est là. Bonsoir à toute l'équipe.
2: Eh bien, bonsoir. Bonsoir.
0: Plein de cerveaux pour vous aider, pour réfléchir à des solutions si vous avez des problèmes, pour faire l'écho avec vous. Plein d'oreilles pour vous écouter également. Tiens, en parlant d'oreilles, je vais saluer tout de suite Karim.
2: Bonsoir, enfoiré.
0: Bonsoir, Karim.
2: Salam.
0: C'est celui qui peut mieux vous écouter dans l'équipe.
4: Ouais, c'est pratique.
0: Oui, tout le monde.
2: Même si tu chuchotes dans la cuisine, je t'entends.
0: Il entend tout, Karim. Il a des paraboles qui sont branchées sur la France entière.
2: C'est ça. Alors.
0: Bonsoir, Samy.
3: Salut, bonsoir tout le monde. Bonsoir,
0: salut, salut. Bonsoir, Guigui.
3: Bonsoir, tout le monde.
0: Ça va, Guigui?
3: Ça va bien, ouais.
0: C'est bien. La Marie est là aussi.
4: Oui, bonsoir, tout le monde.
0: Oui, et j'accueille également nos deux clasheurs.
4: Ah oui,
0: ils sont en train de se faire des papouilles.
2: Bah, grave.
0: Mais il faut arrêter.
3: Allez, laissez-vous un peu, les gars.
0: Ça suffit de dire ça.
4: Tu te sens harcelé là.
0: Oui, déjà que j'étais harcelé par Cédric, c'est difficile. Merci. Quoi. Je veux que vous mettiez en couple tous les deux.
2: Non, mais il n'y a pas de couple. Mon cœur est déjà pris.
0: Bon, on va voir.
2: Et Cédric a le cul plein.
0: Bon, ça va, Cédric?
3: Ouais, ça va, tranquille, pépère, mec.
0: Pour tout déchirer au clash.
3: Toujours, mec.
0: Ouais, Cédric, le lover, c'est comme ça qu'on l'appelle.
3: Ouais.
0: En Belgique.
3: Mais grave.
0: Et Romano, le clasheur aussi, toi aussi, t'es prêt?
2: Ouais, prêt. Bonsoir, mes amours.
0: Bonsoir.
2: Vous savez que je vous aime.
0: Bon, le clash de la drague, à retrouver tout à l'heure. On aura nos doubles appels aussi. Et puis, on va parler de plein de choses. Et du sexe dès le début de la radio libre, là.
3: C'est bon.
0: Je vois Léo qui veut nous parler d'un truc. Ah ouais, un truc assez chelou. Il a une phobie. Est-ce que vous avez des phobies? Eh bien, on en reparlera dans 5-10 minutes. On va retrouver Léo. Et je vous parlais de sexe également. Je vous annonce l'arrivée. Bah tiens, il est là, on va le prendre tout de suite. L'arrivée de Seb qui est au téléphone avec nous. Seb en direct, bah tiens, c'est marrant ça, de Marly Gaumont. Comme le vieux morceau de Camini là.
2: C'est
4: ouais,
2: ça,
4: exactement. Ouais. Ouais.
0: Marly Gaumont, on
6: pas. C'est ça. Bonjour l'équipe.
0: Salut Seb, comment
4: salut.
0: Ça va?
6: Eh ben ça va bien. Ouais,
0: Seb.
6: Vous
0: écoute, ça va bien, Seb. Sois le bienvenu sur Sky.
6: C'est ça. Bonjour l'équipe.
0: Salut Seb, comment
4: salut.
0: Ça va?
6: Eh ben ça va bien. Ouais,
0: Seb. Écoute, ça va bien, Seb. Sois le bienvenu sur Sky.
6: Et merci.
0: Et de rien.

0: C'est un truc
1: mais à c'est chelou parce que Marly Gaubon c'est dans le nord.
2: Et t'as l'accent du sud,
3: ouais.
2: C'est ça.
3: Ouais, c'est ça. Ouais, j'ai habité pas mal d'années dans le sud et je suis remonté dans le nord.
1: Ah ok, ouais.
2: Tu es un expatrié, toi.
1: Ça, ça doit te changer,
3: toi.
0: Oui.
4: Tu es un immigré.
1: Ouais. Ouais, c'est ça, exactement.
0: Un immigré,
1: c'est un étranger, oui.
2: T'étais où dans le sud, toi, Seb?
3: J'étais à Cannes.
2: Ah ouais, tout va.
0: Ah oui.
2: Ah oui, ça change d'ambiance un peu. Hein.
0: Ouais, c'est clair.
3: Un peu.
2: Et ta femme était de Marly Gaubon?
3: Non, ma femme est de Grasse.
2: D'accord. Ah ouais, qu'est-ce que vous êtes allé?
1: Comme moi. Je suis Grasse.
0: C'est malin.
1: C'est
0: con, celui-là.
2: Et qu'est-ce que vous êtes allé faire à Marly Gaubon?
1: Marly Gaubon, c'est quoi? C'est dans le 02, non?
3: Pas c'est dans le 02, ouais. Ouais, c'est dans le 02, c'est ça. Ouais.
2: Qu'est-ce que vous êtes allé faire à Marly Gaubon? C'est Camini qui vous a. C'est une vieille chanson, Camini. Je sais pas si tu connais. Tu connais Guigui, Camini, Marly Gaubon?
5: Ouais, je connais grâce à Camini, mais à part ça, je suis malé, non?
1: Ouais, mais en même temps, c'est sa chanson.
0: Oui, c'est sa chanson. Il t'a demandé si tu connaissais la chanson.
5: Tu parlais de la ville.
2: Oui.
5: Putain, je croyais que tu parlais de la. Ouais, je connais la chanson, ouais, mais bon, pas la ville.
2: C'est bien.
1: Allez, tiens, ouais, voilà. Mettez un petit bout si vous voulez.
2: Ah, un bout, vas-y.
0: Ouais, voilà.
2: Ça, c'est Marly Gaubon à l'époque, ça. À l'époque, c'est quoi, c'est 2000.
5: Il est venu quoi, lui?
2: Je sais pas du tout. On le salue d'ailleurs, de Camini.
0: Si, il a fait un film et tout.
3: Ouais, il a fait un film. Ouais. Ah,
2: il a fait du stand-up.
3: Ouais,
2: je savais pas ça.
1: Ces petits pattes la paumée, que même la France, elle sait pas qu'ils sont là chez elle.
2: C'est ça, Marly Gaubon.
1: Les petits pattes la paumée, que personne ne connaît, même pas Jean-Pierre Pardon.
5: Non, je vais mettre leur frein.
2: Oui, c'est mieux.
5: Je l'ai pris un peu comme ça.
2: Alors, Marly Gaubon, donc, et t'es allé faire quoi à Marly Gaubon, toi, Seb, avec ta femme de Grasse, donc tous les deux sur la Côte d'Azur?
3: Mais la famille, un peu, j'ai la grand-mère qui était malade, personne pour s'en occuper, donc voilà.
2: Ah non, t'es monté soigner mamie.
1: Hein. À Marly Gaubon.
3: Voilà, voilà. Mais maintenant, ma vie est partie au ciel, puis elle s'en âme, voilà, et on est resté.
2: D'accord. Bon, ben voilà, on tombe vite amoureux de Marly Gaubon. Hein. Bon, tu vois pas leur phrase, pas grave, Romano.
1: Non, mais c'était ça.
2: Ah oui, c'était ça.
0: Ouais, c'était ça.
1: Là, oui.
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1: mais de Marly Gaubon.
2: Ah oui, c'était ça.
0: Ouais, c'était ça.
2: Ah, ça fait 200
1: ans, j'ai pas entendu. J'ai encore un peu pris calé un frein, je te remercie.
0: Encore.
1: Je me viens de l'intelligent, mais quand même.
2: Alors, revenons à cette histoire de fantasme avec ta copine, toi, le fantasme que vous avez tous les deux, qu'est-ce que c'est?
3: Alors, c'est un petit plan à trois.
0: Ah, c'était sûr.
3: Mais.
2: Non, je ne savais pas que c'était sûr, Marie.
0: Ah ouais, moi je sentais.
2: Je sentais venir le plan à trois, ouais.
3: Mais seule condition, en fait, on ne veut qu'une femme.
2: D'accord, ouais. Donc c'est toi plutôt qui veux qu'une femme, non?
3: Même ma femme est très demandeuse, en fait. Voilà, moi je suis routier, je pars à la semaine, et ça nous arrive, voilà, le week-end où on peut se faire des petits délires à deux.
5: Tu traves des fois?
3: Non, jamais.
2: Parce que t'aurais répondu oui, Karim, il sera engagé directement.
5: Ah bah direct, j'aurais fait routier.
2: Directement sur la route.
0: Oui, évidemment.
3: Ça m'est déjà arrivé, je suis tombé déjà sur Cédric.
2: Ouais, Cédric, on t'a vu.
5: Ouais, bien sûr.
3: J'ai juste fait tutut en fait en passant le camion.
2: Ouais, il m'a fait tutut.
1: Oh là, moi j'ai répondu tagabat soin de
0: soin. Mais votre idée du plan A3, c'est elle qui te l'a proposé ou c'est toi?
3: En fait, c'est d'un commun accord, en fait, si tu veux. Moi, ça m'intéresse, et elle, c'est venu comme ça, le sujet est venu comme ça quand on était un soir au lit. Et elle m'a dit, ouais, en fait, ouais, je me ferais bien une femme, quoi.
0: Ah ouais, elle veut essayer, elle a jamais fait.
2: C'est marrant parce que Léva posait la question.
3: Et moi non plus, en fait.
2: Est-ce qu'elle a déjà fait l'amour avec une femme? Donc c'est bon, t'as répondu. Mais elle a des fantasmes avec une femme, ça l'excite de s'imaginer avec une fille en train de faire des choses, ta chérie?
3: Ah oui, carrément. Ça arrive le week-end où, voilà, on se regarde des vidéos, mais voilà, donc, nous, notre catégorie, c'est trio, quoi. Trio.
2: Regardez, c'est votre fantasme. Ouais, c'est votre fantasme.
3: Voilà, un homme et deux femmes, quoi. Deuxième condition, c'est que voilà, moi je touche pas la femme qui est la présente, en fait.
1: Ah, mais c'est un peu à chier, ton truc.
2: Bah oui, on est déçus.
1: Tu vas regarder, on se regarde un film de cul.
0: Ah ouais, tu vas regarder, puis ensuite tu vas faire l'amour à ta femme, j'imagine.
3: Ouais, voilà.
1: Ah, mais tu sois assis sur une chaise comme un coup, début à la fin.
0: La totale.
2: En train de les regarder.
3: Non,
1: j'ai bien compris, oui. Non, mais toi, t'aimerais pas la toucher, la meuf, ou la niquer même, tu vois?
3: Non, honnêtement, non, parce que trop de respect vis-à-vis de ma femme, en fait. Et voilà, sur un premier temps, voilà, on voudrait vraiment tester cette expérience déjà là, ou voilà.
2: Et t'as pas peur d'être jaloux quand tu vas voir ta femme en train de faire un truc avec une autre femme et de prendre son pied? Admettons qu'elle prenne super son pied, tu remarques qu'elle prend plus son pied avec la meuf qu'avec toi.
3: Non, je serais pas jaloux vis-à-vis d'une autre femme. En fait.
2: Ça c'est bien alors. Non mais bon, faut mieux se renseigner.
0: Ouais, puis vous êtes pas mal ouvert, parce que si vous regardez les films de cul ensemble, bon déjà.
3: Oui, voilà, c'est ça. Donc voilà.

0: dans un premier temps, voilà, ce serait vraiment, voilà, on serait que deux à s'occuper de ma femme, en fait.
1: Et vous n'avez jamais trouvé de meuf, quoi?
0: Non, non, et on galère, mais un truc de fou, quoi. C'est, je sais pas, ça fait peut-être.
1: Ça fait pas de trio à Marly Gaumont.
0: ça fait un an qu'on est à la recherche, quoi.
1: Ah oui, un an quand même.
2: Ah ouais.
0: Ouais, voilà, à peu près, ouais.
3: Vous avez tout essayé, les applis de rencontre, tout ça?
2: Il y a des sites qui sont dédiés à ça, en plus.
0: Les applis de rencontre, tout ce que tu veux.
2: T'allais voir les sites spécialisés dans les plans A3, enfin les trucs d'échangistes,
0: ouais,
2: tout ça.
0: Même les sites spécialisés, encore la semaine dernière, j'entendais, je crois que c'était Cédric qui parlait d'un site, c'était Sex Model ou...
1: Mais là, c'est des putes. Là, c'est des putes.
4: Ouais,
1: hein.
4: C'est autre chose. Là.
3: Ouais.
0: Ouais, non, mais tu vois, on arrive à un point où...
2: même une pute, vous achetez...
0: Tellement de galère où on s'est même dit avec ma femme le week-end dernier...
2: Vous êtes prêt à acheter une relation à trois.
0: Quitte à payer, pourquoi pas, tu vois.
3: Ouais, parce que... c'est peut-être plus simple au final. Hein.
1: Mais le problème, c'est que Marly Gaumont, c'est petit, non, peut-être.
0: Oui, mais on se concentre.
1: Non, mais il faut.
2: Taper sur le nord, ouais.
1: Non, mais il faut taper dans toute la région nord, tu vois.
3: Ouais, faites large.
1: Quitte à faire 50 km, tu vois.
3: Ouais, de toute façon,
0: voilà.
1: C'est silent, ouais. Si tu cherches que sur Marly Gaumont, Camini le disait, il y a plus de vaches que d'habitants.
3: Ça va. Ça peut évoluer.
1: Tu sais, un peu zoophile, bon, mais.
2: Voilà. Une petite vache, alors.
1: Ouais.
2: Qu'est-ce que vous voulez demander aux auditeurs, aux auditrices de Sky, Seb?
0: Voilà, mais des conseils, s'il y a des couples qui ont éventuellement déjà vécu cette expérience. De savoir comment ils ont fait, m'orienter, je sais pas.
2: Bon, il y a des sites exprès de libertins ou de soirées privées, nous dit Mougli.
1: On avait dit les trucs.
2: Dis-nous,
1: genre,
2: dis-nous quels sont les sites, carrément.
1: Genre, c'était quoi, Net-échangisme?
2: Net-échangisme.
1: Ça n'a pas changé de nom, ça.
2: Qui est devenu, je sais plus comment c'est, Wild, je crois.
1: Ouais, il y a des trucs, mais bon, tu voulais VY, YLD.
0: Wild, on a fait, voilà, on se retrouve beaucoup. Ouais, c'est des couples. C'est vraiment difficile d'avoir uniquement la femme, en fait.
2: C'est con que vous cherchiez qu'une meuf, parce qu'on a plein de mecs qui nous laissent des messages. Il y a Nico du 59, qui a 31 ans, qui nous dit je suis du Nord, si vous cherchez un mec, je suis dispo. Il y a Exo également qui nous laisse un message. Alors lui, dans le 80, pas très loin non plus dans le 80, on est dans le.
0: Non, on est dans la Sambre.
2: On reste
0: loin.
2: En Picardie.
1: Et j'avais essayé Place Libertine.
2: Exo et les Chauds, lui aussi, pour venir.
1: Il y a Steph du 31-130 qui dit Place Libertine.
2: Ah, c'est un site, Place Libertine, ça marche. Il nous dit.
0: Non, ça me parle pas.
1: A priori, il y a un club libertin là, en Belgique, c'est pas loin de chez vous, le Zetoun 66.
2: Ouais.
1: Au Only for You en Belgique, c'est pas loin de chez vous.
0: On connaît Only for You, Minoy, ouais, c'est à Tournai.
2: Ah bah ouais, à Tournai, c'est pas très
0: loin. Mais voilà, ça reste la même chose, tu vois, c'est club échangiste. Et nous, on veut pas rentrer dans ce.
2: Dans le milieu.
3: Dans ce truc-là.
0: Voilà, c'est ça. Nous, on veut uniquement la dame, quoi.
2: Ouais, regarde, il y a Enzo qui nous envoie un message et qui lui a déjà fait un plan à trois avec des potes, mais ça s'est passé tranquillement lors d'une soirée, on n'avait rien prévu. On s'est retrouvé avec un pote, avec une meuf, on s'est trop éclaté, c'était trop fort. Bon ben, vous nous racontez, vous nous dites un petit
1: CRM. Non, il y a Libertic.
2: 41759 et Skyrock.fm. Libertic, c'est comme Mythique, mais c'est avec Liber avant.
1: Ouais, c'est ça.
2: C'est ça.
1: Nico GSXR80, c'est son pseudo.
2: Bah, on a des spécialistes des plans à trois, là.
3: Ah ouais, apparemment.
2: Et Samuche, lui, il va dans des sex shops et il y a des petites annonces dans les sex shops de meufs qui cherchent des plans à trois comme ça avec une autre meuf. Et un autre gars.
1: Après, ouais, c'est peut-être pas les plus jeunes, du coup.
2: Dans les sex shops, je sais pas, j'y suis jamais allé.
1: Non, mais c'est une petite annonce, c'est accroché.
5: Ça veut dire que c'est un peu pas internet.
1: C'est un peu l'ancienne méthode, quoi. Donc, moi, je te dis. bon, après, vous avez peut-être envie de baiser qu'une granny, hein, mais.
2: C'est quoi, pas. Bon, dans un instant.
0: Non, on a quand même un peu de critères, quand même.
3: Oui, bah oui, forcément, il faut qu'elle vous excite.
2: Tiens, je suis une femme seule. Ah, une femme seule, peut-être pour vous, là. Curvitis qui nous envoie un message, je sais pas où elle est, par contre. T'as 28 ans, mais tu nous dis pas dans quel coin tu es. Une femme seule et je rencontre souvent des couples sur nouslib.fr. Nous, comme N-O-U-S, hein, lib.fr. Et il y a un paquet de sites. Hein.
1: Coquincoquine.com.
2: Coquincoquine.com, nous dit Guigory.
1: Non, Gigorf.
2: Gigorf, pardon, ouais. Gigorf. Merci à toi. Bon, vous laissez vos messages, on y revient dans un instant. Puis vos témoignages aussi là-dessus, hein, si vous avez déjà fait des plans à trois. C'est bien, ça démarre et on est chaud dès le début de la radio libre.
1: Ouais.
2: Salut à Belle aussi qui nous envoie un message et qui nous dit qu'elle a déjà fait un plan à quatre. On peut élargir aussi, hein. Vous pouvez faire un plan à quatre, plan à cinq, partouze, si ça peut vous intéresser.
3: Par exemple.
2: Ça vous intéresserait de faire une partouze ce soir en direct?
5: Vas-y.
1: Uniquement si Marie participe.
5: Allez, Marie.
3: Ouais, non, j'avais justement, non.
2: Alors, Cédric, tu vas te retrouver tout seul pour la partouze. Tu vas te faire une partouze avec 10 doigts. Éclate-toi bien. Bon, on y revient dans un instant. On aura les doubles appels, comme promis tout à l'heure. On va parler sortie, teuf, tout ça. Écoutez, on en reparlera avec Sarah, qu'on aura au téléphone, je crois, tout à l'heure, dans l'émission. Et puis là, on on va parler phobie sexuelle. Alors phobie sexuelle, pourquoi? Parce que on a reçu un petit message là. Est-ce que vous avez des phobies sexuelles? Parce qu'on a Léo qui nous a envoyé un message justement là-dessus là. Et là, Léo?
4: Non, il est pas joignable là, actuellement.
2: Léo, donc il y a une phobie sexuelle. Il y a un truc sexuellement qui le bloque complètement. Et vous allez voir que ça peut être un peu gênant. Léo, il a quel âge? 19 ans.
6: Ouais,
2: 19. Il a une copine, ouais. Léo, et donc il a un truc qui lui pose un problème et qui pose évidemment un problème à sa copine aussi, parce que forcément quand on a un problème,
1: c'est quoi? C'est la pénétration.
2: Alors il a
3: ça serait très chiant.
2: La phobie de la pénétration.
1: Je sais pas, il a peur de la chatte de la meuf.
2: Il a peur de la chatte. Vous avez déjà eu peur d'une chatte ou vous avez eu une chatte qui vous a fait peur?
1: Franchement, j'ai eu de la chance. Je suis jamais tombé sur une sale chatte.
2: T'es jamais tombé sur une sale chatte. Cédric, tu es déjà tombé sur une sale chatte?
4: Ouais, une chatte. Enfin, la gueule était pas sale, mais elle était sale, ouais.
2: Ah,
4: tu mettais un doigt, ça puait, quoi.
2: Ah, tu veux dire une chatte pas très
4: odorante, on va dire.
2: Voilà, pas très clean.
4: Ouais, voilà.
2: Mais sinon
4: la forme, ça allait, tu vois.
2: La forme allait bien.
4: Lèvres propres, tu vois. Mais...
2: C'est comme quoi, ça veut rien dire. Hein.
4: Ouais.
2: C'est juste l'odeur à l'intérieur.
4: Ouais.
2: Est-ce que vous avez eu peur d'un truc sexuellement? Est-ce qu'il y a un truc, il y a une phobie pour vous?
4: Calme-lui trop, peut-être.
2: Ouais, prendre des trucs dans le cul, par exemple.
3: Oui, ça, forcément.
2: Dites-nous, allez-y, 41-759, skyrock.fm et l'appli Skyrock. Une bite. T'as la phobie des bites.
1: Il se rapprocherait de ma bouche ou de mon cul. Ouais, ouais,
2: et ben c'est simple, tu l'as fait disparaître dans ta bouche,
1: ouais,
2: comme ça, après t'as plus peur.
1: Ouais, moi c'est pas trop mon délire, moi.
2: Tu l'as fait disparaître comme ça. Vous voulez que je vous fasse une démo?
1: Non, mais Marie, on sait que tu es magicienne, oui.
2: Hop là, abracadabra.
1: Ah ouais, c'est impressionnant. Ah ouais, yo, quelle bouche.
2: Elle a disparu.
3: Non, moi c'est pas une phobie, mais c'est ouais, les trucs sur le visage, quoi.
2: Il y a Blue qui vient d'arriver qui nous fait ça parle de schneck.
3: Bah alors, Blue.
2: Ça parle de. Oui, ça parle d'un peu tôt, ça parle de phobie sexuelle. Il y a des trucs sexuellement qui.
3: Mais il y a des trucs qui peuvent être très chiants.
2: Il faut vraiment bloquer. Tiens, on parlait des pieds. Merci à toi, Moki, là, qui nous envoie un message du 33 et qui nous dit que lui, il a la phobie des pieds. Je préfère quand même. Meuf, elle garde ses chaussettes. Ah oui, à ce point.
3: Ah oui, c'est sexy, dis donc.
1: Elle a peut-être un très vilain pied.
2: Ah ouais, à ce
3: non,
2: point.
3: Non, mais après, t'as pas le nez dans les pieds. Hein, donc bon.
1: Ouais, mais bon, tu sais, tu peux. Non, mais des fois, tu peux avoir un blocage sur une partie du corps de l'autre qui est.
3: Qui te dégoûte.
1: Et après, tu penses plus qu'à
4: ça. Détail à la con.
2: Non, mais lui, c'est les pieds, Moki, tu vois. Détail à la con, lui, il aime pas le.
3: Ah ouais, effectivement, c'est compliqué.
2: Il aime pas les pieds. Hein.
1: Moi, j'ai le caca, j'aime pas trop.
2: Le
1: caca.
2: Le caca.
3: Ah ouais, non, mais ça,
1: c'est le caca pendant l'amour.
4: Ah oui, non, pas trop. Ah non, c'est aigu.
2: C'est que là, tu fais l'amour avec ta meuf, elle a une gastro et c'est pas super.
3: Ah non, ça, je confirme.
1: Tiens, ça m'est arrivé, terrible.
2: La sodomie.
3: Heureux,
2: il y en a plein qui nous proposent la sodomie pour Léo. Non, il y a Seb qui nous laisse un message. Non, c'est pas il a pas la phobie de la sodomie.
4: Qu'elle soit fontaine, moi.
2: Il a pas la phobie de la pénétration. Ah, tu penses qu'il a peur de sa meuf parce qu'elle lui a dit qu'elle était fontaine.
4: Ouais.
2: Non, elle est pas fontaine non plus.
1: Oh là, tu vois pas qu'elle a une bite.
2: Oh là. Oh là.
4: Là, c'est plus une meuf.
3: Elle a une phobie des poils peut-être, non?
2: Phobie des poils non plus. Ah, c'est marrant, vous avez pas
1: trouvé. Elle a des gros tétons.
2: La phobie des gros tétons, ouais. Non plus. Non plus,
4: les seins
2: non plus.
4: Qui tombent, non?
2: Non, c'est
4: dans les toilettes.
2: Vous nous faites plein de.
4: Des poils.
2: La phobie des seins, tiens.
3: Mais c'est sur elle.
2: Monia qui nous disait, elle a la phobie des seins.
1: Elle a un trou du cul sortant.
2: Elle a un trou du cul sortant. Il y a Emeric, Tim Roro, qui a trouvé la bonne réponse. Une partie de la bonne réponse, mais c'est vrai que Emeric,
4: Tim Roro. Là, je vois son message et j'ai la phobie de la gueule de Cédric.
2: Non, c'est pas celui-ci.
3: Non, mais il a laissé plein de messages. En même temps,
2: il a tenté plein de coups.
1: Ah, non, mais j'ai vu, ouais.
2: C'est pas celui-ci, ouais. Donc la phobie de Léo, on va la découvrir dans un instant. Et puis on aura des réactions pour l'histoire des fantasmes, l'amour à plusieurs.
1: Ah oui.
2: Bon, à deux au moins, hein, à plusieurs au moins deux. Mais oui, on est un peu plus haut placé avec Sébastien, marié, fantasme en commun avec sa chérie. On en reparle dans un instant là. Et des réactions, il y aura Ryan qui arrive, Jérémy, et puis les doubles appels qu'on va retrouver aussi tout à l'heure là, avant 10h du soir. Vous restez bien sur Skyrock, c'est Radio Libre.
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2: Et encore un son que vous avez découvert sur Skyrock là tout de suite. Bello et Dallas, ils viennent de Rennes. Ils déchirent tout. On écoute Séminaire sur Skyrock.

0: 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Bello et Dallas, on est premier sur le rap.
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0: Et merci d'être là tous les soirs, c'est Radio Libre, 21h minuit, vous branchez sur Skyrock, la plus grande radio libre de France, avec vous et avec plein de choses à faire ce soir. Témoignage pour Sébastien. Ça c'est bien, on va parler plein à trois avec témoignage live, in vivo. On aura Ryan au téléphone, il va nous expliquer tout ça. Ah, il y a des partouzeurs et des partouzeuses aussi qui nous laissent des messages. Ah non, des fantasmeurs de partouzes.
2: Ouais, c'est ça.
0: On salue Shiriman qui vient d'arriver et qui est dans le 93, qui lui aimerait faire un plan à 5 avec trois copines à moi et un pote.
3: Ah ouais, carrément quoi.
0: Très bien. Bah oui, toi t'es dans le dur. On aura Ryan, on va voir ce qu'il va nous dire. Jérémy aussi qui arrive dans un instant. Les doubles appels à retrouver avant 10h et puis le clash de la drague tout à l'heure.
2: Ouais.
0: Cédric contre Romano.
2: Ouais, ouais.
0: Tiens, en parlant de Cédric, on va revenir aux phobies sexuelles parce que vous attendez tous la réponse. Quelle est la phobie sexuelle de Léo? Énormément de messages te concernant, Cédric.
4: Bah, grave.
0: Bah, ouais.
4: Bah, j'attends de voir.
0: Tu es une phobie sexuelle.
4: À ce point-là,
2: t'imagines un peu.
4: Ah, pourtant, en général, je suis plutôt un fantasme, je dirais. Ah,
0: tu es également un fantasme.
4: Je sais que Marie, elle arrête pas de me dire que je l'excite grave.
5: Ah, bah oui, bien sûr.
3: Je pense qu'à toi.
5: Mais tous les soirs,
4: ah, tu vois, elle l'avoue.
0: Elle dit oui. Alors, les phobies sexuelles, vous réagissez par rapport à ça. Si vous avez une phobie du sexe, vous nous racontez tout. Et donc, je vais vous dire pour Léo, parce que vous êtes plusieurs à avoir trouvé la bonne réponse. Il y a Brahms qui nous a laissé un message. Tim Roro également qui nous a laissé un message. Émeric Tim Roro qui a trouvé la bonne réponse. Et bien Léo, il a la phobie des vagins.
5: Ah ouais, putain, merde.
0: Donc il a la phobie des vagins.
3: Merde.
0: Donc pour vous rassurer.
5: Ah putain, j'ai eu Jeff moi au standard, il avait la phobie des clitos. Mais il répond plus, Jeff, putain. Il est à l'usine et il répond plus.
0: Oh, Jeff, si t'as une pause, on te rappelle tout à l'heure et tu nous raconteras la phobie des clitos.
5: Jeff, il a vu un clito, il est tombé dans les
6: pommes. Non, il est tombé sur une meuf.
5: Moi, il m'a dit il est tombé sur une meuf qui avait un gros clito et depuis, ça l'a bloqué.
3: Ah non, ça.
5: Et depuis, il est bloqué de ouf, quoi, tu vois.
0: Donc, la phobie des clitos, lui, c'est la phobie des vagins. Bon, il trouve ça pas beau. Mais par contre, il arrive à pénétrer. Hein. Quand il le voit pas, ça va. Par contre, ça lui pose des problèmes quand il faut lécher un vagin, quand il faut faire un petit cunnilingus.
3: Ah, bah là, forcément, oui. Ou alors, il ferme les yeux.
0: Ça, c'est pas son truc. Donc, si vous avez des phobies sexuelles, vous pouvez nous dire. Alors, pourquoi la phobie des vagins? Bon, c'est vrai qu'un
3: vagin, c'est
0: pas le truc le plus beau du monde, mais bon, c'est pas beau, mais c'est excitant.
3: Ouais.
0: C'est marrant, c'est vrai que c'est pas beau, mais ça fait bander.
6: Ah, moi j'adore bouffer la chatte.
0: Très bien, mec.
4: Ah, c'est bon ça.
0: Mais visuellement, t'aimes bien ou.
4: Oh, tu regardes même pas, tu t'en fous.
0: Non, mais quand tu bouffes ta chatte, tu regardes, Cédric.
3: Bah,
0: tu fermes les yeux quand tu vas bouffer une chatte.
4: Non, je la regarde dans les yeux.
6: Ah, là, j'y vais à l'autre.
0: Tu la regardes dans les yeux en bouffant une chatte, mais comment tu fais elle a les yeux où? C'est un monstre.
4: Bah non, mais t'es pas obligé de regarder la chatte quand tu l'as.
6: Neuf, à pas de torse,
4: c'est
6: au niveau du
4: dos. T'es entre les jambes, du coup, tu la chatte.
0: Quand tu bouffes bien une chatte, tu vois pas trop les yeux, Cédric. En général, elle est allongée, sauf si elle se penche et qu'elle est comme ça. Regarde-moi dans les yeux.
4: Mais non, mais le meuf qui est allongée, tu la regardes, tu vois.
3: Ouais, oui, on peut baisser la tête, on se voit. Quoi.
0: Ah, les yeux, c'est parce que tu vois le plus quand tu lui bouffes la chatte.
3: Non, ça, c'est clair. C'est pas le premier truc que tu vois.
0: On sent vraiment que Cédric a des expériences sexuelles.
6: Très
0: limitées, oui.
6: Alors, elle a aussi très, très mal foutu, quoi.
0: Tu comprends pas avec une bite, Cédric, parce que quand on te suce la bite, on peut te regarder dans les yeux.
4: Mais même une meuf, quand elle est allongée, gros. Putain, mais t'es sérieux, tu regardes jamais les meufs.
3: Ouais, on voit, mais c'est vrai que c'est pas.
0: Tu vois pas les.
6: Non, mais si la meuf est allongée sur le dos,
0: oui, tu vois pas les yeux.
6: Ça bout de mon tête pour que tu.
4: Si elle est un peu à terre.
0: Et puis si tu bouffes bien, t'es comme ça, Cédric.
3: Tu fous le camp.
6: Ouais, non, mais si, admettons, si elle a appuyé sur un oreiller, tu veux dire. Ouais. J'ai mis assise, quoi.
3: Ouais, c'est ça, ouais.
0: Ouais, voilà, donc tu lui fais. Donc c'est assise, c'est pas couché, Cédric.
4: Ah, si, elle est pratiquement couchée.
0: Mais elle est une grosse tête, ou alors elle a des yeux qui sortent.
3: Elle est mi-couchée.
0: C'est les yeux de caméléon.
4: Bah, t'es serré à la prochaine fois, du coup.
0: Bah, je te dirai, Cédric. Bon, dites-nous pour Léo, est-ce que vous avez eu une phobie comme ça, les gars? Est-ce que, je sais pas, la vision d'un vagin, ça vous fait flipper? C'est marrant parce qu'il y avait des filles qui nous avaient laissé des
6: messages. Attends, moi je te dis, j'ai toujours eu de la chance, j'ai toujours eu des belles chattes. Mmh. Quoi, des belles chattes? C'est-à-dire, je suis jamais tombé sur une chatte chelou, quoi.
0: Toi, tiens, Karim, toi qui aimes pas le cuni, par exemple, t'aimes pas ça pourquoi? Parce que tu trouves que c'est vilain, vagin?
6: Non, je sais pas, c'est dégueulasse, tu sais,
0: c'est dégueulasse. Écoutez bien les filles, ça va vous faire plaisir.
6: Comment t'expliquer la mouille, tu sais, ça. Je sais pas, bah, pour moi, c'est comme si je me prenais une faciale, frère, tu sais, la mouille, tu sais, qui dégouline tout.
3: Tu sais que c'est hyper vexant pour une nana, hein.
6: J'en ai rien à foutre, j'aime
3: que
6: pas.
3: Que tu sois dégoûté par sa chatte.
6: Non, c'est pas sa chatte qui me dégoûte, c'est la mouille.
0: Il est pas quoi lui dire.
6: Non, mais c'est la mouille qui me dégoûte, tu vois, tu sais, l'effet d'avoir de la mouille, tu sais, qui dégouline soit.
0: Ça j'adore.
5: Mais quand elle reste dans la barbe et tout,
6: tu vois.
0: Guigui, j'aime pas non plus.
6: Tu parles d'avoir de la barbe.
5: Non, mais je parle pour Karim. Parce que Karim a de la barbe, contrairement à moi.
0: Lui, il a de la barbe.
6: Après, tu vas le laver. Ouais, mais même, ça te dégoûte. Ouais, j'ai l'impression, tu sais, c'est comme si tu te prenais une face
0: j'aime bien.
6: Dans la bouche, on te crachait, quoi.
0: Enfin, ça dépend de la mouille, mais globalement, j'aime bien.
5: Oui. Ouais, bah ouais, c'est pas mon délire, moi.
6: Non, bah chacun son truc. Hein.
0: Bah, bon, oui. Alors, une phobie sexuelle, vous nous racontez, vous nous dites, vous êtes très excitants tous les deux.
5: Ouais, c'est
6: clair. Ah, ouf.
0: Karim et Romano, vraiment.
6: Quel duo.
0: Bon, on va revenir au plan A3. Alors, les plans A3, on a l'impression que c'est, ça peut être toujours la même chose, mais non, ça peut changer.
5: Ouais.
0: Il y a Sébastien qui a un plan A3 un peu particulier. Alors, Sébastien, toi, c'est bien parce que t'as trouvé, on y revient, parce qu'il y a des témoignages là, parce que t'as trouvé le moyen de ne pas faire couvrir ta femme et de faire un truc avec une autre femme.
6: Bah oui.
0: Donc, t'auras pas le droit de toucher parce que tu refuses de toucher la femme. C'est un plan à trois, donc t'as discuté avec
3: c'est
0: elle.
3: Ça.
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24: C'est bien, mais ça existe.
5: Ah non, mais pote de Q, ouais.
0: Je découvre. Ouais, mais c'est
24: non, mais ça existe. Hein. Et donc, du coup, ça et en fait, de là. Bah, tu sais, ça, tu t'ouvres l'esprit, tu vois beaucoup plus d'opportunités, tu dis, bah, pourquoi pas comme ça, comme si, comme ça. Il y a plein de scénarios qui te rentrent en tête, en fait.
4: Ouais, mais c'est à force que.
0: Et les scénarios, c'est quoi, les scénarios qui te rentrent en tête?
24: Absolument, ouais. Je vais donner un exemple très simple, c'est que par exemple, vous avez tous regardé Grey's Anatomy, où ouais. Vous voyez le mec dominateur,
5: Docteur Mamour. Docteur Mamour.
24: Non, pas forcément, mais oui, ben oui, mais en gros le mec dominateur, tu sais, le mâle puissant, tu sais, ça excite beaucoup de femmes.
0: Le mâle puissant, d'ailleurs, tiens, t'as le message de la Vega, c'est une fille qui nous dit quelle voix, ouh.
4: Ah ouais.
0: Ça, c'est pour toi, Ryan.
24: Ouais, c'est gentil, on me le dit souvent.
4: Ah,
24: non, sérieux. En fait, ce que je pense, c'est que, tu sais, pour qu'il se débloque, déjà, pour qu'il puisse s'épanouir, il faudrait qu'il sorte en club, mais sans forcément passer à l'acte, mais ne serait-ce que rencontrer ce milieu-là et voir un peu ce que c'est, pour se donner une réelle idée de ce que c'est des plans à trois, les plans échangistes et tout, parce que ça crée aussi beaucoup de conflits dans les couples. Et un plan à trois peut amener à une rupture, à une séparation.
0: Ça, on en a souvent parlé dans l'émission. Hein.
24: C'est pour ça, donc il faut vraiment y aller tranquille et d'abord sortir dans les clubs, aller sur certains sites internet aussi, parce que discuter avec des couples et tout, ça crée des liens, ça crée des envies aussi, des fois parfois.
0: Ça te dit, Seb, toi, d'aller faire un petit tour dans un club échangiste, puis tout a démarré comme ça.
25: Par curiosité, pourquoi pas. Mais c'est vraiment pas notre but premier, quoi. Je veux dire, voilà.
4: Ouais, qu'il y a un autre mec, tu vois, c'est pas ton truc.
0: T'as vu Ryan, donc elle est à Salami, hein. Donc, il commence avec faut pas toucher ma femme et il termine avec une bite dans le cul. Hein, donc,
4: ouais, mais il est allé petit à petit.
0: Je plaisante, Ryan. Hein, t'as jamais eu de rapport avec des garçons, toi. C'est resté.
24: Non,
0: c'est...
6: Mais il y a jamais un mec qui a essayé de te toucher et qui t'a dit, allez, vas-y, laisse-toi aller.
24: Mais dans ce milieu-là, c'est obligatoire. Il y en a forcément un qui est un petit peu pas forcément bi.
6: Mais comment tu fais? Tu vas avec un cachanus?
4: Ouais, c'est ça.
5: Un bouchon de bouchelle, c'est fermé.
6: Les pancartes sont interdites.
24: Mais tu me fais comprendre clairement que c'est mort, tu vois. Et après, et ça respecte beaucoup aussi dans ce milieu.
6: Ouais, c'est ce que j'allais dire, mais on m'a toujours dit. Quoi, et puis par tous vos témoignages, a priori, ouais, il n'y a pas de lourdeau, tu vois. Genre, tu dis non, c'est non, le mec, il n'insiste pas.
4: Ouais, il se respecte.
6: Dans une boîte classique, où la meuf elle veut pas sortir avec le mec et le mec il est relou toute la soirée parce qu'il est rebou, tu vois.
4: Ouais, c'est clair.
24: Ouais, ça, ben, pour te dire, ma femme, quand on va en club, elle peut danser tu sais, en tenue très légère, string, bas, talon.
6: Ah oui, quand même, c'est très léger, effectivement.
24: Mec, oui, mais il y a pas un mec qui va la toucher.
6: Non, mais c'est vrai, ouais, on nous a toujours dit ça. Ouais.
0: C'est vrai que dans les clubs, il paraît qu'il n'y a pas de lourdeau.
4: Ouais, c'est ça. Ouais.
0: Ou alors les lourdeaux, ils se font foutre dehors.
4: Ouais.
24: C'est ça. Mais moi, après, c'est un conseil, tu sais, mais même prendre le temps, ne serait-ce qu'aller sur les sites libertins, tu sais, il y en a plusieurs, et très connus, je vais pas les dire.
0: On a cité plein tout à l'heure déjà.
5: Non, en club, il y a des lourdeaux, moi, je suis déjà allé, gros, je suis tombé sur un mec relou, frère.
0: Qu'est-ce qu'il voulait faire?
5: Je suis allé avec une meuf, et donc je commence à la ken dans une pièce, tu vois.
0: Ah, t'as fait ça, toi, Karim?
5: Ah ouais, gros,
0: tu nous avais pas raconté ça.
5: Mais si, je te l'ai déjà dit, gros.
4: Et c'était quoi la pièce? Il y avait un truc particulier dans la pièce?
5: C'était un club, ça s'appelle le 2 plus 2, gros. Ah ouais, ouais.
0: Ça fait 4.
1: Ouais, tout à fait.
5: Bah voilà, bah c'est toujours pas là. Et gros, je
1: t'ai avant cet endroit, c'était grave coté.
5: Ouais.
1: Eh ben, je la ken dans une.
0: Non, mais c'est pas par rapport à Karim. Non, mais je sais pas, tu dis qu'il y avait des. Non, parce qu'il y a une
1: époque. Non, il y avait un lourdeau, sinon.
0: Non, mais
1: en soi, ça allait, hein.
0: L'autre qui rigole.
1: Non, non, en soi, ça allait, gros. Les gens, c'était des gens normaux, tu vois.
0: Non, non, mais moi, on m'a toujours dit que cet endroit, c'était un peu le haut de gamme du club échangiste. Ouais, non, mais c'est vrai, c'est avec cette image-là. Non, après, peut-être que des fois, il y a des endroits, ils sont grave cotés, et puis après, ça devient de la merde.
1: Moi, j'allais au boui-boui.
0: Ah, mais c'est moins côté, tu vois. Moins côté, celui-là.
1: En fait, la meuf, j'étais en train de la ken dans une pièce, tu sais, il y avait un rideau, tu vois. Et le mec, tu vois, je vois, il commence à rentrer. Mais je lui dis, ah, qu'est-ce que tu fais? Il me dit, ouais, je veux rentrer et tout. Je dis, vas-y, cab, tu vois. Laisse-moi ken la meuf, tu vois. Donc je la ken. Il re-rentre deux, trois fois, tu vois. Et au bout de la troisième fois, je dis, vas-y, casse-toi, gros. Tu sais, je commence à m'embrouiller avec lui. Il me dit, ah, vas-y, j'ai envie de bouillave, moi. Tu sais, il était avec un pote à lui. Ouais. Je dis, bah, baisse ton pote, laisse-moi tranquille. Fous-moi la pète.
0: Il a baisé son pote ou pas?
1: Il s'est cassé. Après, je sais pas, il s'est démerdé, mais il s'est cassé.
0: Ah, tu vois, c'est moins must qu'avant, tu vois. C'est moins premium, a priori. Et toi, bah, Ryan, je t'ai pas demandé, mais t'as une meuf, là, actuellement? T'as une meuf fixe?
24: Ouais, bah, c'est toujours la même femme. On
0: toujours
24: est mariés,
0: la même.
24: Ça fait ouais, plus de 15 ans, on a une fille, tout va bien.
0: Hein. Et les trucs les pires, les plus excitants que t'aies fait ou les plus chelous que t'aies fait, c'est quoi?
24: Ben, c'était le soir, hein, c'était un jour de l'an. On arrivait un peu tard dans un club. Mmh. On arrivait, il était 3h du matin. On arrivait, on savait pas trop quoi faire. Enfin, on a rencontré 2-3 personnes. De fil en aiguille, ben, 5h du matin, la boîte, elle a fermé. Bon, qui fait quoi, after chez qui? On a tous fini au Formule 1 à 15 dans une chambre.
0: À 15 dans une chambre.
5: Ah ouais.
24: Même les voisins venaient toquer à la porte pour venir s'incruster dans notre soirée.
0: Ouais, on peut dominer, bonne année.
24: C'était un bordel, mais tomber, c'était un bordel.
0: Bon, bah voilà, tu le vis bien avec ta chérie, t'as pas empêché de faire un enfant.
24: Mais après, il faut vraiment prendre le temps et pas brusquer les choses. Et vraiment y aller tranquillement, tu sais, et se renseigner, discuter beaucoup, parce qu'il y a beaucoup de discussions. Faut vraiment être très ouvert dans ce milieu. Mais à partir de là, franchement, tout est possible.
5: Ouais. Puis aussi l'histoire des fantasmes. Tu sais, souvent on dit, faut pas les faire parce que tu peux être déçu.
0: Ouais, mais dans ce cas-là, tu fais rien, tu vois. Non, rien. Guigui, le fantasme de se trouver une meuf, s'il le fait pas.
1: C'est quand même triste de Ken, ouais.
24: Marie, je suis d'accord, je suis pas d'accord, en fait, parce que le problème, c'est que tu réalises un fantasme, ok, mais ensuite, tu vas en chercher un autre. Et tu vas aller dans le plus extrême. Tu vas aller dans l'extrême du fantasme après.
5: Ouais.
24: Ouais, voilà. Donc de là, ben après, c'est quand t'arrives dans l'extrême où t'as tout fait vraiment, tu dis ben voilà, je me fais chier. Mais je m'emmerde, et là c'est les conflits et les emmerdes et tout le bordel.
5: Ouais.
0: Alors attends, débougez pas parce qu'il y a Jérém aussi qui est au téléphone avec nous en direct de Toulouse. Salut Jérém.
2: Salut l'équipe. Salut.
5: Salut
0: Jérém. Là même pour toi. T'as 30 ans Jérémy, toi, c'est ça?
2: Ouais.
0: Et à Toulouse, ça part tous grave, ça
1: fornique.
2: Ouais, c'est la misère.
0: Ouais, c'est la misère. Mal.
2: Ah ouais, perso, c'était pas une grande expérience. C'est après.
0: Mais c'est quoi, toi, t'as fait quoi? T'as fait quoi, Jérém?
2: Moi, c'est comme le gars, l'auditeur de Marley Gaumont, c'était juste, on voulait faire avec juste une meuf, plein à trois avec une meuf.
0: Ok.
2: En plus, c'était une idée de... Bon, c'était mon ex, t'as vu, à l'époque. Mmh. C'était il y a 10 ans. Et c'est elle avait envie d'essayer avec une fille. Elle voulait tenter un truc, t'as vu. Et puis moi, je dis, bon, ok, y a pas de problème.
0: Mais souvent, ça démarre comme ça, avec une fille qui a envie d'essayer avec une fille, mais qui veut pas tromper son mec, et qui... Je parlais peut-être un peu gêné de faire ça juste avec une fille, qui ramène une meuf à...
5: Ouais, puis ça peut être excitant aussi, tu vois.
2: Ouais, mais en plus, du coup, comme j'avais dit oui, elle avait dit on pourra ensemble et tout. Mais tu vois, c'était parti, on a galéré à trouver. C'est vrai que c'était galère à trouver.
5: Et elle voulait bien que tu touches la nana ou pas?
2: Ouais.
0: Madame, tu avais le droit de la toucher. La madame, la madame.
2: Mais ouais, bah après, c'est parti de là. Parce que le truc, au début, elle était d'accord. Après, nous, on l'a fait deux fois, parce que du coup, on a trouvé quelqu'un. On y allait la première fois c'était soft, t'as eu, ils ont fait leur truc et tout, moi je regardais, après tu vois, je suis rentré, et puis ça a été gentil, on a fait ce qu'on avait à faire, tous les trois, c'était sympa, on est rentré chez nous, et puis tu vois, on a continué à parler avec elle, et tu vois, elle voulait recommencer, je dis ouais, c'était cool et tout, on va y retourner, nanani, nanana.
0: Oh, ça c'est plutôt une bonne nouvelle.
2: Mais du coup, à la base, ça paraissait c'était pas mal, mais elle a bien aimé, et le truc là, c'est la deuxième fois qu'on y allait. On est retourné, tout ça, et puis après c'est moi qui suis allé plus loin, du coup la meuf, je me suis dit voilà, elle c'était une meuf, tu sais, elle aimait le sale, tout ça, et du coup je me suis dit voilà, j'avais profité, tu vois, je faisais des trucs.
0: Exactement, très bonne question de la Marie. Elle aimait le sale, mais c'est quoi le sale?
5: C'est quoi le sale?
0: C'est moi.
6: Il y a Cédric qui est arrivé. Je suis très très sale.
3: Salut les filles.
7: J'aurais eu Cédric, je serais parti. Ouais, donc c'était quoi? Parce que du coup, on a parlé.
25: Non, mais après, voilà, tu vois, moi, ma meuf, tu vois, je ne m'obligeais pas. Tu vois, la meuf, je l'ai étranglée, tu vois, gorge profonde, tu vois, le truc que je faisais pas même, tu as vu.
0: Ah ouais, donc, et ta meuf, elle était pas jalouse de voir ça?
25: Eh ben ouais, justement, c'est là où c'est parti en couille.
0: Et pourquoi tu l'encules et pas moi?
25: Alors justement, moi, je me suis dit, voilà, j'ai fait des trucs que je pouvais pas faire, j'ai dit d'un côté, tant mieux, comme ça.
7: Après, voilà, t'es jalouse, ouais, c'est ça.
25: Et puis derrière, ben ouais, après, c'est parti, c'est là, c'est parti en couille, après, faisait de la jalousie, des reproches.
0: Ah, fallait l'enculer.
25: Après c'est parti loin parce que dès qu'on faisait des trucs, parce que tu vois, nous on était restés longtemps ensemble, tu vois. Bon.
0: Ah oui, donc la meuf elle comparait en fait ce que tu faisais à la main.
7: C'est ça.
25: Tu vois, dès que j'essayais de faire des trucs, t'as eu,
7: pourquoi tu fais ça,
25: après c'était pas ça, tu vois. J'étais pas content, t'as qu'à aller voir la meuf, nanani, elle restait tout le temps.
0: Ah ouais, des petites réflexions désagréables. Oui, c'était pas quoi de faire les meufs.
7: Ah bah oui, c'est ça.
0: Donc ça, c'est le danger des plans à trois, c'est vrai.
25: C'est après, c'était derrière.
7: Évidemment.
25: Après, ça met pas en avant.
0: Il faut que le couple soit costaud quand même pour faire ça.
25: Ouais. Ouais, bah après, tu vois, au bout d'un moment, c'est passé. Bon, après, nous, on est restés ensemble longtemps, après, on a eu un enfant. Tout ce qui s'est passé, c'était passé avant. Après, ça s'est calmé, mais pendant un moment, c'était chaud.
0: Et ouais, bon, vous avez rompu, mais c'était pas à cause de ça, en tout cas.
25: Non, c'était à longtemps après.
0: D'accord, et tu pratiques encore actuellement? Tu vas y faire des petits tours dans les clubs échangistes? C'est pareil, c'est comme une drogue, on a du mal à s'en passer après.
25: Ouais, non, après, non, franchement, non. Après, tu vois, ça m'est arrivé une fois. Mais c'était pareil, comme il disait tout à l'heure, l'autre auditeur, c'était en soirée, tu vois, c'était un truc pas prévu, tu vois, ouais, voilà. Mais c'était un truc pas prévu.
0: Ah non, comme le message que je disais tout à l'heure, ouais, d'accord.
25: Ah ouais, c'était un message, ouais. Un truc pas prévu, on était en soirée et tout, puis t'avais des gens, en fait, le mieux, c'est avec des gens que tu connais pas, tu t'en fous, en fait, il n'y a pas de...
0: Ouais, il y a Farc qui nous envoie un message et qui dit, moi j'ai 19 ans et je pratique déjà les clubs échangistes, tout ça, est-ce que c'est un problème? Bah écoute, t'es majeur.
6: Ah, si t'es heureux.
0: Bah oui, t'es majeur.
7: Ah, c'est clair.
0: Non, mais c'est vrai qu'on a l'impression que ça vient plutôt avec l'âge. D'ailleurs, c'est ce que vous nous avez dit, ce que tu nous disais, Ryan. Toi, c'est venu avec le temps. Toi, tu vas te lancer, Sébastien, et t'as 42 ans. Donc, t'as quand même attendu 42 ans pour le faire.
7: Ouais.
0: Donc, c'est vrai qu'on a l'impression que ça arrive surtout un petit peu avec l'âge.
7: Ouais, t'as mûri le tout.
0: Mais non, bah regarde, tu vois, Farc, lui, 19 ans, lui, il pratique déjà.
7: Non, bien sûr.
0: Il va déjà dans les clubs échangistes.
7: Pourquoi pas?
25: Après, même, t'as les clubs libertins, il y a des gens, ils font ça tout le temps. Moi, je me rappelle quand j'étais célibataire au début, j'avais ma meilleure amie, on partait dans le club libertin, t'as vu, quand tu arrives en couple, c'est gratuit. En fait, nous, on n'était pas du tout en couple, on y allait ensemble, mais après, on faisait sa vie chacun de son côté.
6: Ah, mais c'est clair, hein, tu vas un mec tout seul, sur deux prix. Hein.
0: Voilà, bon, on va y aller tous les deux, mon Romano.
25: Et après, une fois que t'es dedans, tu t'en vas les couilles, tu fais chacun sa vie. Hein.
0: On va y aller.
6: Ah, ben non, Cédric, ils prennent pas les animaux.
0: Oui, on t'entend, Seb.
6: Ah,
7: mais non.
0: Ouais, Seb. Ah non, c'est pas Seb, c'est Ryan. Ryan?
8: Ouais, c'est pour vous dire, ben moi je dois y aller, j'ai le bracelet, je dois rentrer dans 6 minutes.
0: Ah ouais, donc vite alors.
8: Désolé les gars, donc je vous abandonne.
0: Eh ben on t'embrasse, merci du témoignage, Ryan. Salut à toi, Ryan.
6: Salut Ryan.
0: Qu'est-ce que t'en penses, Seb? Les témoignages, les messages qu'on a lus, les réactions.
6: Il n'y a plus qu'à trouver la meuf.
0: Les réactions, t'en penses quoi? Ça t'a conforté dans l'envie de le faire?
8: Il n'y a plus qu'à, oui, bien sûr, l'envie est toujours là.
0: Bon, allez, on va lancer un appel pour toi, Les filles, vous êtes du côté de Marly-Gaumont, ou alors dans le nord de la France, nord Pas-de-Calais, 02-80.
6: Marie, tu veux pas partir en week-end, Marie?
7: Non, ça va aller, je te remercie. Non,
6: un petit week-end cool.
0: T'aimerais bien que la Marie, elle vienne, Seb?
8: Ouais, bah écoute, avec grand plaisir.
7: Bien sûr.
6: Sinon, t'envoies Cédric si elle veut pas.
9: Ouais, bah grave.
6: Ah, franchement, ça passe, hein, on le met en string et tout.
9: Bah, c'est ça.
6: Il a des seins.
9: Ça t'excite, ça.
6: Hein. Ah, grave.
0: Donc, on va lancer un appel. Donc, si vous êtes un petit peu dans le milieu, tout ça, dans le milieu, vous avez déjà pratiqué, en gros, ou alors que vous avez envie d'essayer, n'hésitez pas. Seb et sa chérie. Donc dans le nord de la France, allez, on lance ça. Ou alors si vous êtes prêt à bouger à Marly-Gaumont, hein, même si vous êtes en région parisienne, c'est pas très loin. Donc profitez-en, champagne aussi. Hein.
8: On accueille avec grand plaisir, il n'y a aucun problème.
0: Et en plus, il vous héberge. Voilà, donc c'est magnifique. Bon, bah écoute, tente le coup, Seb, et puis vos messages avec l'appli, le 41759 ou le skyrock.fm. On récupère tout ça, et puis on peut en reparler d'ici minuit. Allez-y. Hein. Ça m'a grave excité, votre conversation des plans à trois, là.
7: Ah, ça y est,
0: c'est Télémac qui nous envoie le message. Ah, bah tiens, on parlait 18 ans, il a Télémac.
7: Ah, bah voilà.
0: Ça te brancherait un petit plan à 3 là. Vous avez jamais fait de plan à 3 dans l'équipe?
6: Non, moi, je,
9: bah, si, ouais.
6: Je connais pas cette ville. Je sais, il y a bien qu'on l'a fait avant.
7: Non,
6: mais jamais, non. Moi, ça me dit rien, moi.
0: Cédric,
6: en tout cas, avec Cariole, je me verrais pas amener une autre meuf, tu vois.
0: Cédric, c'est quoi ton plan avec les deux lesbiennes?
9: Ouais, mais un plan avec ma meuf, tu vois, je vois pas le faire.
0: Voilà. Très bien, Cédric. Merci pour ton témoignage. Bon, déjà, faut en trouver une.
9: Bah ouais, déjà, ouais.
0: Déjà, faut en trouver une. Bon, vos réactions, vous. On en reparle dans un instant. Dans un instant, on aura aussi Sarah. Alors, Sarah, qui a un truc qui va pas en rapport à son mec. Elle va nous expliquer. Les filles, vous allez peut-être vous reconnaître dans le témoignage de Sarah. Peut-être un truc qui vous est arrivé avec le mec avec lequel vous êtes, ou alors avec des mecs avec lesquels vous avez fait des trucs, avec lesquels vous avez une relation. On fait ça juste après. On accueille Sarah, la belle, juste après le double appel.
10: Bonjour, je suis gendarme à la gendarmerie de Rio.
11: Aucun des deux n'a appelé l'autre.
10: 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Bon, bah, c'est bon, on attend les 20 secondes, on a le traçage du téléphone.
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0: Et oui, comme tous les soirs, on récupère les numéros que vous nous avez envoyés depuis 21h. On a testé, on a gardé ceux qui répondaient. C'est l'heure de les mettre en contact maintenant.
6: Mise en relation.
0: C'est ça, mise en relation. Ça sonne, c'est parti. On va voir dans quel état sont nos familles ce soir. Est-ce que les Français sont en forme?
10: Allez,
0: on va voir tout ça.
10: Oui. Oui, allô?
12: Oui.
10: Qui c'est?
12: Allô?
10: Oui, j'écoute.
12: Bah, moi aussi. Ça vient de venir chez moi, j'écoute.
10: Oui, mais c'est qui, s'il vous plaît?
12: Bah, écoutez, vous m'appelez, alors je réponds.
10: Ah, mais non, c'est pas moi qui vous appelle.
12: Ah, bah, oui. Mon téléphone vient de sonner, alors j'ai décroché.
10: Qui c'est qui est là? Il faut arrêter de sonner, là. Hein. Ouais. C'est parce que. Allez.
12: Mais vous appelez qui?
0: Vous appelez qui?
10: Allô?
12: Oui?
10: Allô?
12: Oui?
10: Oui, comment vas-tu?
12: Oui, qui t'a l'appareil?
10: Patrick.
12: Patrick qui?
10: Bah, devine.
12: Quoi? Patrick qui?
10: Moi, je suis Patrick, hein.
12: Oui? Et vous appelez qui, là?
10: Bah, devine.
12: Bah, je sais pas.
10: Allô?
12: Oui, écoute.
10: C'est qui?
12: C'est qui? Mais vous m'appelez, mon téléphone vient de sonner, donc je vous réponds.
10: Ah non, vous m'avez pas, moi j'ai pas appelé personne.
12: Ah bon? Alors le téléphone il a sonné tout seul alors.
10: Ah ben écoutez-moi, excusez-moi, mais moi ça fait deux fois qu'on a des appels masqués et c'est y a personne.
13: Bah moi c'est des appels privés, alors comment ça me casser les couilles, hein?
12: Ah, faut
13: m'emmerder là.
12: Oh, mais je vous ai pas appelé.
10: Bah non,
12: vous qui vous sonnez là.
10: Ah non, moi j'ai pas appelé madame. Hein.
12: Le téléphone il a pas sonné tout seul, écoutez. On a 80 ans, le téléphone il sonne, on décroche, on dit allô, il dit tout. Hein.
10: Bah moi aussi il vient de sonner, puis je décroche. Ah, c'est marqué appel masqué.
12: Ah non, mais j'ai appelé personne.
10: Ah bah écoutez, c'est pas moi madame, je suis désolée. Hein.
12: Allô? Écoutez, on est des retraités bien tranquilles, là, le téléphone sonne, donc je décroche et je réponds.
10: Mais excusez-moi parce que c'est pas moi du tout.
12: Oui,
13: allô?
12: Voilà. Vous êtes dans quelle région?
10: Je sais pas, puis il y a derrière, il y a quelqu'un qui dit allô.
12: Allô?
10: Il y a quelqu'un qui dit allô derrière, c'est un monsieur.
12: Allô?
10: Bon, bah écoutez, je raccroche, je sais pas.
0: Allô? Allô?
12: Allô?
10: Allô?
12: Allô?
0: Allô? Allô?
12: C'est qui dit allô?
0: Allô?
12: Allô? Il y a quelqu'un qui dit allô.
0: Allô?
12: Allô?
0: Allô?
12: Oui.
0: Allô?
12: Ouais?
0: Allô?
12: Allô?
0: Allô, ma gueule!
12: Ta gueule, ordure!
10: Ta gueule, ordure! Bah, c'est quoi? Allô? C'est qui, là?
0: Allô? C'est Cédric.
10: C'est qui, Cédric?
0: C'est Cédric.
10: C'est qui, Cédric?
14: Patrick.
10: Un coup, Patrick, un coup, Cédric, c'est quoi ce bordel, là?
14: Ouais, j'ai une bonne bite, surtout, hein.
10: C'est pas grave, moi je suis sur écoute, ça me gêne pas.
14: T'as mis un petit peu de d'eau dans la chatte là?
10: Non mais moi je suis sur écoute, monsieur. Hein.
14: C'est pourquoi, monsieur, là? Il y a un truc qui va pas là.
6: Il faut qu'on te masturbe un petit peu là.
14: Ouais, t'as raison, masturbe-toi, puis tu verras bien. Hein? Allez, salut, pervers. Bon.
12: Tordure, en prison, tu vas aller, tu seras bien pour crever.
0: C'est gentil. Merci, madame.
6: Elle est super. Elle est pas du tout extrême.
0: Non,
6: pas crever elle en prison.
0: J'imagine la tête de l'autre famille qui est en ligne.
9: Ouais, méthode.
0: Bon, on a un autre. Allez, on a un autre.
9: Vas-y, c'est parti.
0: Allez, c'est reparti. Est-ce qu'on va avoir de l'aussi bonne qualité là maintenant?
9: Bah, on espère.
0: Bah oui.
10: Allô?
0: Ne quittez pas, on passe quelqu'un, il y a quelqu'un qui veut vous parler. Allô?
10: Allô?
12: Oui, allô?
10: Allô?
15: continues.
16: Allô, allô. Attends, mais des abrutis, va.
15: Occupe-toi
17: de la chaîne. Ah, c'est bon, là.
16: Ah, bah, c'est bon, alors que tu me casses les couilles, là, appelé, là. C'est... Qu'est-ce que tu veux, là?
17: C'est qui, toi?
16: Bah, t'es qui, toi? Bah, t'es qui, toi? Pour m'appeler chez moi, là.
17: Mais c'est toi qui viens de m'appeler, espèce de nanar.
16: Non, mais t'es taré, mon pauvre mec, on t'a pas appelé. T'as dû fumer, toi, non?
17: Mais tu vas pas bien, faut te faire soigner si t'es pas normal.
16: Va te faire soigner, mais espèce d'enculé, va.
17: Abruti, va.
16: Ferme ta gueule, il va te faire enculer, en bâtard, va.
15: C'est qui, à l'appareil?
16: Ah, c'est une dame, ça, l'appareil. Qu'est-ce que le gavin nous appelait comme ça?
15: Bah, nous, on vous appelle pas, non, mais c'est quoi?
16: Ah, bah, désolé, monsieur, il y a 7-18, il y a un gars qui appelle. Il me va après Gérard qui? Attends, t'as déjà enculé, allez,
0: va te faire enculer.
16: T'as rarement
0: soif, enculé.
15: Allô.
0: Vas-y, rappelle là une petite fois encore.
15: Vas-y.
0: Ils sont tous partis.
15: Ouais.
0: Rappelle la dame, super sympa.
15: Ah bah tiens, la voilà.
18: Aïe.
0: Allô.
19: Oui.
15: Ah non, c'est le monsieur là.
0: Ah, c'est
19: allô.
0: Son mec.
19: Oui, ouais, qu'est-ce qui se passe?
0: Ben, je sais pas, on est tombé sur une dame très désagréable, c'est chez vous.
15: Qui criait?
19: Ouais, bah ouais, vous avez pas appelé chez moi alors, d'accord?
0: Bah, faut lui dire d'arrêter de nous appeler, hein.
19: Ah, d'accord, comme si je vais vous appeler.
15: Ah, bah, elle est complètement hystérique.
19: Non, mais il y a pas de souci.
15: Je pense que c'est une cinglée.
19: Oui?
15: Une cinglée.
0: Ah, vous le savez, oui.
15: Ah, oui, bah, vous le savez, vous la supportez, ouais.
19: D'accord.
15: Bah, il faudrait qu'elle se fasse soigner les nerfs.
19: D'accord, comme vous. D'accord.
15: Elle veut nous parler, je l'entends baragouiner derrière.
19: Allô? D'accord, comme vous, baragouiner. Allô?
15: Allô?
19: Oui, d'accord, c'est la soupe au chou, là. Allez, salut, bye. Bonne soirée.
15: Ça se tient bien dans mes plats.
19: Allez.
16: Allô.
19: Salut, ouais, rigolez bien, nous rigolons bien aussi. On se prend la gueule.
0: Allez, quand t'as la soupe au chou, elle a bien aimé. Hein,
19: d'accord, ça. Comme toi. Allez.
15: D'accord.
19: Allez.
0: Allô, il y a d'autres personnes en ligne, je crois.
19: Oui, allô.
16: Oui, allô.
0: Oui.
16: Allô.
0: Ben oui.
16: Allô.
19: Oui.
16: Oui, comment vas-tu?
19: Qui vous êtes, monsieur?
16: Patrick.
19: Patrick.
16: Patrick,
19: de trois lois dans le cul. Non mais ça commence à bien faire, hein, vos bêtises là. Moi je vais appeler la gendarmerie, hein.
0: Voilà.
19: Ouais, bon, voilà.
16: J'ai une bonne bille surtout, hein.
0: Il y a l'autre dingue qui revient.
19: Voilà. Mon père est gendarme, qu'est-ce que vous voulez?
16: Encule-le.
19: C'est vrai.
15: T'es bien loin,
19: ça. T'es content.
16: Arrête, t'es... Il faut qu'il t'encule, là.
19: Ouais, mon petit
16: enculé.
19: Et pas à lui, hein. Bizarre. Pas à lui.
16: Raccroche,
15: laisse tomber,
16: c'est des racailles.
15: Laisse tomber, c'est des racailles.
0: C'est ça, c'est des racailles.
15: C'est des racailles.
16: Ouais, c'est ça.
0: Elle est géniale, elle.
15: Oh,
0: ah, les bonnes familles du double appel. Attention, attention. Dans un instant, eh bien, la suite, on aura, tiens, le clash de la drague.
15: Ouais, oui, ouais.
0: On a bien besoin d'amour et de drague pour calmer un peu l'ambiance, là.
15: Ouais.
0: Le clash de la drague. Et puis, on va filer un coup de main à Sarah. Bah, Sarah, ouais, qui doit déjà être au téléphone avec nous. T'es déjà là, Sarah. Sarah, en direct de Montpellier. Bonsoir, Sarah.
21: Bonsoir.
0: Bonsoir.
15: Salut Sarah.
0: Alors Sarah, je sais que bon, nous ça va. Que toi, il y a un truc qui va pas.
21: Ah. Non.
0: Si tu nous appelles, c'est pour être réconforté. On a besoin de vous. Donc la Sky Solidarité dans un instant. Pour toi, Sarah, t'as 29 ans, t'es à Montpellier. Et c'est rapport à ton mec. Et tu vas nous expliquer. Les filles, vous pourrez nous dire comment vous réagiriez si votre mec vous faisait ce genre de choses.
16: Bah, bien sûr.
0: Les gars, qu'est-ce que vous en pensez aussi? Tout le monde pourra réagir. Je compte sur vous pour remonter le moral de Sarah ce soir. Je vous l'ai dit, hein, même si ça va pas, vous pouvez nous appeler. Ça fait combien de temps que tu es avec ton mec, juste pour mettre en place la situation? 11 ans. Combien?
21: 11 ans.
15: 11 ans. On va régler, ouais, un peu ton téléphone aussi.
16: Ouais.
0: Donc ne bouge pas, Sarah. Tu restes avec nous, mais tu vas voir, on va tout mettre en place pour que ça se passe bien.
15: Mais oui.
0: Et tout va, ouais, bien se passer. On résout tous les problèmes, hein. Même les problèmes de téléphone. Et les phobies sexuelles, tiens, on va y revenir dans un instant. Ça, c'est rigolo, ça. Vous nous parlez des phobies que vous avez sexuellement parlant. Si vous avez une phobie, je regarde autour de moi, j'en ai certaines.
15: Voilà, sur la phobie de l'auteur de mon sexe.
0: À vous révéler parmi les membres de l'équipe. Vous restez là, c'est Skyrock, c'est Radio Libre.
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1: 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On écoute Pilé, Mauvais Joe sur Skyrock.
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5: Non, c'est pas ça.
6: C'est pas ça.
7: Très bien.
6: Est-ce que c'est sexuel?
5: Bah oui.
6: Ah oui, c'est vraiment un truc sexuel.
5: Non. D'accord. C'est pas sexuel.
6: Et il te le fait à toi?
5: Oui, mais c'est sa meuf, Marie.
6: Oui, non, mais bon, il pourrait faire un truc, tu vois.
5: Mais est-ce que t'as une proposition plutôt que de poser des questions?
6: Non, parce que. Ouais, c'est genre, il fume trop de shit, tu vois, ou genre de truc.
5: Ah, il fume trop de shit. Voilà, ça, c'est une proposition.
6: C'est pour ça que je demandais. C'est pas ça.
8: Ça me dérangerait pas, limite, ça serait ça, ça me dérangerait pas.
5: Ah, donc c'est
8: le truc qui sort trop.
5: Ah, il sort trop. Romano, il sort trop.
9: Bien joué, Romano.
5: Très bonne réponse. Vous avez laissé des réponses.
9: Romano, il va beaucoup en extérieur.
5: Deuxième bonne réponse de Romano. Non, qu'est-ce que vous nous avez proposé? Isa, il rote, il pète. Non, c'était pas ça. Il joue à la console beaucoup trop. Ça s'est revenu souvent.
6: Ouais, ça arrive.
5: Tristan qui nous envoie un message pour la console.

0: Il part avec
1: voilà.
0: qui? Avec ses potos?
1: Soi-disant avec son ami.
2: Ça, c'est ce qu'il te dit, ça.
3: Avec son, son ami. Ami.
0: Non, mais peut-être qu'il part vraiment avec son ami.
2: Il a pas dit c'était une meuf ou un mec aussi, son ami.
3: Ouais, c'est ça.
1: Moi, je dis, non, son ami, garçon, quoi.
4: Moi, je sens bien la virer aux putes, moi, le week-end.
0: Mais toi, tu soupçonnes des trucs, tu te dis. C'est vrai que Montpellier, c'est pas très loin de la Jonquera. Donc,
4: c'est chelou, le mec, il te dit, ouais, je pars avec mon ami.
1: Il part en week-end, c'est en Espagne, souvent.
4: Ah, bah oui, bah, il va aux putes.
2: Il va au tapin,
0: c'est complet. Pourquoi vous êtes tout de suite négatif? Peut-être qu'il va tout simplement.
4: Ah, bah, je sais pas négatif,
0: prendre un peu l'air.
1: Se détendre. Il me dit qu'il part se détendre.
4: Ouais, il va se détendre aux putes.
3: Ah, il va se détendre loin de toi.
0: Il y a pas que des putes en Espagne.
4: Peut-être qu'il va au soleil. Ah,
3: mais
4: s'il
3: t'appelle.
4: Bon, je sais pas.
1: Hein. Bah, honnêtement, moi, j'ai pensé aux putes direct. Hein, direct. Je vais pas mentir.
4: Bah, je crois que t'as bien pensé. Moi,
3: et pendant le week-end, il t'appelle.
1: Mais voilà, il m'appelle quand il a envie. Il me montre ce qu'il a envie de me montrer.
4: Ouais, ah, il m'appelle, il me dit, ah, ouais. Oh, je suis vidé.
0: Ah, ouais. Oh, le week-end, il m'a fatigué.
4: Ah, je suis vidé de ouf.
3: Il a toujours été comme ça ou il fait ça depuis un petit moment?
1: Non, il a toujours été comme ça, mais ces derniers temps, c'est les week-ends. Avant, c'était juste les sorties, on va dire tard le soir, et là, c'est les week-ends.
0: Mais bon, en Espagne, il n'y a pas que des putes. J'ai un ami personnel qui part régulièrement en Espagne, tous les étés. Oui, et oui.
5: Ah, pas que les étés, hein.
0: Et pas que les étés, parfois il part comme ça, un week-end en Espagne, tu te demandes pourquoi. Oh là, je vais aller faire un tour en Espagne.
5: Ah, j'ai des amis là-bas.
0: Je vais prendre l'avion, j'ai des amis là-bas.
4: Voilà, il s'appelle Mercedes.
0: Voilà, il y a Roberto aussi. Voilà,
5: en Italie, il y a des putes aussi.
4: C'est moins connu qu'en Espagne.
0: T'as pas de club comme
5: partout.
4: Non, mais d'accord, mais t'as pas.
2: Dans le monde, ça.
4: C'est réputé, tu vois, c'est réputé, genre la Jonquera et tout. En Italie, il n'y a pas d'endroit comme ça.
0: Non, t'as pas de club comme ça. Non, t'as pas de.
4: Après, bien sûr, t'as
0: marché du sexe. T'as pas.
4: Moi, je traîne avec des putes à
1: l'été. Niveau sexualité, on n'a pas de problème. Je veux dire.
0: J'allais te demander, ouais.
1: Voilà, on n'a pas de problème. Non, pas du tout. Enfin, ça va très bien. On a des rapports très, très souvent, pratiquement tous les jours.
4: Bah, sauf le week-end, du coup.
1: Oui, voilà.
0: Il y a Waten qui nous dit, les femmes, vous êtes parfois naïves, parfois aveuglées par l'amour.
3: Ouais, ça, c'est pas faux.
0: Non, mais il peut aller se détendre en Espagne et faire d'autres trucs.
4: Il fait quoi? Il fait des go-fast?
3: Ou alors, il fait du business.
1: Des fois, il a besoin de se détendre. Par exemple, dernier week-end, il est parti en Espagne dans un hôtel spa, juste pour se détendre.
0: Mais pourquoi, tu l'as jamais dit? Pourquoi tu m'amènes pas?
3: Exactement.
1: Mais je lui ai dit, mais il me dit qu'il est avec son ami, donc je veux pas
3: non plus. Il se détend avec sa meuf, chelou, il préfère se détendre avec ses potes.
0: Ça existe, les hôtels spa putes?
4: Moi, je pense. Ouais.
2: Bah, au pire, la pute, tu l'emmènes à l'hôtel. Hein.
3: Bah, oui.
0: Benvenido à l'hôtel spa pute. C'est spa pute.
3: Et ça fait déjà, moi, je serais vexé de ça, tu vois.
0: Ça fait combien de temps que vous êtes ensemble déjà, Sarah?
1: 11 ans.
0: 11 ans? Ouais, mais bon, après, moi je comprends que quand on est couple, on n'est pas forcément collé l'un à l'autre. Hein. Je sais que toi, Romano, t'aimes bien être collé tout le temps à Carriole.
4: Non, parce que des fois, on n'est pas collé, hein, tu vois.
0: Mais des fois, tu te décolles.
4: Ouais, mais tu vois, moi je fais mes trucs de mon côté. Après, ouais, c'est clair, elle me dira, ouais, tous les week-ends, ouais, je me barre en week-end avec une amie. C'est clair que ça le ferait pas, ouais.
3: C'est-à-dire, tu fais pas de week-end avec elle et tout, et elle te dit, ouais, je vais aller avec ma copine me
4: détendre. Ouais, non, mais pareil, elle est dans le sens inverse, pareil, elle va me dire, moi je pense, voilà comment j'imagine le truc.
3: Vas-y.
4: Ce qui s'est passé.
0: Attention, t'es assise, Sarah.
4: Non, mais bon.
1: Ouais, je suis assise.
0: Prête, c'est Romano qui te parle.
1: J'écoute.
4: Non, mais en fait, ce qui s'est passé, c'est qu'à mon avis, il a un pote qui est célibataire, le mec, il devait aller aux putes. En Espagne, régulièrement. Ouais. Et il a dû dire à ton pote, il a engrainé ton mec en lui disant, ah, vas-y, viens avec moi un week-end, machin. Ton mec, bon, malheureusement pour toi, il y est allé. Et le mec, en fait, il a testé, je pense qu'il a bien aimé. Et du coup, bah, il se fait virer comme ça les week-ends aux putes, tu vois.
3: Tranquille.
4: En Espagne, il fait l'aller-retour tranquille et puis il revient.
0: Ouais, ou à se bourrer la gueule. Est-ce que tu le fais chier, par exemple
4: il se bourre la gueule avec tes putes.
0: J'ai dit t'asseoir, ça va. Tu as bien fait. À toi, t'en es sûr, en plus. Donc, ce que te dit Romano, tu le penses, toi aussi?
1: Non, non, c'est chaud quand même. Hein.
0: Et est-ce que tu t'es pas dit, par exemple, est-ce que t'es relou quand il se bourre la gueule ou qu'il se défonce, je sais pas si. Quand il fait la teuf, en fait. Est-ce que ça t'énerve de le voir bourré? Parce qu'il y a des filles qui aiment pas voir leur mec bourré. Ah, d'accord. Parce que ça aurait pu être ça, il va se bourrer la gueule avec des potes quand tu le fais chier.
1: Non, c'est pas ça.
4: Non, mais ce qui est chelou, c'est qu'il part, il dit toujours. Il part avec un pote, tu vois, c'est chelou.
0: Et est-ce qu'il serait pas gay? C'est un message qui revient à de nombreuses reprises depuis tout à l'heure. Il y a Citron qui nous envoie un message. T'es sûr qu'il a pas une aventure avec son pote? Juste en dessous, t'as Multinor qui nous fait. Il serait pas gay?
1: Non, je pense pas.
0: Peut-être qu'il a découvert.
4: Faut pas chercher Mini à 14h, il va aux putes.
2: Mais pourquoi tu l'as jamais suivi?
0: Ah, ça, tu suivrais, toi.
2: Ah bah attends, t'as fait 10 pars en week-end.
4: Ce que tu fais.
2: Je la suis, toi.
4: Je la suis, gros. Plus simple, et le porto, tu mets un traceur dans la bagnole, tu vois. T'achètes un petit traceur.
5: T'achètes un tag,
4: ça vaut 20 balles. Ouais, ou un truc de AirTag, là.

0: ils partent en location, donc c'est pas leur voiture à eux.
1: Non, mais dans son sac, tu mets un truc, un air, Cédric, c'est pas con, s'il dit un AirTag là, de l'Apple. Ça coûte,
2: c'est vrai.
1: Ça coûte combien? 25 balles, 30 balles, tu vois.
3: C'est pas con.
1: Ouais, et puis tu te suis via ton téléphone, au lieu de te casser le cul à le suivre en bagnole.
2: Si sur la map, tu vois écrit Jonquera, aïe aïe aïe.
1: C'est mauvais.
2: Si ça s'arrête à la frontière, aïe aïe aïe.
3: Et vous avez des enfants?
0: Oui.
3: C'est ça, en fait, il fuit un petit peu.
2: Non, mais c'est peut-être. Moi, je pense que je vois pas le mal partout, mais il est possible que, tu vois, il soit un peu en burn-out, les enfants.
3: Ouais,
2: et
3: mais
2: tout
3: ça. C'est toujours le même pote et
2: il
3: tout,
2: est,
3: moi.
2: Il aime bien les potes. Bah ouais, mais quand t'as un bon pote.
4: Moi, j'ai pas pensé à autre chose. Genre, peut-être que c'est toi qui lui fais vraiment mal à la tête, tu supportes. Et tous les week-ends, tu pars.
2: Mais pour l'instant, ça devient pas ça.
0: La semaine commençait dans le. Mais je me dirais que. Ben, il resterait pas aussi longtemps.
2: Dit, comment, oui, c'est vrai que c'est 11 ans que vous êtes ensemble. Ouais, mais comment ça se passe la semaine quand vous êtes ensemble? Vous prenez la tête, c'est bien?
0: Ça se passe très bien.
1: Non, mais même quand t'es en couple, ça se fait pas. Tu vas pas te barrer tous les week-ends avec un pote.
3: Ouais, en plus, tu laisses les mots
1: à un moment donné. Ouais,
3: salut, allez, démerde-toi.
1: Non, mais une fois de temps en temps, ok. Là, tous les week-ends, le mec, il se barre. À un moment donné, ça va.
3: Et toujours le même pote, c'est bizarre.
2: Bah non Marie.
4: Bah non, c'est comme si je bouge avec Difool.
3: Sûr que c'est une couverture.
2: Difool. Bah oui, tu vois.
1: Bah, tout à l'heure, c'est quand Difool qui a dit qu'il a soupçonné qu'il soit gay.
2: Non, pas moi, j'ai lu des messages. Bah, Romano, il transforme les trucs.
1: Non, t'avais.
2: On dirait Cédric.
1: Non, mais non, mais t'as dit. Il y avait des messages de ça, tu vois.
2: Il a dit Difool, il est gay.
1: Non, j'ai jamais dit. Non, j'ai pas dit ça. Il y avait un message qui disait ouais, c'est pas parce que tu pars avec un pote que tu t'encules avec le pote.
3: Non, mais d'accord, mais moi, je pense plus que ce pote-là, en fait, c'est juste sa couverture et qu'il a une autre meuf et qu'il se tire en week-end avec l'autre meuf.
1: Moi, je te dis qu'il vaut. Moi, je pense qu'il est devenu accro.
0: Je les vois ensemble. Je sais qu'il est avec son pote parce que des fois je les vois ensemble dans leur snap, etc.
2: Ah, ils mettent des stories.
1: T'as accès à ses comptes bancaires?
0: Non.
4: Mais sur ses snaps, il est.
1: Ah, mais ça, non, mais ça, mais c'est une bonne piste. Ouais. Tu regardes s'il y a des retraits le week-end en Espagne où le mec, tu vois qu'il y a des dépenses de fête dans les clubs pour des boissons, des trucs comme ça. Bon, là, et que en l'occurrence, ça se trouve à la Jonquera. Bon, là, tu peux quand même avoir de gros soupçons.
4: Ah, mais tu regardes le tête, c'est sûr, il va à la Jonquera.
2: Ah, bien, ton téléphone, Sarah, t'as dit quoi?
1: Ah, mais moi, je suis persuadé de ça, moi.
0: Non, j'ai jamais trouvé des factures suspectes comme ça, d'un montant trop élevé d'une boîte de nuit ou de trucs comme ça, non.
2: De toute façon, bon, tiens, on va voter. On va voir ce que vous en pensez parce qu'on a émis plein d'hypothèses. Il y a Chimel, il a 35 ans, il nous dit, moi, j'ai fait trop confiance à ma femme. Résultat, elle est partie avec un autre. Donc, faut faire attention. Donc, merci à toi, Chimel, pour ton témoignage. Sur la confiance, ouais, mais bon, la base d'un couple, c'est quand même, le couple, il est basé sur la confiance. Si on se fait plus confiance. Après, c'est vrai que le tien, il aide pas, ça.
1: Non, mais il n'y a pas que la confiance aussi. Tiens, à un moment donné, t'as envie d'être éclaté avec tes potes tous les week-ends, bah, ne sois pas en couple.
2: Alors,
1: ouais, tu peux pas laisser ta meuf. Une fois de temps en temps, tu peux dire ouais, vas-y, je pars avec des potes en week-end. Tu peux pas te barrer. Moi, je conçois le couple comme ça. Si je me vois pas me barrer tous les week-ends en disant à Cariole, vas-y, je vais faire la teuf avec des potes tous les week-ends. Elle va me dire au bout d'un moment, mais
3: non, bah, c'est clair.
1: C'est quoi cette vie de couple de merde?
2: Bon, tu vois, t'as le soutien de Romano, t'as le soutien de la Marie.
3: Bah, oui.
2: Déjà, Sarah. Et dites-nous ce que vous en pensez. Donc, on a émis plusieurs hypothèses. Je fais donc un petit bilan. Alors, les putes. En 1, il va voir les putes avec son pote. En 2, il est gay. En 3, c'est tout simplement pour se détendre parce que.
4: Ah, parce qu'il veut prendre l'air, quoi.
2: Parce qu'il veut prendre l'air, il veut faire la teuf, etc.
1: Moi, pourquoi il va en Espagne à chaque fois?
2: Parce que, ouais, mais alors, il vient de partir en Italie pour aller voir des potes.
1: Non, mais tous les week-ends, il va en Espagne.
2: Bah, moi, j'avais mes potes en Italie, j'y allais tous les week-ends.
1: Ah, t'allais peut-être aux putes?
0: Là, ils vont partir.
1: Mais pourquoi t'allais pas aller aux putes?
2: Non, mais j'en avais une là-bas, toi, Robin.
0: Donc, putes. Par exemple, là, ils vont partir 3 jours à la neige.
2: Ah, bah tu vois, il part pas qu'en Espagne. Donc, moi je pense que c'est.
1: Non, il va en Andorre aux putes.
2: Ouais. Donc, les putes, il va tout simplement avec un pote. Ou alors il est gay avec son pote.
1: Ou alors il a une double vie, il a une autre meuf.
2: Ou alors il va retrouver une meuf en Espagne. Bon, vous avez vu le fait qu'ils disent qu'ils partent au ski, ça veut dire qu'il n'y a pas la Jonquera dans votre histoire. Ouais. Donc, j'aurais peut-être raison.
1: Ouais, mais en Andorre, il y a beaucoup de putes,
4: je crois.
2: Et putes en Andorre aussi.
1: Je crois qu'il y a pas mal de putes en Andorre. Hein.
2: Bon.
5: Ouais, d'en avoir.
2: Il y a plusieurs suppositions.
1: Cédric, il y en a.
2: On lance un sondage express. Je m'adresse immédiatement à notre.
1: Pute advisor.
2: Notre pute advisor, Cédric. Il y a des putes en Andorre.
5: Ah, je ne sais pas.
1: Ah, ouais, ouais.
2: Je ne sais pas. Dites-nous si vous êtes dans le sud-ouest.
5: La vie est moins chère là-bas, je crois.
2: C'est vrai, les cigarettes, l'alcool est moins cher. Ce qui fait plaisir à la Marie, ça.
3: Ah, ouais, c'est clair.
2: Bon, vous me dites ce que vous en pensez. Internet, et si vous avez des conseils ou des stories à raconter pour Sarah, si vous êtes reconnu dans l'histoire de Sarah, si vous aussi, votre mec, disparaissait comme ça, se barrait les week-ends avec un pote, ou votre meuf se barrait les week-ends avec une pote, vous nous racontez, et on va essayer d'élucider ce petit problème. Enfin, un petit problème, gros problème, même pour Sarah. C'est vrai que ça peut être relou. Il y a plein de messages que vous nous laissez, ça vous énerverait. Hein. On y revient dans un instant. On s'occupe également des phobies sexuelles. Alors, les phobies sexuelles, c'est pour Léo. Alors, Léo, lui, c'est la phobie des vagins. Il n'est pas homo, parce qu'on me disait il doit être homo quelque part. Non, il n'est pas homo.
3: Ah non,
2: il a une relation avec une meuf, il a 19 ans, Léo. Et puis bon, bah, le cuni, hein, c'est pas la peine. Sa meuf, ça l'énerve un peu, oui, ça, on peut le dire comme
3: à
2: ça.
3: À peine,
4: ah bah ouais.
2: C'est un peu, ça, elle l'aime pas trop.
3: Non, mais c'est normal.
4: Ça peut être décent même, ouais.
2: Toi, par exemple, on dirait t'es une vilaine bite, et ta meuf te dirait t'es une vilaine bite, Carriole, tu rentres tout à l'heure, elle te fait ta bite, elle est vilaine, tu serais vexé?
1: Je dirais pas, t'as vu ta chatte?
2: Voilà. Et là ça part en couille, c'est embrouillé toute la night.
3: Non, mais c'est vrai, c'est hyper vexant.
4: Non, mais ouais, c'est
1: embrouillé toute la night.
2: Oui,
1: toute la
2: night.
3: Quand t'aimes quelqu'un, tu l'aimes en entier, quoi.
1: Alors, je chante.
4: Ça, c'est bien dit.
3: Ça va, tu chantes, oui, j'ai entendu.
1: Toute la night.
2: Quentin, t'es à Aubagne et t'as 22 ans, toi, Quentin, c'est ça?
5: C'est ça.
2: Alors, t'as une phobie sexuelle, c'est quoi ta phobie sexe, à toi? On avait pas mal de filles qui laissaient des phobies par rapport à la pipe. Il y en a qui avaient eu cette phobie au début, puis après c'était passé.
3: Bah, c'est normal, en fait, au début, quand tu connais pas, c'est un peu bizarre. Hein.
2: Toi, t'avais des phobies pour sucer.
3: Ah, mais moi, j'ai pas sucé tout de suite. Hein.
2: Oh.
3: J'ai du temps. Hein.
4: C'est bien rattrapé depuis.
3: Merci, Romano. Ouais. Non, mais c'est comme vous,
2: merci,
3: non?
2: Merci de ce compliment.
4: Bah, je sais.
2: Bah, appelle-moi Marie, la suceuse, ce soir.
4: D'accord, bah écoute, c'est un peu bizarre, mais ça fait plaisir, Marie, la suceuse.
3: Bah, je mets pas Karim dans l'eau parce qu'il ne lèche pas, mais votre premier cunilingus, pareil, non? Je pense que vous étiez.
2: Pour moi, c'est pas le premier truc que j'ai fait.
3: Tu sais pas trop où tu vas. Bon, c'est un peu bizarre, quoi.
2: Cédric, t'aimais pas non plus le cunilingus.
6: Non, moi, au début, ça me bloquait, j'aimais pas du tout. Ouais.
4: Bah, les femmes étaient contentes.
6: Non, t'inquiète pas. Là. Maintenant, je fais velours. Il y a toute patate, quoi.
2: Quentin du 13, c'est quoi ta phobie à toi, donc?
5: C'est les femmes fontaines.
2: Moi, je suis pas fan non plus.
4: Ouais. Oh, tu peux te doucher en
2: tout. Je suis jamais tombé dessus, mais c'est pas le genre de truc qui me ferait super kiffer de tomber sur une femme fontaine.
4: Pratique pour arroser un jardin, si
2: t'en as. T'as une mauvaise expérience, toi.
3: Ah, merde.
5: Après, j'ai pas de jardin, je vis en caravane, je suis foire, donc.
4: Ah, t'as un manège,
3: mon copain?
5: Ouais, j'ai un manège.
4: C'est quoi ton manège?
2: C'est cool, le manège.
5: C'est
4: un lancer d'anneau.
5: C'est
4: quoi? Un lancer d'anneau. Ah, si tu lances bien les trucs, comme les cobots, tu gagnes une télé ou des nouvelles. Une télé, faut lancer beaucoup d'anneaux, je crois.
5: Non, c'est un seul partout.
4: Ouais, mais on est d'accord, ton anneau, il est truqué. Le trou, il est plus petit que la cible.
2: Absolument pas, Quentin, il est honnête.
3: Il est plus petit que la cible.
4: Ah, on la connaît, celle-là, Quentin.
5: Ah, ben si vous voulez, je vous invite à Aubagne, je vous laisse.
4: Ouais, c'est 10 euros le lancer, vas-y.
5: C'est 50 centimes le lancer.
4: Ouais, ça va.
2: Pas cher. Ouais, tu récupères une télé, pas cher.
3: Ouais, c'est clair.
4: Ouais, quoi, après, il faut réussir à viser le truc.
2: Et tu tournes dans toute la France ou.
5: Non, que dans le 13 et le 83.
2: 13 et 83, donc t'es toujours dans le sud.
3: Je reste dans le sud, ouais.
2: Bah, c'est sympa, tu fais des. Ouais, ça doit être sympa, puis tu vas avoir des côtés un peu relous. C'est-à-dire que quand tu te. Bon, quoique t'es toujours dans la même région. J'allais dire, si tu rencontres une meuf ou t'as des potos sympas, comme tu bouges tout le temps, c'est pas simple.
5: Non, c'est un peu chiant quand même. Hein.
2: Bah, ouais. Surtout quand t'es au Bahut, comment ça se passe quand vous êtes au Bahut? Je sais pas si t'es au Bahut à 22 ans, j'imagine.
3: Ah ouais,
5: moi, j'ai arrêté l'école en 3e. Après, pour les petits, ils changent d'école tout le temps.
2: Ah ouais, donc en fait ils ont genre combien de classes par an? 3, 4?
5: Beaucoup plus. Ça tourne autour des 30-35.
2: Ah ouais, ça doit être relou, ça.
4: Ah ouais.
1: Et là les fêtes foraines, ouais, ça tourne non-stop, hein.
5: Ben,
1: il reste 15 jours, les manèges, une semaine.
5: Ben là on reste 2 mois, donc les petits vont rester dans la même école pendant 2 mois, mais il y a des endroits où on reste qu'une semaine.
2: Ça doit être triste parce qu'ils se font des potes et puis après ils se
3: marrent. Ouais, ça doit être un petit peu particulier, ouais.
5: Et ils revoient l'année prochaine, hein.
2: Ah, ils revoient tous les ans les mêmes potes.
3: Ah ouais.
2: Et comment ça se passe quand, par exemple, t'as un prof qui a commencé les cours par, la guerre?
3: La guerre.
2: Il parle de la guerre, la deuxième guerre mondiale, et puis 15 jours après, bah, il arrive dans un.
4: Mais il y a le programme, gros.
2: Dans un bahut,
3: il y a un programme.
2: Et c'est encore la guerre.
4: Mais le programme, les profs, ils suivent un programme.
5: Eh ben, il a des bonnes notes.
2: Ah oui, il est
3: sur un truc particulier.
4: Sur l'année, il aura fait qu'avec un truc, c'est la guerre.
3: La guerre.
4: C'est ça, le professionnel de la guerre.
5: Il sera calé en guerre, le mec.
2: La guerre. Et t'es déjà tombé sur une femme fontaine, toi, Quentin, raconte-nous un peu.
5: Ben, je suis parti pour faire un cuni, quoi. Et le problème, c'est que c'est parti, et j'ai pas eu le temps de lever ma tête.
4: Ah, c'est pris une giclée dans la gueule.
3: Tu as un teaser, quoi.
4: T'as pris une faciale.
2: Une faciale, ouais.
5: Et le problème, c'est que j'en ai dans les yeux, donc ça a piqué.
4: Oh là là.
2: Ça pique les yeux, la mouille.
5: J'avais les yeux qui brûlaient, je suis parti me rincer la tête, et pendant qu'elle était aux toilettes en train de faire ce qu'elle avait à faire, ben, je suis parti.
2: Mais elle a été. Non, tu t'es barré carrément.
3: Le mec a disparu, quoi.
2: Elle était gênée, elle t'avait prévenu? Non, elle t'avait pas prévenu, a priori, c'était la surprise.
5: Elle m'avait pas prévenu, c'est maman.
4: Non, mais c'est que tu l'as léché bien. Tu lèches bien,
3: ouais. Quand elle avait joui.
5: Il y a des fois, il vaut mieux pas savoir lécher ça.
3: Il est dégoûté.
2: Ah, t'as regretté, ouais.
3: Et maintenant, tu fais comment? Tu leur demandes pas quand même avant, aux nanas?
5: Ah non, maintenant, j'en fais plus.
3: Ah, tu veux plus de cunis ?
6: Ah, fin d'histoire.
3: Ah, c'est dommage quand même.
5: Ah non, ça m'a dégoûté.
2: Ah ouais, ça t'a dégoûté du cunis, donc c'est une vraie phobie du cunis. Une phobie, ça n'est comme ça, ça n'est un traumatisme quand t'as
3: ouais,
2: eu un moment ou un autre de ta vie. Et,
3: je sais pas pourquoi.
2: Et après, bah là, tu sais pourquoi, tu t'es pris une giclée dans la gueule. Ouais.
4: Non mais moi je peux comprendre.
2: Il y en a plein qui sont excités.
4: Moi, je pense que ça pourrait me faire dégueuler.
2: Regarde, il y a Moha qui nous laisse un message, Moha du 93. Lui, il adorerait se faire gicler à la gueule, comme il dit.
4: Ah, moi je pense que je suis dégueulé dans la chatte.
6: Ah ouais, non.
4: À l'intérieur.
6: Ah, peut-être pas à l'intérieur, mais
5: dessus. Après, t'es coiffé, hein.
2: Après, t'es coiffé, oui.
3: C'est coiffé.
4: Bah, c'est une douche. Ah, c'est vrai que t'as lavé les cheveux, ouais.
2: Trop excitant de voir une femme faire ça, ça veut dire qu'elle te kiffe grave. Tu vois, Mick qui nous laisse le message.
3: Il y a Romain qui adore les femmes fontaines.
2: Dans le 83. Mmh. Ouais, il y a toujours des fans des femmes fontaines quand on en parle. Donc là, l'équipe Romano, ça te dégoûterait aussi, comme Quentin.
4: Non, alors, moi, ça dépend comment elle est fontaine.
2: Beaucoup.
4: Non, mais si ça coule, bon, je serais pas fan, mais ça passerait. Moi, le pire, c'est si je me prends une giclée, tu vois, genre dans la bouche.
3: Ouais. Ah, ouais.
2: Toi, c'était
3: dans la gueule.
2: Toi, c'était une vraie giclée, toi, ça. Comme une éjaculation, quoi, une faciale.
5: Bah, elle était fontaine au point où tu te dis. Tu peux prendre une douche.
6: Ah, oui, ah ouais, putain. Ah
4: donc
6: ouais.
4: T'as eu un jet, quoi. Oh t'as eu un gros jet.
5: Bah, prochaine étape, je ramenais mon shampoing, je sais pas, un truc, quoi.
3: Carrément, tu mets une à l'aise, tu sais.
2: Donc, Romano, ça t'annonce. Ça, non.
4: Non, une giclée. Ah non, moi, je pense qu'une giclée, je vomis, hein. Mais ah c'est ouais. Automatique, tu sais, je pense que j'ai même pas le temps de me reculer, ça sort tout seul, quoi.
2: Ça dit pareil.
6: Putain, si c'est un jet dans la gueule, moi, ça me dégoûte. Ah, ça après, j'ai rien contre, sinon.
2: Cédric, non, t'es pas.
6: Ah, ça dégoûte.
2: Non plus. Karim.
6: Ah, ça dégoûte sa race.
2: Voilà. Et, Guigui.
6: Ouais, non, pareil, j'avoue que là.
2: Il n'y en a aucun qui aime les femmes fontaines.
4: Non, mais
2: t'as pensé aux femmes fontaines qui
4: non, mais moi, je te dis, une fontaine qui est juste coulante.
2: Oui.
4: Là, ça me dérange. Je suis pas fan.
2: En fait, tu veux pas de fontaine à jet.
4: Voilà, c'est ça. Moi, je veux juste. Il faut éteindre le jet.
3: Tu veux pas le carcher.
4: Je veux juste la cascade d'amour.
6: Ouais, une fontaine soft, quoi, en fait.
4: Non, parce qu'il y a des meufs qui mouillent énormément, mais sans que ça gicle, tu vois.
6: Bah, non, mais là, c'est vrai, comment tu nous racontes en plus, la
4: bon, là, ça te, bon, si ça coule non-stop, ça te trempe le drap.
6: C'est, ouais, et puis en plus, ça
4: te nique le matelas.
5: C'est pas chez moi, c'est
2: oui, mais tant mieux.
3: Ouais, ça, c'est clair.
2: Ouais, c'est mieux, ouais.
3: Encore, elle fait pas exprès, mais imaginez, nana qui n'aime pas prendre du sperme dans la bouche et des mecs, tu sais, qui font exprès. Ça peut dégoûter aussi.
2: Moi, je fais pas ces choses-là.
3: Ça peut bloquer.
2: Je respecte la femme.
3: Je respecte.
5: Ah ouais, mais non, mais tu arrives, c'était pire qu'un coup du dragon, ça. C'est...
3: Ah, le pauvre.
2: Bon, bah, merci du témoignage, Quentin. S'il y a d'autres trucs qui vous ont fait devenir phobique de certaines pratiques sexuelles, vous n'hésitez pas. On a eu des sodos qui s'étaient mal passés, vous avez des sodomicados.
4: Ouais.
2: Je rentre pas dans les détails.
3: Des sodomicados, c'est pas mal ça.
2: Il y a eu beaucoup de pipes pour les filles, hein, des filles qui trouvaient ça dégueulasse de prendre une bite dans la bouche. Bon, là, les fontaines pour Quentin. Vous pouvez nous laisser vos messages, comme je vous le disais, 01 53 40 30 20 pour nous appeler, les messages avec l'appli Skyrock, le skyrock.fm et le 41 759. On t'embrasse, Quentin. Et puis, bah, bonne tournée. C'est pratique pour draguer de faire les manèges, d'être forain.
5: Les filles kiffent trop les forains, c'est un truc de fou.
3: Ah ouais, ça y va, quoi.
5: Ah, c'est beaucoup plus facile.
4: Allez, lance l'anneau sur ma bite.
3: Allez, hop, regarde.
5: Je peux faire la blague de dire que t'as gagné.
2: Voilà, là tu gagnes. Là, tu fais le jeu des anneaux.
3: Jette-toi sur ma bite.
2: Et il y a un truc que j'ai jamais compris. Dis-moi si c'est truqué, Quentin. C'est les machins, une espèce de pince pour attraper attraper des nounours.
3: Ah,
2: ça marche jamais, ça.
5: C'est pas truqué, mais il y a une petite entourloupe. C'est qu'en fait, tu gagneras pas la peluche tant que t'as pas mis le prix de la peluche. C'est la peluche, elle coûte 5€, tant que t'as pas mis 5€, tu l'auras pas.
3: Ouais. Ah ouais?
5: Les pinces, elles sont réglées pour se desserrer tant que t'as pas mis.
2: Ah voilà, c'est ça. Donc le tuyau, c'est d'attendre que quelqu'un ait mis 4,50€, t'arrives derrière.
4: Ça, c'est pas c'est con, ça. Parce que moi, je le faisais à une époque.
2: Tu faisais quoi?
4: Bah, j'attendais que le mec il joue, tu sais, ou alors il la rapproche un maximum. Parce que de toute façon, tu vois, même quand les mecs ils placent les pluches, tu sais, dans le machin, c'est. Et les mecs ils les jettent pas comme ça, tu vois,
3: ils
4: les placent
3: à la main.
6: Ouais, les enfoirés, ils les mettent pas tout près de la sortie, tu vois. Ils les mettent à l'opposé.
4: Et il y en a, de toute façon, tu vois qu'elles serrent pas bien, les machines, là, les pinces.
3: Ouais.
2: Ah bah oui, moi j'y arrive jamais.
3: Tu sens qu'ils ont des
4: étonnant, tiens, de la part de ma pourrie.
2: Non, mais parfois j'arrive à le prendre et hop, juste avant de tomber dans le trou, principe, elle tombe.
4: C'est le principe. Hein. Le principe, c'est de gagner de l'argent.
3: Ah, c'est comme les tiroirs avec les pièces, là, tu sais, qui tombent pas forcément. Là.
4: Non, mais il y en a la moitié qui tombe sur les côtés. Ouais.
2: Bon, merci grave. De nous avoir révélé un petit secret, Quentin. Merci à toi.
5: De rien, avec plaisir.
2: Et on te souhaite on salue tous les forains de France qui nous écoutent.
4: Salut les forains.
2: Une belle soirée. Bisous, Quentin.
3: Bisous.
4: Et on prend son ticket à la caisse.
2: Et tu prends le t-shirt Skyrock qu'on t'envoie à la maison en plus. Comme ça,
4: tu pourras le faire gagner au jeu des anneaux.
2: Exactement. Bisous, Quentin. Salut à toi.
4: Salut.
2: Ciao. Et là, on va passer au clash de la drague.
4: Ouais.
2: Et oui, nous aussi, on on aime jouer et on va jouer à draguer les familles. Romano et Cédric, vous allez nous faire rêver ce soir et on va découvrir les méthodes. Bah tiens, on va les découvrir tout de suite. Alors Cédric, quelle est ta méthode ce soir?
6: Bah moi j'avais rendez-vous avec un plan cul et mon plan cul en fait il est jamais
4: une nouvelle galère. La galère du plan cul qui est pas venu.
6: C'est une galère, c'est
4: dommage. C'est, toutes ces méthodes, c'est une galère. Le mec c'est galère-man. Il a une galère de voiture, une galère d'avion, une galère de plan cul.
2: Non mais laisse-toi pas influencer Cédric.
6: Ah t'inquiète, non, mais je vais
4: c'est
6: mixer.
4: C'est monsieur galère.
6: Je vais changer finalement. Alors, j'avais rendez-vous avec mon plan cul, on a tellement baisé, je suis encore chaud, elle est partie, elle est rentrée chez elle et je suis encore archi bouillant. Et j'ai envie de baiser et là chercher une autre femme pour baiser. Ouais.
2: Ok, donc ça c'est une galère. Merci Cédric.
4: Ben, c'est plus une galère, effectivement.
3: Ah non, elle s'est tirée en papillon.
2: Non, c'est pas une galère, en effet. Ouais, elle se barre. La meuf, on a baisé.
6: Elle est rentrée chez elle et j'ai encore envie de baiser.
3: Ah, tu lui as trop donné, quoi.
2: Ouais. Alors, une méthode pour draguer. Donc, ça, c'est bien noté, c'est pour Cédric. Ouais, une autre méthode pour draguer, celle de Romano.
4: Moi, je suis chasseur. Ouais. Et j'ai vu qu'il y avait un bon gibier là, tiré dans la famille. Donc, ce soir, je vais m'occuper de la femme ou de l'homme, hein, parce que moi, je suis ouvert à toute proposition.
2: Le chasseur.
4: Avec un gros fusil.
2: T'as un gros calibre.
4: Ah non, moi c'est.
3: C'est quoi?
4: C'est. Ah non, moi c'est pas un gros calibre.
2: C'est un pistolet.
4: C'est un pistolet, un pistolet à eau. C'est un arc avec
6: les mini trucs, quoi.
3: Sympa.
2: Bon.
4: Chasseur.
2: Eh bien, le chasseur d'un côté et Cédric de l'autre. J'ai oublié ta méthode, Cédric.
6: Ouais, j'ai baisé avec
2: la meuf qui s'est barrée.
4: C'est une galère.
6: Elle est rentrée chez elle. Non, c'est pas une galère. Elle est rentrée chez elle et finalement, moi, t'as vu, je suis encore bouillant, quoi.
2: La meuf qui s'est barrée, c'est donc la méthode de Cédric.
4: XVR31, crédible la méthode du Belge qui baisse comme un ouf.
6: Bah ouais. Bah, les familles, elles sont pas censées savoir.
2: C'est vrai, t'as raison.
4: Charles Villeneuve, elle se bat alors qu'il reste des couteaux.
2: De quoi?
6: Qu'il reste des quoi?
4: Des couteaux et fourchettes dans mes rapports à Cédric qui remet le couvert. C'est ça, c'était un peu subtil.
2: Là, tu remets le couvert tout le temps, Cédric.
6: Bah ouais, je mets même la nappe des fois.
4: C'est bien ça.
2: Ça, c'est pour s'essuyer après avoir tout balancé.
6: Je suis précoce en fait.
4: Je me torche dedans.
2: Ouais, voilà, c'est ça. Bon, le clash, on le retrouve dans un instant. Restez bien sur Skyrock. On va revenir à nos phobies sexuelles. Ah oui, on parle des phobies sexuelles ce soir, c'est super. Et puis, les fantasmes, on en reparle. Et on s'occupera aussi de Sarah. Sarah, vous savez, avec son mec qui sort dans tous les sens.
6: Ouais.
2: Ça l'énerve. Donc, les filles, vous n'hésitez pas. Vous avez la parole tous les soirs. C'est Radio Libre sur Skyrock, et bien oui, jusqu'à minuit.
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2: Et Bilouki tout de suite sur Skyrock, c'est nouveau, c'est sur Sky, c'est full tout de suite sur Skyrock.
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9: Ben pour l'instant oui, mais je commence à en avoir marre. En
10: ouais, fait. Il a sa femme à la maison avec les enfants.
11: J'aime bien l'idée de partir en week-end toi aussi. Mais même tu vois, il part le week-end avec avec son pote. Toi, pars aussi, prévois un petit truc avec une copine.
10: Bah ouais.
11: Fais-toi un petit kiff le week-end. Tu laisses les enfants à je sais pas, papy, mamie.
10: Non mais c'est clair.
11: Tu peux faire ça ou pas? C'est pas con.
9: Oui, oui, mais j'ai déjà essayé de faire ça, mais.
11: Et ça le fait pas
9: pour
11: chier.
9: Pour le faire réagir.
11: Et alors?
9: Mais non, ça le fait pas chier.
12: Ah non, mais lui, toi, tu peux se marrer aux putes.
11: Mais non.
12: Mais c'est vrai. Non, mais je dis pas ça pour te faire chier.
11: Après, non, mais en plus, c'est ce que tu penses, Sarah, toi.
12: Non, mais ouais, mais c'est. Non, mais à la limite, t'aurais habité, je sais pas. En place entre France, tu vois, ça aurait été peut-être moins. Là, t'es pas loin de l'Espagne. Ouais. Le mec, c'est quand même suspect le truc. Il se dit ouais. Tous les week-ends, il te dit ouais, je pars avec un pote. Tu sais, sa phase, ouais, il faut que je me repose, mais.
10: Je vais me détendre. Ouais.
12: Tu peux te reposer avec ta femme en week-end, tu vois.
10: Ah, c'est
12: pas
10: ça.
12: Te barrer avec un pote pour.
10: Pute ou pas, en tout cas, il va faire la fête, il va faire des trucs. C'est chelou.
12: Alors, peut-être pas aux putes, peut-être qu'il y va peut-être pas tous les week-ends, mais c'est suspect.
10: Il se dit chez moi, j'ai ma femme, elle s'occupe des enfants, je suis peinard, vas-y, je me tire, je m'amuse.
12: Ah, c'est ça, c'est horrible à dire, mais. Genre, il dit, ouais, je suis bobonne à la maison.
10: Bah, toi aussi, t'as besoin de t'amuser.
13: Mais quand tu pars avec un pote en Espagne, t'es obligé d'aller aux putes.
11: Je suis jamais allé au pute.
13: Arrêtez-vous, tu pars comme ça sur 3 jours.
11: Pas forcément. Gros.
13: Pour aller te détendre, faire des soirées, machin, tu es obligé d'aller au pute. Ton mec, il va au pute, je te le dis à 100%.
12: Ah, non, moi, je te dis qu'à mon avis, moi, il s'est fait engrainer par le mec.
11: Le mec, il est célibataire ou il a une meuf sur
13: le
11: photo.
13: C'est le même.
9: Non, il est célibataire.
10: Ah, c'est ça, il est
12: célibataire. Je te dis, moi, je vois trop le truc comme ça. Le mec, il a dû lui dire ouais, vas-y, putain, je vais à la Jonquera, machin, c'est sympa. Vas-y, viens avec moi un week-end. Ton mec, il y est allé. Il a dû se dire ouais, putain, c'est cool. Et en plus, il voit que toi, tu dis rien. Bah, le mec, il retourne. Hein.
11: Tu fais des FaceTime avec lui pendant qu'il est en week-end?
9: Non, pas trop.
10: Ah, évidemment.
13: Bah, tu devrais.
11: Ouais.
10: En vidéo.
11: Ouais, appelle-le en FaceTime.
13: Il va pas décrocher.
11: Non, demande-lui dans quel
9: lit il va. Envoie quelques stories, mais sans plus.
13: Non, mais demande-lui dans quel lit il va.
12: Tu sais, il peut t'envoyer ce qu'il veut, quoi.
10: Ouais, évidemment.
11: Et il te raconte ce qu'il fait.
9: Ce que je disais tout à l'heure, il me montre ce qu'il a envie de me montrer.
10: Ah, oui, évidemment.
13: Bah, ouais.
11: Et te montre quoi sur ce qu'il fait le week-end?
13: Un mur blanc?
11: Il te montre quoi sur ce qu'il fait, Louis?
10: Il mange ou.
13: Gros plan
9: basique. Pas plus, déjeuner, repas, jacuzzi.
13: Un truc balourd.
12: Ouais, forcément, il va pas montrer plus, il va pas montrer l'enseigne du Dallas, le plus gros bordel d'Espagne, tu vois.
10: C'est sûr.
12: Et là, je suis devant le Dallas. Oui, pop it up. Et là, je vais au pute.
10: Et quand tu l'appelles, il te répond? Non, jamais.
11: Ça dépend peut-être.
9: Si, quand je l'appelle, il me répond par
10: contre. Quand même.
9: Mais après, le soir, non. Parce
12: qu'après
13: le soir, il va en soirée, après il va au pute.
12: Il va se prendre un hôtel sympa la journée, tu vois.
13: Il se balade la journée, il va pas au pute.
12: Il va à la piscine, il fait son jacuzzi, machin.
13: Il va boire des coups avec son pote.
11: Je pense que tu devrais être un petit peu plus dur avec lui, parce que tu vois.
12: Tu devrais lui dire que ça te casse les couilles.
11: Ah ouais, vraiment, tu devrais pas. Impose-toi un peu, Sarah, sinon tu vas être malheureuse, tu te poses des questions.
12: Non, mais puis bon, le mec, il peut.
11: Ça va durer votre couple, parce que t'as pas confiance.
13: Non, mais après, Sarah, faut que tu acceptes que ton couple soit terminé aussi, tu vois. En fait, toi, tu te masques la vérité pour que continuer.
11: Ah, Samy, il est persuadé que le.
13: Ah non, mais c'est sûr, les gars.
9: Quand je m'impose, je me fais passer pour la méchante.
13: Mais c'est ça, donc ton couple, il est terminé.
12: Non, mais parce que lui, en fait, il retourne la situation. Tu t'imposes pas assez. C'est-à-dire qu'en fait, il faudrait que.
11: Tu es trop gentil, toi.
12: Ouais, en fait, il faudrait que tu lui mettes à beaucoup de pression et tu vois, qu'il comprenne qu'en fait, là, tu rigoles pas et que c'est terminé le truc, tous ces délires de se barrer le week-end.
10: Ouais, parce que tu as.
12: Il faut lui dire, tu lui dis, ouais, moi, ça me casse. Dis-lui, ça me casse les couilles que tu te barres le week-end. En fait, si tu continues à te barrer, le couple, il va s'arrêter.
11: Ouais, faudrait un petit peu plus.
12: Non, mais sois plus ferme, tu vois, ça va. Au bout d'un moment, tous les week-ends, il te laisse en galère. Avec toi aussi, t'as le droit de te reposer le week-end.
10: Merci.
11: Bah oui, c'est vrai. Bon, secoue-toi, Sarah, nous dit l'azémiste sur la piste Skyrock. Vous pouvez réagir. Et puis, si vous arrivez la même chose, les filles, vous pouvez nous appeler. Les gars, vous avez peut-être vécu la même chose avec votre meuf qui se part tous les week-ends.
12: Non, mais puis en général.
11: Racontez-nous, dites-nous.
12: Quand t'es en couple, tu sais, en général, les deux travaillent la semaine. C'est à la limite le week-end où tu peux faire le plus de trucs en commun, tu vois.
10: Ah ouais.
12: Je vois, je sais pas, c'est avec Cariole, c'est le week-end qu'on fait le plus de trucs à deux, tu vois, la semaine. On n'a pas le temps.
11: Menace-le, dis-lui que tu vas partir. Tiens, c'est le message de Estelle sur l'appli. Et Riri Zamboul dit la même chose. Si elle le menace, le mec risque de se barrer pour de bon. C'est un gros manipulateur pour Jérôme du 33.
12: Mais il a beaucoup de pression.
11: Qu'elle lui fasse la même chose.
10: Elle a une pression, c'est ce soldat.
12: Allez, voilà.
10: Mais c'est même pas une menace. Mais tu lui dis, moi aussi, j'ai besoin de me détendre avec mes copines. Donc salut.
11: Ouais, et puis tu me casses les couilles maintenant, mon chéri.
12: Voilà. Ouais, non, mais voilà. Tu
10: prends le relais.
12: Tu casses les couilles de te barrer tous les week-ends.
10: On les a fait ensemble.
11: Bon, en tout cas, on te souhaite bon courage, Sarah. J'espère qu'on t'aura fait avancer un petit peu. Et puis, puis on t'envoie ton t-shirt Skyrock.
10: J'espère
11: à
10: que ça va aller.
11: Et on vous retrouve en direct. Allez-y, appelez-nous. Hein, 01 53 40 30. Tiens, des réactions pour toi, Sarah. On aura Annabelle dans un instant. Annabelle qui veut réagir.
13: Elle va te rassurer.
11: Qui a connu la même chose. Et on va voir si, si vous avez raison, les négatifs de l'équipe. Samy, Romano.
12: Non, pas négatif, réaliste.
13: Ouais. C'est ça, exactement.
11: On va voir avec Annabelle là, qu'on aura au téléphone dans un instant. Moi, je crois que vous, les auditrices et les auditeurs de Skyrock.
12: Bah, on va voir.
11: Je méfie un peu de l'équipe, mais bon. Bon, allez, on va faire le clash aussi. On y va pour le clash, j'avais promis, avant 11h. Et ben c'est parti, c'est l'heure du clash de la drague sur Sky.
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11: Ouais. Allez, clash de la drague, c'est parti. Cédric, rappelle ta méthode pour ceux et celles qui sont arrivés un petit peu en retard ce soir.
13: Bah, j'ai fini ma journée avec mon plan cul, j'ai baisé, elle est rentrée chez elle et je suis encore chaud, j'ai encore envie de baiser.
11: Il est chaud, c'est galérien.
13: Je suis chaud, j'ai envie de te baiser, tiens toi.
11: Et Romano, ta méthode.
12: Moi, ce soir, je suis chasseur.
11: Tu vas avoir du mal à le dire.
12: Je suis chasseur. Et on m'a dit qu'il y avait du gros gibier à tirer là.
11: Eh bien, c'est
12: l'homme ou la femme. Non, un autre membre de la famille.
11: Ouais, on a pris des numéros au hasard dans les annuaires et il va falloir séduire comme ça, au hasard dans les annuaires. Pour toi, Cédric, le premier qui s'appelle
13: Gérard.
11: Allez,
13: bon petit GG.
11: J'adore les Gérard.
13: Allô
11: Gérard.
13: Allô Gérard. Bah, elle a coupé.
11: J'adore les Gérard, malheureusement, on n'entendra pas Gérard.
12: Sinon, si tu dis allô, il se barre le mec.
13: T'as vu.
11: Comment ça se fait, Cédric?
13: Je sais pas.
11: Alors, après Gérard, Caro.
13: Allez, vas-y, va chez Caro.
12: Ah, dis-moi, Mano, je compte sur vous ce soir, mes amours.
13: Voilà, je sais rien. On va se mobiliser. Allô?
15: Allô?
13: Ouais, bonsoir, je suis chez Caroline.
15: Oui?
13: Ouais, bonsoir, comment vas-tu?
15: Ça va?
13: Ouais, c'est Michel au téléphone. Dis-moi, je t'appelle parce qu'aujourd'hui, là, j'avais rendez-vous avec mon plan cul, là, toute l'après-midi, j'ai fait l'amour.
15: Mmh. Ouais.
13: Et là, elle est rentrée chez elle et du coup, j'ai encore envie de faire. Encore envie de baiser, quoi, tu vois.
15: Ah ouais?
13: Ouais, du coup, bah, je me suis dit, je vais appeler Caroline, voir si ce soir je peux venir à la maison.
15: Ah ouais, bah, c'est dommage, parce qu'ici, il n'y a pas de Caroline. C'est
13: con. Ah ouais? Bah, je suis qui alors? C'est qui, toi? Bah, sinon, toi, hein, ça fera l'affaire, hein.
15: Ouais, mais tu sais, mon gars.
13: Ouais.
15: Tu t'amuses, mais j'ai des enfants qui dorment à ce tour-ci.
13: Non, mais laisse les enfants dormir, tu vois, c'est très bien,
15: ouais,
13: je viens.
15: Bah, alors, raccroche.
13: Non, mais je vais venir,
15: arrête,
13: je vais raccrocher.
15: Jouer ailleurs.
13: Je vais venir directement chez toi, tu m'ouvres la porte, on se mettra dans la chambre et je te ferai
15: l'amour.
13: Ouais,
15: si tu veux.
13: Ouais, quoi, t'as l'air. Ben voilà,
15: okay.
13: Tu vois.
15: Impeccable.
13: Ben, je vais te prendre en levrette. Hein.
15: Ouais, si tu veux.
13: Avec un peu de lubrifiant dans tes fesses, ça va glisser.
15: Ouais, moi aussi.
13: Tu vas t'en souvenir, mon chéri.
15: Ouais.
13: Bon, ben super. Génial, j'arrive dans 5 minutes alors.
15: Allez, à tout à l'heure.
13: À tout de suite.
11: Bisous, dis donc.
13: Et voilà.
11: Bravo, Cédric.
13: Et voilà.
12: Et bim.
13: Et bam.
12: Et boum.
11: Tout
12: et
11: bim, peut bam,
12: arriver.
11: Boum.
12: Et badaboum.
11: Un appel et un serrage.
12: C'est fort ennuyeux. Ça me donne envie de chier, moi. Tiens. J'ai envie de caguer, là.
13: Comme ça, tu vois.
11: Alors, Romano, c'est à toi maintenant, ton premier coup de fil.
12: Je suis chasseur. Putain, je galère à le dire en plus, cette merde.
11: Chasseur.
12: Voilà. Mais c'est je suis sacheur. Chasseur.
11: Je suis chasseur.
13: Allô?
15: Oui.
12: Allô? C'est Jonathan?
15: Non.
12: C'est qui?
15: Quoi, c'est qui? C'est qui?
12: C'est Jean-Louis Gueil à l'appareil. Je suis chasseur. Et on m'a dit, qu'il y avait un gros gibier à tirer. Je pense qu'il s'agit de ta femme. Je voulais passer à la maison, là.
15: Ah, bah, passe.
12: Bah, je vais passer tout de suite. Comme ça, je vais la tirer un bon coup. Et puis, je crois qu'après, je vais te tirer toi aussi, du coup.
15: Eh ben, vas-y, pas de
12: soucis. Vas-y, vous avez tout ce qu'il faut?
15: Ouais, à tout de suite.
12: Ouais, parce que je suis chaud, j'ai gros calibre, là, dans le pantalon, là.
15: Ouais.
12: Je vais bien t'enfiler, mon salaud, va.
15: Ouais.
12: Ouais, vas-y, à tout de suite, mon bébé. Bisous. Et bim, bam, boum.
11: Et comme le dit Adèle, double serrage pour Romano.
12: Ah ouais, c'est vrai, l'homme et la femme, ouais.
13: C'est pas un double serrage.
11: Ah si, il baisse le lit et ça fait un double. Double serrage, il a raison, Abdel.
12: Un couple.
11: Et double serrage.
12: Comment on dit couple en anglais?
13: Couple.
12: Un couple.
11: Bon,
12: un couple of tea.
11: Là, on pourra arrêter le clash. Ils ont serré tous les deux. Vous êtes vraiment exceptionnel.
13: Non, on va continuer.
11: Vous êtes vraiment exceptionnel, bravo. Oui, c'est vrai que tu veux continuer parce que t'es déçu parce que Romano il a fait un double serrage.
13: Ah non, moi j'ai un serrage.
12: C'est tout, merci de la combine. Pour moi, galérer Romano, tu peux dire c'est Jean-Louis le chasseur. Ah ouais. Alors que c'est plus dur à dire je suis chasseur.
13: Jean-Luc. Allô, Jean-Luc.
15: Ah, tu me casses les couilles.
13: Bah, Jean-Luc, je voulais venir à la maison.
11: Il est parti.
12: Il a parlé. Il n'a pas parlé du baiser. Ouais. Ouais. Ouh, ouais, c'est mauvais ça.
11: Ouais, on donne pas de rappel après 23h, mais tu veux un rappel quand même.
12: Ouh, ça fait mal.
13: Voulu, ouais, mais il va me raccrocher à la gueule.
12: Ça fait mal. C'est tellement cool.
13: Vas-y, rappelle.
12: Ah, ça fout les nerfs.
13: Ah, ta gueule.
12: Ah, je crois qu'il a les nerfs. T'as les glandes. T'as les crottes de l'éclat.
13: J'avais une bonne voix.
11: Tu vois, Cédric, je t'avantage un peu, je te donne un rappel non autorisé.
12: Mais ça, ça fait mal. Il parle et il raccroche.
13: Ah, vas-y, il va plus répondre.
12: Ah, ça fout la gueule.
13: Allô?
12: C'est Jean-Luc.
13: Jean-Luc?
12: Oui. C'est Jean-Luc.
13: C'est Jean-Luc. Bon.
12: Mais c'est génial.
13: Allez, mon petit Jean-Luc.
12: Et c'est un échec.
13: Ah, tu casses le délire. Vas-y, raccroche.
11: Elle est là, Jean-Luc.
12: Eh non.
13: Il parle pas.
12: Oui, il parle pas.
13: Eh non, il parle pas.
16: Il va te faire enculer.
12: Fagalade, soin de soin.
17: Tu es bande de cons, hein.
13: Eh, Jean-Luc,
11: pourquoi qu'il parle?
12: Eh, il parle. Il a raccroché.
11: Et là, il a raccroché. Mais il a parlé quand même, on a bien fait de le rappeler. Romano, à toi, ton deuxième tour.
12: Allez.
11: Après ton double serrage.
12: C'est là où je peux faire la différence.
11: Oui. Allez, c'est reparti. Ondo nous dit, il est mal le man, tour, Cédric.
12: C'est qui, c'est qui?
11: On fera troisième tour.
12: Olivier. Ah, je sais pas, moi je fatigue.
13: Ah, là, bah écoute.
12: Olivier.
11: Ouais, on appelle Olivier. Pour le clash de la drague. Et après, vous allez voter, attention. C'est vous qui faites la différence. Et la Coriace nous dit, mais bande de cons, qu'est-ce que vous êtes bons.
12: Ah bah c'est gentil. Ouais.
11: Bravo
12: c'est
11: Cédric, c'est bravo génial, Romano, merci. Bravo la bande de cons. Olivier répond pas à notre.
13: Allez.
12: Christophe. Il y a un petit moment de flottement là.
11: Oui.
13: C'est cri-cri.
12: C'est Christophe. C'est cri-cri. Allô Christophe.
17: Allô.
12: Ouais Christophe.
17: Non.
12: C'est qui?
17: Bah vous, c'est qui vous?
12: Moi c'est Jean-Louis Gueg. Je suis chasseur. Chasseur.
17: Ah
12: oui. Ouais. Et en fait on m'a dit qu'il y avait un gros gibier à tirer. J'imagine que c'est ta femme.
17: Ouais, ça doit être ça, ouais.
12: Ouais, bah donc je vais passer la tirer tout de suite.
17: Ouais, ça marche.
12: Bah voilà, je suis là dans 5 minutes.
17: Ok, à tout de suite.
12: Et puis vu qu'il n'y a pas de jaloux, je vais te tirer toi aussi.
17: Ok, ça marche.
12: Bah vas-y, je suis là dans 5 minutes, ma poule.
17: À tout de suite.
12: À tout de suite, mon bébé. Bisous, bisous. Et bim, et bam, et boum, et bim, et boum. Merci Jésus.
13: Merci Jésus, mais quel rapport.
12: Ah, merci Jésus.
11: Qu'est-ce qui se passe? T'as, on a fait deux coups de fil pour toi et t'es déjà à trois serrages. Le couple, putain, le premier, et là, le mec. Là.
12: T'en penses quoi, Guigui?
13: Non, là, franchement, là, c'est un grand match, ce soir. Vas-y, on voit le troisième.
11: Il y a Jules du 02 qui nous dit, mais quel talent, Romano.
12: Merci, Jules. Non,
13: bah,
12: Jules,
13: non, mais, ça envoie en Romano. Tous les sens.
11: Non, mais là, c'est bien. On est à... Attendez, si on compte tout le nombre de serrages, Cédric, t'as serré une fois, Romano, t'as eu un couple, et un, quatre serrages.
12: Moi, deux couples, Jules.
11: Et on a que fait deux tours. Le troisième tour.
13: Vas-y, envoie.
12: Two couples. Sabrina.
13: Allez.
11: C'est Sabrina.
13: Putain,
11: pour Cédric.
13: La faire, là.
12: Allez, Cédric. J'ai le cigare au bord des lèvres.
10: Ah non. Putain, c'est très classe.
12: Tout à l'heure,
10: plus
12: précisément,
10: c'est sensuel,
12: j'ai envie de chier.
11: Voilà.
10: Ah. On
11: ça, Marie, c'est plus classe. J'ai envie de chier.
10: Allô, très classe.
11: Allô.
10: 88.
11: Mais non, mais Cédric, allô. C'est
13: ah ouais, dis allô. C'est qui a eu, il dit allô.
12: Non, mais je crois que mon adversaire est désorienté. Il commence à être KO dans les cordes.
13: Mais t'as pas entendu, c'est quand même qui
12: dit allô. Mettez-lui dans la gueule ou des claques.
13: Ah,
12: c'est comme dans les rings de boxe, là. J'ai vu, il fout des claques
10: au cul.
12: Pour réveiller le mec. Des fois, il est à moitié KO.
11: Ouais, il s'en est pas pris assez dans la gueule, il leur donne d'autres.
12: C'est vrai.
11: Alors, Cédric, allez, attention, vas-y. Dernier tour pour faire la différence.
12: Sergio.
13: Allez, Sergio.
11: Tu vois, Romano n'aurait pas fait tous ses serrages, t'aurais des chances de gagner.
13: Qu'est-ce que tu veux dire, là? Ça veut dire quoi, ce que tu...
11: Bah, ça veut dire que là, il faut tout donner, Cédric.
13: Ah, t'inquiète.
11: Donne tout, tout.
12: Allez.
11: Allô, allô, allô, allô, bonjour, madame boîte vocale.
13: Bah non, c'est la boîte vocale, je vous parle à la boîte vocale.
11: Bien, Cédric,
12: voilà. Olivier.
13: Allez, vas-y, Olivier.
11: Allez, Olivier.
12: Ah, très belle expression pour dire que j'ai envie de chier. Ondo. Allez, déposer les gosses à la piscine.
13: Déposer les gosses à la piscine.
11: Bah oui, c'est sûr, c'est la piscine.
12: Très belle expression, je connaissais pas Ondo. C'est poétique.
11: Ah, Olivier, réponds pas, Cédric.
12: Là, c'est ton dernier truc, hein, je crois, d'ailleurs, hein, oui. Amigo.
10: D'ailleurs, Ondo, il demande pourquoi Guigui parle comme Castaldi.
12: Il
10: devient
12: arrivé
10: à son...
12: C'est vrai, là, c'est... Oh là, boîte vocale, allô.
11: Ah, ça fait trois appels.
13: Ouais,
11: hein.
13: Vas-y.
12: Bah, vas-y.
13: Allô.
11: Allez, t'en as.
12: Apprends-le, du coup.
13: Allô, Sébastien.
17: Ouais.
13: Comment ça va, mon petit Seb?
17: C'est qui ?
13: C'est Michel, un de tes voisins. Dis-moi, je t'appelle parce qu'aujourd'hui, là, j'ai vu mon plan cul, là, j'ai fait l'amour toute la fin de l'après-midi, là, et la début de soirée. Eh ? Allô ?
11: J'ai raccroché. Je crois qu'il s'en bat les couilles.
10: Ouais,
12: Seb !
11: Je crois qu'il s'en bat la race.
13: Ah. Sébastien ?
11: Il est parti.
12: Ah, vous voulez raccrocher, il a appuyé sur le bouton.
11: Il est parti.
12: Il est parti.
11: Il a fait tout de suite, il est parti. Bon. Romano qui a la taupe qui tape au guichet va faire son dernier tour et après on vote. Allez, c'est parti.
16: C'est Michel.
11: On appelle à Michel pour toi, Romano. Est-ce que tu vas nous faire un carton plein ce
12: soir? On va essayer. Vous savez, je donne toujours le maximum pour ma team.
17: Ah. Oui, allô.
12: Ouais, bonsoir. Allô.
13: C'est Michel au téléphone.
12: C'est Michel?
17: Pas du tout, non.
12: Ah bon, c'est pas grave. C'est Jean-Louis le chasseur, là, l'appareil. Je suis chasseur. Chasseur, tu comprends ce que je te dis?
17: Ouais.
12: Je t'explique. On m'a dit qu'il y avait un gros gibier à tirer chez toi. Et je pense que c'est ta femme. Est-ce que je peux venir la tirer tout de suite, là?
17: Ah, pas de problème.
12: Je vais arriver dans 5 minutes, là. Je vais bien la tirer comme il faut, là. J'espère qu'elle est sympa, ton coriace, la bête.
17: Avec plaisir.
12: Ouais, je sais que t'as du mal à la tirer, je peux te comprendre, je l'ai vu. Bon, c'est pas à faire avec.
17: De toute façon, si elle bouge un peu, je la tiendrai.
12: Ouais, voilà, hein, parfait. Ah, s'il y a des bêtes, c'est des coriaces. Hein. C'est que ça se débat. Hein.
17: Oh, mais ça lui fera du bien.
12: Ouais, et puis après, pour te faire du bien à toi, je te tirerai toi aussi, du coup.
17: Ouais, mais. Fais attention, t'as intérêt d'en avoir une bonne parce que tu ne toucheras pas les bords avec moi.
12: Ouais, on va voir. Ah, pourquoi t'as un gros trou du cul?
17: Ah, c'est ça, mon
12: pépère. Ah, ouais, c'est ça, on m'a dit qu'il y avait du passage, ouais.
17: Ouais.
12: Vas-y, y a pas de problème, je suis là dans 5 minutes, au pire, je te mets le bras.
17: Ok, allez, bonne année.
11: Si j'ai bien compris, Michel, on peut baiser ta femme, enfin, il peut baiser ta femme, et en plus, on peut te baiser toi.
17: Voilà, tout à fait.
12: C'est parfait.
11: Encore un deux.
12: Je suis là, alors. Encore un copain.
11: Non, mais c'était pour vérifier. C'est
13: ça,
12: One, two, three, copain.
13: Three, copain.
12: À tout de suite, alors, mon bébé.
17: Ok.
12: Allez, okay, bisous. Allez, bisous. Et bim. Et bam. Et bim. Et bim. Bam. Boum. Ouais.
11: C'est un beau clash que vous nous avez fait ce soir. Ça, c'est beau.
12: Ah, fallait chier tranquille.
11: Si je compte le nombre de serrages, 2, 3, 5 pour Romano, 1 pour Cédric.
13: Ouais, c'est ça. Ouais. Non, mais c'est pas tout à fait ça. Il a serré 3 familles, donc ça fait 3.
12: 3 x 2, 6.
13: Mais non,
12: 6,
13: pas 3 x 2.
11: Non, 5, 5.
12: Non, 3 x 2, 6.
13: Deux couples.
11: T'as pas serré 2 couples à chaque fois.
13: Si, il a serré un couple, gros.
12: Là, 3 couples. 3 couples.
13: 3 couples. Non, il y en a plus.
12: Mais c'est le dernier. Mais si, mais c'est con ou quoi? Il y a les 3, c'était des couples.
13: Ah ouais.
11: Ouais.
12: Donc 3 fois 2, 6. Et parfois 3 fois 2, 5.
11: C'est confirmé par Cédric Quezada qui nous dit: et bim, Romano, tu mets 6 cartouches.
12: Et voilà, 6 cartouches.
11: Devenez chasseur. Hein.
13: Quand je tire des coups, on dit tout le temps que je fais qu'un serrage.
11: C'est pas très écolo, d'accord. Mais par contre, ça permet de tirer des coups dans tous les sens.
12: Ah ouais, c'est clair. Je pensais pas que c'était aussi sexy. Hein,
13: c'est grave, attends.
11: Les déclarations. Romano, ta déclaration.
12: Bah écoutez. 3 magnifiques serrages, des doubles serrages, des full couples. 3 couples que je vais faire l'amour. Le dernier à tirer, c'est Cédric.
11: Que je vais faire l'amour. Tu as appris à parler français pendant les vacances.
12: Non, pas un débat, j'ai perdu l'usage de la langue française. un dernier truc à tirer, c'est Cédric. Ce soir, votez Romano, mes amours.
10: Un truc.
12: R-O-M-A-N-O. On peut faire un gros score pour montrer à Cédric qui c'est la. Ouais. La team des boss.
13: La retourne, elle va tourner. La boss team.
11: Déclaration Cédric.
13: Bon, moi ce soir, la famille, j'ai baisé toute la fin d'après-midi avec mon plan cul. Et j'ai serré le mec de Caroline.
12: Ça, c'est dans ta tête, gros. Le mec, il nous répète sa méthode.
13: Mais dans ta tête, t'es pas chasseur non plus, toi, blaireau.
12: Moi j'ai fait 3 serrages.
13: Bon, en attendant, moi j'ai serré le mec de Caroline.
12: 3 combats.
13: Il va nous faire mal à la tête, putain, ce soir. La famille, votez Cédric, je vous aime très très fort.
12: Je crois que j'ai plus te faire mal au cul.
13: On le baise ce soir, il mérite que ça. Là, il commence déjà, là, je vous dis, il va devenir insupportable.
11: Alors,
13: votez Cédric, la famille, je vous aime.
11: Allez, votez Romano, top vote.
13: Merci.
12: C'est plus skizzy, mon adversaire.
13: Si, t'inquiète pas.
12: Top complètement paumé.
11: Allez-y, 41759, skyrock.fm, l'appli radio Skyrock pour nous envoyer vos messages. Steve vote pour Romano. Il y a Médeline de Skyrock, elle vote.
12: Tu lui as appris à
11: envoyer des messages.
13: Alain d'Ogiphone.
11: Qui vote pour Team Romano. Mas qui vote pour Cédric. Le Dragon vote pour Romano. Et il pense qu'il y aura un 68 contre 32 au niveau des pourcentages.
12: Franchement, je vise les plus de 70%.
11: Là, il faut voter.
12: Limite 80.
13: Allez, pour Romano, Cédric,
11: pour Cédric.
12: Peut-être
11: fidèle
12: bien.
11: Aïs DZ du 68, fidèle à Cédric. Il y a Drop dans le vagin qui vote pour la team Romano. Oula, ouais. Ça vote.
13: Allez, on vote CC.
11: Zoulette, carton plein pour Romano, je vote pour toi. Tu peux aller chier en paix maintenant.
12: Je suis bien là maintenant.
11: C'était bien dans un instant avec les résultats du clash de la drague. Et dans un instant, instant, il y aura Nico. Tiens, on va prendre Nico. Yes. Avec son kiff sexuel. On a parlé de phobie sexuelle. Il y aura aussi le kiff sexuel de Nico.
13: Ouais.
11: Les problèmes de sexe de Ryan. Décidément, on est très, très sexe.
13: Absolument.
11: Et puis donc, Annabelle, la réaction d'Annabelle par rapport à Sarah et son mec qui part tous les week-ends, qui sort beaucoup et qui la laisse un petit peu en déshérence.
13: C'est allez, ça, toute seule.
11: On s'occupe de tout ça. 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
0: nez. C'est plus serré que je pensais, en fait.
13: Ah.
0: Moi, je pense pas que ce soit serré, moi.
13: Ah, plus que je pensais, moi.
0: Moi, je pense pas que ce soit serré, moi. Romano, tu fais 77%.
13: Ouais, ça va.
0: Et franchement, je suis à la porte.
13: Bip, bip.
0: Oh, 77%, tu laisses 23% à Cédric.
13: Allez, vas-y.
0: Ah, franchement,
13: je suis généreux.
0: C'est pas mal.
13: Je suis brave avec toi.
0: Tu vois, Cédric, tu t'es bien démerdé. Je pensais plus, tu vois.
13: Bah, je pense. Non,
0: pour Romano, je pensais qu'il serait à 90.
13: Non, mais quasiment à la porte des 80%. Bon, on va pas se plaindre. Merci, mes amours. Je vous aime. Je l'ai bien baisé.
0: Attends, t'as vu comme t'avais bien démarré. Tu passes un coup de fil, tu sers. Bam.
13: Premier appel, bam. Cache quoi. Je suis un peu déçu ce soir. Je pensais faire plus. Même en perdant, je pensais faire un peu plus.
0: Eh ouais, mais non.
13: Ah, tu pensais perdre.
15: Ah oui, donc, déjà.
13: Ah, il a fait trois serrages.
0: Ouais, je pensais perdre.
13: Bon, il a fait trois serrages.
0: Ouais, merci.
13: Un
0: tu me respectes. Vivement le prochain.
13: Tu veux me baiser les pieds? Je vais te baiser la gueule.
0: Baisse-moi les pieds, ça va peut-être te porter chance pour la prochaine fois. Ils vont finir en couple, les deux.
13: Sinon, tu peux me sucer la bite.
0: Et là, c'est vraiment.
13: Là, c'est le rêve.
0: La grande chance.
13: C'est la chance de ta vie.
0: Et peut-être qu'il va se passer des trucs d'ici minuit, là, tous les deux.
13: Ah, je vais peut-être l'enculer.
0: On peut interrompre l'émission à n'importe quel moment. Vous mettez sur la table, moi je sors, par contre.
13: Moi aussi.
0: On met une cam et puis on filme tout ça et on laisse les micros.
13: Mais ouais, vas-y, viens, on fait un Oldie Fan. Et
0: je table, moi je sors, par contre.
13: Moi aussi.
0: On met une cam et puis on filme tout ça et on laisse les micros.
13: Mais ouais, vas-y, viens, on fait un Oldie Fan et je te baise. Non, ça va, les

0: J'ai un plan cul, en fait. C'est un mec, enfin, on est plus sex-friend.
1: Ok.
0: Et du coup, en fait, mon problème, c'est que bon, bah, j'arrive bien à bander, mais j'arrive pas à cracher, en fait.
1: Ah, tu bandes, tu niques, et tu vas lui défoncer le cul.
0: Après. Ouais, par contre, je tiens assez longtemps, donc ça, c'est pratique, mais j'aimerais bien quand même cracher.
1: C'est très froid, là, d'un coup.
2: Mais c'est ton premier mec ?
0: J'avais eu un plan cul avant, mais j'arrivais pas à bander. Et maintenant, en fait, c'est l'inverse, je bande trop.
2: Ah ouais, c'est pour ça que je veux savoir si t'as
3: bah, c'est quand même mieux de bander que de pas bander du tout, tu vois.
1: Oui, c'est vrai.
0: Ouais, c'est sûr.
3: Tu vois, t'es en progrès, ce qu'il faut se dire.
0: Ouais, c'est sûr.
2: Ouais, mais enfin bon, tu bloques quand même, quoi.
3: Mais tu lui limes le cul.
2: Tu lui limes le cul.
1: A priori, assez longtemps.
2: C'est pas la grande classe.
3: Bah, écoute, c'est, en l'occurrence, c'est ce que tu fais, j'imagine.
0: Bah oui, oui.
3: Oui, mais à aucun moment tu sens que ça monte.
0: Bah, des fois, ça m'arrive de temps en temps, j'ai l'impression que ça monte, et puis là, non, après, ça rebaisse.
3: Non, mais là, c'est là où il faut aller, faut tambouriner, comme on dit.
1: C'est là qu'il faut tambouriner.
2: Non, mais justement, tu dois.
1: Ouais, faut que le mec, il supporte aussi. Hein,
3: ouais, c'est clair.
2: Mais tu dois te dire inconsciemment, quand ça monte, tu dois te dire putain, ça va pas venir, et puis du coup,
1: ça vient pas.
0: Ah ouais, je pense aussi que c'est psychologique, tu vois.
3: Et quand il te suce, ça vient pas mieux ?
0: Non, c'est
3: ça
0: pareil.
3: Vient pas mieux. Pareil. Ça vient pas mieux, ouais.
2: Et après, quand tu te masturbes, ça fonctionne sans souci.
3: Absolument, ouais.
0: Ah, par contre, ouais, quand je me masturbe tout seul, par contre, ça marche.
2: Ouais, c'est ça, c'est ça que je comprends pas.
1: On avait donné un tuyau à des mecs qui s'arrivent avec des filles, donc ça doit marcher pareil avec un mec. C'est de branler en même temps, tu vois. Tu baises, mais tu mets ta main entre ta bite et son cul, quoi.
2: Ouais, c'est ça, tu fais une sorte de cockring.
1: Ah ouais, tu fais un espèce, voilà, c'est ça, Marie. Tu fais un espèce de petit anneau avec ta main et tu te branles en même temps et comme ça, tu viens plus facilement.
2: Ouais.
3: Ah, tu peux essayer de toute façon.
2: Et on avait parlé aussi, je me souviens plus, c'est les jambes serrées où ça vient plus vite.
1: Ah oui, on avait dit un truc comme ça.
2: Tu te souviens, c'est les jambes serrées ou jambes écartées.
3: Non, pas jambes serrées, c'est les jambes tendues en fait. Quand tu contractes un peu. Ouais, voilà, c'est tout.
2: Ouais, parce qu'il y avait un truc comme ça, ouais.
3: Ah, mais va tendre les jambes quand t'es dans le cul du mec, toi.
2: Oui, c'est vrai.
3: C'est un peu compliqué. La position, t'as pas l'air d'un coup.
4: Tu es un peu galère. Chelou ton truc.
3: Attends, je me tire l'équilibre. Le mec, il va prendre pour un barge. Et le mec, il va dire, mais qu'est-ce que tu fais? Tu fais de la gym. Attends, je me raidis un peu le corps.
4: Ah, mais ouais, là, c'est.
3: Ou alors, le mec, il faut qu'il s'empale sur toi, quoi.
1: Il y a Zeller qui nous dit, j'ai le même problème. Bon, avec les meufs, c'est un problème psychologique. C'est le fait que son cerveau refuse la perte de contrôle.
2: Ah, tu lâches.
1: C'est que tu te lâches pas assez. Ça, c'est le message. C'est pas con, Zeller. Zeller, 27 ans, qui nous envoie le message, qui nous dit ça.
3: Non, mais puis forcément, quand tu arrives pas une fois, inconsciemment tu y penses et ça recommence.
2: C'est évident, c'est un peu vicieux.
3: En fait, il faut faire le vide. C'est pas évident, hein, parce que l'inconscient peut
4: direct
3: en ta défaveur, mais en fait, faut réussir à
1: te lâcher. Ouais,
5: je vais tout lâcher.
1: Voilà, tu lâches tout. C'est pas con ce qu'il a dit, Zeller. Smallville nous dit, il est sûrement passif à 90%, c'est sûr.
0: Non, moi je suis actif plus des trois quarts du temps, donc.
1: Mais quand t'es passif, t'arrives à jouir ou pas?
0: Un peu, ouais, mais après c'est quand je suis passif, c'est pas mon plus grand kiff, quoi, on va dire.
1: Mais quand t'es passif, par exemple, t'arrives à jouir sans toucher la bite ou alors tu jouis et t'es obligé de te branler?
0: Bah, je me branle un peu en même temps, mais
3: Non, mais a priori c'est pas trop ton truc, tu vois. Tu vas pas te faire enculer si t'aimes pas ça après.
2: Oui,
1: oui, c'est vrai.
2: Pas te forcer.
0: Bah, ouais.
3: Non, mais ouais, si toi tu te sens plus d'être d'être le mec qui pénètre, tu vas pas te dire, ouais, allez, pour cracher, je vais me faire enculer alors que j'aime pas ça, quoi.
2: Ouais, non, c'est sûr.
1: Kelly qui nous dit, il a dû stresser une fois et depuis, il n'arrive plus à se détendre.
3: Le ça bloque
1: l'éjaculation. Ouais, ce qu'on disait, c'est psychologique, faut se détendre, faut avoir envie de tout lâcher.
3: C'est ça. Des fois, tu bois de l'alcool?
0: Quelques fois, oui.
3: Non, mais des fois, ça. Bon, c'est pas.
5: J'adore boire de l'alcool.
3: Non, de l'alcool. Alcool.
5: Ah, pardon, excusez-moi. L'alcool. Je bois de l'alcool, moi.
3: Ah, ouais, c'est, et alors, c'est bon. Ah,
5: bah, après, t'as du mal à parler parce que. Bon.
3: Ça colle un peu au palais.
5: C'est... Oui, c'est ça.
3: Là, monsieur, des fois, l'alcool, c'est, ça permet de. Bon, après, c'est pas un conseil.
2: De désinhiber, ouais.
3: Ouais, ça te désinhibe et tu penses moins au truc et des fois, ça permet
2: tu
3: de. Un petit déblocage, tu vois.
1: Ouais, c'est vrai. Après, t'as pas eu beaucoup d'expérience. On dit Limp Bizkit là au troisième plan cul, il va y arriver. T'as eu que deux mecs dans ta vie, toi, en fait, Quentin.
0: Ouais, juste deux plans cul.
3: Ouais, mais bon, t'aimerais peut-être y arriver avec lui, tu vois.
1: Oui.
0: Bah ouais, bah après ça va parce qu'il est cool, il est quand même patient, tu vois. Il me met pas de pression, donc ça.
2: Ouais, tu l'as expliqué.
3: En même temps, lui, il est content, il prend sa dose. Hein.
1: Ah bah oui.
2: Ouais, mais enfin bon, c'est sûr quand même.
1: J'espère qu'il a pas d'hémorroïdes.
3: Non, mais bon, le mec, tu le mets sa race quand même.
2: Ah ouais, mais enfin bon, c'est chiant quand moi,
3: ah,
2: moi
3: c'est
2: ça
3: chiant,
2: m'était arrivé.
3: Écoute, Marie, t'en sais rien, t'es pas gay homme. Peut-être non, que le mec adore se faire limer pendant des demi-heures.
2: Ouais, mais j'ai pas terminé ce que j'allais dire, tu vas comprendre. Ah. Ça m'était arrivé pendant quelques mois, là, mon premier mec, je vous en avais déjà parlé, qui arrivait pas à éjaculer. Et puis un jour, on sait pas pourquoi ça s'est débrouillé.

0: bloqué et après, plus de problème.
1: Il a tout balancé.
0: Ouais.
1: Mais ça a duré combien de temps le blocage ?
0: Ah, ça a duré peut-être 3 mois. Hein.
2: Alors, tu vas gicler ?
3: Allez, gicle !
0: Bah non, mais il était mal en plus, il était mal. Et puis toi, tu te dis merde.
2: Bon, tu gicles pas, je vais me faire sauter.
0: Non, mais toi, tu te dis ouais. Le stress. Je le fais pas jouir et tout ça, tu sais, c'est un peu bizarre.
1: Bon, des conseils de Dragon Débridé qui nous dit jambes serrées et tu jouais plus vite, on l'avait dit,
0: ah
1: ça.
0: Ouais, c'est ça.
1: Et qui nous dit, est-ce que tu as des zones érogènes sur ton corps, genre par exemple les tétons ou d'autres zones érogènes qui puissent, quand ils se font enculer, ça va être compliqué les tétons, mais bon.
2: Alors il est un peu contorsionniste.
1: Ou alors il est contorsionniste. Ouais, sauf s'il se fait enculer face à face.
2: Ah, ouais. Ouais.
1: Ce qui est possible aussi. Est-ce que ouais, t'as des zones érogènes qui peuvent t'exciter, qui peuvent te faire venir plus vite ou pas du tout? Ou la zone érogène, c'est vraiment ta bite?
4: Moi, de base, ouais, c'est plutôt le gland, la zone érogène.
1: Ah ouais, là, il va avoir du mal à titiller le gland alors que t'es dans son cul, ça c'est...
0: Ah oui, ça c'est logique, effectivement.
4: Mais, je sais qu'il y a des amis à moi, ils m'ont dit, fais avec une meuf et ça se trouve, ça viendra.
1: Il y en a qui nous disaient ça, peut-être qu'il est pas du tout homo, il est peut-être complètement hétéro et il va gicler avec une meuf.
0: Mais non, mais t'es
4: Moi, en fait, je suis bi.
1: Ah, t'es bi. Et avec les filles, ça t'est arrivé ou pas?
4: Ah, j'ai jamais été avec une meuf, donc...
1: Bah ça, tu me diras quand ça te... Mais essaye déjà ce qu'on t'a dit, là. Essaye de te... Tu vois, lâche tout.
2: Peut-être voir lâcher prise.
1: Peut-être voir un petit verre, pourquoi pas.
4: Hein. Ouais. Ouais,
0: bah, oui.
1: Tiens, Colonel Charlie, il a le même problème que toi. Je crache quasiment jamais quand je baise une meuf, sauf quand on me bouffe les couilles.
5: Ah ouais, c'est son truc, quoi.
6: Ah, il y a un petit plus à la fin.
0: C'est compliqué.
1: C'est quoi, la fin
6: t'as pas vu?
1: Et Cédric le fait bien, pardon, oui.
5: Ouais, bien sûr. Ouais.
0: Mais je oui.
2: Ah là, mais j'adore bouffer des couilles.
5: Bah, grave.
1: Donc, t'arrives pas à gicler en pénétrant, toi, Colonel Charlie? T'arrives à gicler juste quand on te fait des caresses bucogénitales sur les boules. C'est bien dit, ça, hein, vous avez vu. Hein.
2: C'est beau, ouais.
1: Bah ouais. Bon, bah écoute, quoi, t'as resté à l'écoute parce qu'on aura peut-être d'autres conseils tout à l'heure. Sinon, t'en es qu'à ta deuxième relation, tu vois, ça va.
0: Ouais,
1: ça va
0: c'est
1: venir.
0: Ça, tranquille, ça arriver, ouais. Il faut pas que tu stresses sur
2: tranquille et mille.
1: Exactement, vous êtes tranquille quand vous faites l'amour, vous êtes dans un endroit tranquille, il n'y a personne autour, tout ça?
4: Non, on est tranquille chez moi ou chez lui, dans le lit.
1: D'accord, ouais.
4: Tranquille, vraiment.
1: Donc vous pouvez vous exprimer, vous pouvez crier. Est-ce que t'es du genre à retenir tes cris quand tu jouis? Il y a Jessica qui nous envoie un message et qui te demande ça.
4: Non, pas spécialement.
1: Non, c'est pour savoir si
0: mais du coup, est-ce que tu
1: lâchais vraiment pas du tout, non, du tout.
2: Bah moi, je me lâche, mais je pousse pas d'hurlements. Hein.
1: Tu hurles pas, toi.
2: Je suis pas très sonore.
0: Non mais t'arrives à jouer parce qu'on avait déjà eu ça aussi, un auditeur qui jouissait sans éjaculer. Parce que là, du coup, t'éjacules pas, donc tu prends quand même du plaisir.
4: Ah
0: et
4: ouais, du coup, ouais, je prends quand même du plaisir, mais.
0: Ouais, c'est un peu
1: problématique. T'as pas l'orgasme.
2: T'as pas le bouquet final.
4: Ouais, c'est ça.
2: T'as pas l'explosion de sperme. Jaillissant de ton sexe en érection.
1: Et quand tu limes, c'est quand même pour ça. Hein.
0: Bah oui, évidemment.
1: Ah oui, c'est le but final, ouais. Bon, Corentin, raccroche pas, on aura peut-être d'autres conseils pour toi, mais on a déjà fait un petit tour là. Merci pour les messages que vous nous avez envoyés, vous êtes bien efficaces.
2: Eh oui.
1: Et on remercie Annabelle, tiens, qui réagit aussi pour l'émission. Annabelle qui a entendu Sarah tout à l'heure, Sarah qui se plaignait avec son mec qui sort tout le temps, tout ça.
2: Ouais, elle est seule.
1: Ouais, et on va s'occuper d'elle. C'est en direct du 59 qu'on a Annabelle. Salut à toi, Annabelle.
7: Salut.
1: Toi, tu nous appelais pour Sarah. On t'a fait attendre un petit peu, mais on va t'écouter tout de suite. Qu'est-ce que tu voulais dire à Sarah? En plus, Sarah, elle était pas bien tout à l'heure. Hein. Son mec, il sort beaucoup. Tous les week-ends, ils se barrent. Ça fait 11 ans qu'ils sont ensemble. Il part, soi-disant, avec un pote pour se détendre un peu et décompresser. Bon, a priori, vous n'êtes pas beaucoup à y avoir cru parce qu'il y en a plein qui pensent, comme il habite juste à côté, enfin pas très loin, de la frontière espagnole, Montpellier, la Jonquera, c'est quoi, 1 heure?
5: Ouais, c'est ça, un peu plus peut-être.
1: Tu peux plus? Bon, il habite pas très loin, et la Jonquera, c'est l'endroit où il y a les boîtes à putes.
5: C'est l'aller-retour, quoi.
1: Et toi, t'avais connu la même chose, t'as connu la même chose avec un de tes ex ou avec ton mec d'ailleurs, Annabelle?
7: C'est avec mon ex, oui.
5: C'est terminé visiblement.
1: C'est ton ex à cause de ça?
7: Ah ouais.
1: Alors, ben, raconte-nous, qu'est-ce qui s'est passé, dis-nous.
7: Bah, je suis restée des années avec et en fait, du jour au lendemain, un changement de comportement. Dès que je rentrais, il cherchait à qu'on s'embrouille pour me dire « bah tu vois, le couple, il va plus, va falloir qu'on se sépare. » Donc, une fois, deux fois, il finissait toujours à des horaires fixes, mais comme par hasard, là, il finissait plus tard, soi-disant son chef avait besoin. Bon, bref, je me posais des petites questions, mais je me disais « c'est pas possible ».
1: Il avait des excuses comme… Enfin, je sais pas si c'est des excuses pour le mec de Sarah, mais bon, Sarah, son mec, il lui dit… Ouais, je pars me détendre avec un pote, tout ça. Il avait des excuses comme ça, avec des poteaux ou...
7: Moi, c'était... on s'est connus jeunes, donc on n'a pas assez profité. Des choses comme ça, donc...
1: Mais tu lui demandais pas, tu veux profiter de quoi, non? Tu lui disais pas, tu veux profiter de quoi?
7: Je lui disais profiter de quoi, tu vois, parce qu'on s'est connus jeunes, que voilà. Bah, je veux profiter avec mes copains, en fait. Il veut revoir ses copains, s'amuser, parce qu'on n'était jamais sortis en boîte, ou enfin, voilà, quoi.
0: Ouais, c'est ça, il veut retrouver sa liberté.
7: Sa jeunesse, en gros, ouais.
0: Ouais, je pense que c'est la même chose, ouais.
5: Oui, bah, ouais, au final, toi, c'était quoi?
7: Bah, au final, il était avec sa collègue.
1: Ah, ah merde,
5: bah ouais, trouvez ça
1: non. Ah ouais, d'accord, ok.
7: Ouais, ouais.
0: Ouais, c'est ça, il faisait sa vie, quoi.
5: Ouais, c'est sa vie.
7: Ouais, c'est ça, en fait. Il était pas plus tard, mais il prenait sa journée, mais en fait, il allait pas travailler, il passait sa journée avec sa collègue, en fait.
3: Et pendant combien de temps t'as pas cramé, du coup?
7: Bah, un petit mois, on va dire. Parce qu'on faisait des chambres à part, parce qu'il cherchait tout le temps ce qu'on s'embrouille. Donc, on finissait la soirée à discuter. Donc, bah, je vais me coucher, bah, lui rester dans le canapé, ou inversement. Mais c'était.
3: Il y avait déjà anguille sous roche.
7: Ah, ouais. Ouais, bon, et je pense qu'il voulait se donner bonne conscience en me faisant passer moi pour la méchante et dire que c'est moi qui voulais arrêter, tellement elle mettait à bout. Il cherchait que ça vienne de moi pour que lui se dise, bah, c'est toi qui as quitté.
0: Ah ouais, c'est ça.
1: Non, mais ce qui est rassurant pour Sarah, c'est que lui, il la culpabilise pas, il fait pas des trucs comme ça.
0: Bah, encore.
5: Pour l'instant, parce qu'elle ouvre pas sa bouche.
1: Non, mais il pourrait.
5: Ouais, bah,
0: il pourrait.
5: Mais dès qu'elle va ouvrir sa bouche, qu'elle va lui dire tu t'arrêtes, c'est lui, il va lui dire la même chose.
1: Vous voyez, pour Sarah, en tout cas, le truc dont je suis pratiquement sûr, je pense pas qu'il ait une meuf fixe.
5: Ah non, mais il va au pute.
1: Tu vois, il parle.
0: Ah, moi, je pense qu'il va s'éclater. Après, pute, pas pute,
1: pareil pour moi.
2: Non, mais le mec, c'est. Je dis, ça ressemble trop à ça, le mec qui en plus à chaque fois
7: il dit. C'est pas possible qu'il soit avec un copain, c'est pas possible.
2: Non, mais en plus il dit je vais en Espagne. Tu sais, c'est bon, pourquoi il pourrait partir en week-end? Je sais pas, t'es où toi exactement?
1: Il aime bien l'Espagne, c'est des paysans.
0: Ouais.
2: Non, mais c'est des paysans.
1: On dit pas des paysans, des agriculteurs.
2: On dit des espagnols en Espagne.
1: Voilà, des espagnols.
2: Non, mais t'es où? Vous êtes dans quel coin vous?
5: À Montpellier.
1: Toi t'es à Lille, t'es dans le Nord.
2: Ouais, mais. C'est comment elle s'appelle?
5: Sarah,
2: Montpellier.
1: Ouais. Montpellier.
2: Ah, voilà, ouais, mais tu vois, Montpellier. Tu vas aller
5: 45 de route à chaque fois.
2: Non, mais tu pourrais aller à 7.
5: À Marseille, à Montpellier, même.
2: Ouais, tu vois, avec son pote. Oui, ou au Cap d'Agde, ou tu vois, il n'y a pas.
1: Mais les pays étrangers, c'est plus des paysans, c'est ce que je disais.
2: Ouais, c'est pas des paysans, la Jonquera.
1: C'est des agriculteurs.
0: Non, c'est moins cher pour picoler, hein.
1: Ah, tu vois, Marie.
5: D'après, on sait pas, c'est nous. On a déduit qu'il allait à la Jonquera, peut-être qu'il allait.
1: Non, vous avez déduit, moi, j'ai pas.
2: À la Jonquera, ou quoi, à Jonquera, ou.
5: Même à Barcelone,
2: ou au pute, quoi.
5: Ah, si mais... la Barcelone, il va pas forcément au pute. Hein.
3: Mais non, mais c'est chelou qu'effectivement, il aille tout le temps en Espagne.
2: Non, mais tous les week-ends.
3: Ah, peut-être qu'il a envie de parler.
1: Arrête, quand même.
3: Peut-être qu'il a envie de parler espagnol, hein.
1: Voilà, c'est ça.
3: Dépaysé un peu.
1: Ouais, bah, c'est bon de se rassurer comme on peut.
0: De toute façon, le problème premier.
2: Ouais, il adore les tapas, le mec.
1: Voilà, il mange des tapas, c'est ça.
0: De toute façon, le problème premier, c'est qu'il part les week-ends, il la laisse avec les enfants, il dit, ouais, je pars pour me détendre. Mais mec, tu pars pour te détendre, tu vois. Au bout d'un moment, reste un peu avec tes enfants, fais des trucs avec ta femme. Si tu veux te détendre, tu peux être un petit peu avec ta femme. Donc, forcément, il y a un truc derrière.
1: Tu réagirais comment, toi, si t'étais à la place de Sarah pour les filer un dernier petit coup de main, toi, Annabelle?
7: Ah non, mais moi, j'accepterai pas. C'est pas possible. Il peut se détendre, enfin, voir ses amis une fois. Allez, moi, je vois mes amis une fois par mois, maintenant que je suis en couple épousé et que tout va bien. Je garde ce lien avec mes meilleurs amis, mais c'est une fois par mois où on se fait un resto, pas. Je lâche tout et.
3: Ouais, mais c'est normal que tu penses comme ça. Avec ce que t'as vécu, c'est difficile de penser un peu autrement.
1: Non, mais de toute façon, je suis pas d'accord pour le une fois par mois, tes amis, tu les vois comme
2: ça. Non, mais non, mais comme je disais tout à l'heure, après, quand t'as.
1: Après, faut voir ta meuf aussi.
2: Non, mais quand t'as un couple, bon, y a pas de normalité. De toute façon, chacun vit sa vie comme il veut.
1: Mais le voir regardant les membres de l'équipe.
2: Non, mais tu vois ce que je veux dire, c'est qu'à un moment donné, tu peux, soit t'es pas en couple et à ce moment-là, tu fais vraiment ce que tu veux.
0: Ouais.
2: Quand t'es en couple et que toute la semaine, vous avez chacun vos activités professionnelles ou machin, c'est le week-end.
5: En fait, tu le fais avec ta meuf.
2: Non, mais qui se barre un week-end de temps en temps, ok.
1: Oui.
2: Après, tous les week-ends, c'est vis-à-vis de Sarah, c'est abusé, tu vois.
0: Sarah, c'est moi.
2: C'est comme si le mec disait, vas-y, tous les soirs, je suis pas là, je sors. À bout d'un moment, t'as plus de vie de couple, en fait.
1: Ouais, donc t'es d'accord avec nous, il faut qu'elle se rebelle un peu, Sarah, Annabelle.
7: Ah ouais, il faut qu'elle essaye de savoir où il va exactement, et il y a quelque chose de louche, c'est pas normal.
1: Oui. Bon, on lui fait un gros bisou, en tout cas, Sarah, puis merci de ton témoignage. C'est cool d'avoir appelé Annabelle. Et on va t'envoyer ton t-shirt Skyrock à la maison. Ou le t-shirt du morning, tu choisis. Tu envoies même les deux. Tiens, on va t'envoyer un t-shirt Skyrock et un t-shirt du morning. T'auras les deux. Merci. Des gros bisous, Sarah.
2: Oui. Bisous.
1: Et puis là, on va s'occuper de Joe. Et oui, vous avez la parole tous les soirs. Joe qui a un petit souci. Et bien, quand vous avez un petit souci, ben, on est là, on va lui filer un petit coup de main. Un petit souci à gérer. On a Joe. Et Joe du 13.
3: Salut, Joe.
1: Salut, Joe. Comment ça va?
6: Salut. Salut, ouais, je suis dans mon bus là,
1: il va
6: m'entendre bien ou pas?
1: Bon, pas super, mais on va le faire comme ça. Parle bien dans ton téléphone, Joe, pour qu'on t'entende mieux. Toi, Léo, t'as un problème dont tu voulais nous parler, qu'est-ce qui t'arrive? Joe, t'as un problème, tu voulais nous parler, t'arrives quoi ce soir, toi, Joe?
6: Moi, en fait, je sors d'une longue période, une petite semaine de dispute à la maison.
1: Ah.
6: Et pendant que je travaillais là, ça s'est rabiboché. Et
1: pourquoi vous étiez embrouillé, juste pour savoir?
6: Bah, parce que en ce moment elle était un peu laxiste. En fait, ça fait un petit mois là qu'elle est un peu laxiste avec moi. Il y a rien d'innovant. Enfin, je m'ennuie un peu. Je lui avais parlé plusieurs fois.
1: Et tu parles au niveau du sexe.
6: Ouais.
1: T'as l'impression qu'elle kiffe pas, qu'elle kiffe plus le sexe, qu'elle a plus envie de faire du sexe avec toi.
6: Ouais, c'est moi qui kiffais plus le faire en fait. Elle a toujours été innovante et ça fait 11 ans maintenant, 10 ans, 11 ans que je suis avec elle.
1: Oui.
6: Et elle a toujours su me tenir à ce niveau-là parce qu'elle était tout le temps en train d'inventer plein de choses. Et là, ça
0: fait. Elle est arrivée au bout là.
6: Ouais, là, il est arrivé au bout et puis je.
2: Ah, t'as qu'à y lever toi aussi.
1: Bien dit ça, Romano, bien dit.
2: Et pas dans les dents, quoi.
6: Elle innovait, c'est qu'on innovait ensemble et tout ça. Mais là, le problème, c'est que elle est passée de tout à missionnaire, cuillère et pipe de temps en temps, quoi. Et là, c'est.
0: Ah oui, forcément, oui, c'est pas pareil.
6: Elle aide de tout à rien.
2: Bon, en même temps, tu lui mets ça comme ça dans la gueule, tu m'étonnes qu'elle fasse la tronche derrière.
0: Ouais, et ça motive pas. Hein.
2: Non, mais c'est quand même super vexant.
6: J'ai rien dit, j'ai attendu un mois et demi avant de lui dire. Pendant un mois et demi, j'ai dû faire deux fois avec elle. Trois fois, allez, maximum.
1: Ah ouais, donc ça. Vous faisiez moins l'amour et tu t'es demandé pourquoi. Bah, tu t'es dit.
0: Elle est peut-être dans une période où elle a moins envie, hein, ça arrive.
2: Elle a peut-être des problèmes.
6: Bah, c'est ce que je lui ai demandé, parce que je suis quand même quelqu'un qui parle beaucoup, donc je lui ai demandé, je lui ai dit, tiens, un souci, il y a un problème, il se passe quoi, t'as changé de boulot, elle se plaît dans son boulot.
2: Ah, j'ai un souci, j'ai un. Il me tienne tellement.
1: Est-ce que tu as pensé à ça? Tu t'es dit à quelqu'un?
6: C'est pas ça, parce qu'à un moment donné, j'y ai pensé vite fait. Mais
1: ah oui.
6: Après, on n'en sait rien, mais c'est pas son genre. Mais après, j'en sais rien. Voilà, on est
1: bon, après, elle a peut-être un coup de mou, un truc qui va pas au boulot.
6: Oui,
1: ou elle est fatiguée.
6: Ben, je lui ai dit, écoute, dis-moi ce qui se passe et tout ça. Elle me dit, non, il n'y a rien. J'ai dit, pourquoi on passe de toi à rien? T'as rencontré quelqu'un? Et elle me dit, non, j'ai rencontré personne. C'est juste que. Non, on le fait beaucoup. Elle me dit, mais on l'a fait trois fois.
1: Oui, en un mois et demi, c'est vrai, c'est pas beaucoup.
6: Et j'ai dit, alors que d'habitude, c'est dans la semaine, ça. Et bon, elle m'a dit qu'elle passait. Après, ouais, aujourd'hui, on a commencé à bien discuter et tout ça.
1: Ça
6: et
1: va
6: elle
1: mieux.
6: M'a dit que, ouais, voilà, elle m'a dit, non, j'ai eu une passade, j'avais pas
0: envie. Ah voilà, c'est ça.
1: Il faut parler dans les couples. Encore un exemple, si vous avez un problème de couple.
0: Exactement, t'as bien fait, tu vois.
6: Ben moi, j'en parle. Dès que j'ai un souci ou quoi, je le dis, j'en discute.
0: Mais c'est au bout de 11 ans avec elle, c'est quand même mieux de parler. Oui,
2: c'est mieux.
0: Non mais c'est, tu sais que c'est pas anormal hein. Quelquefois on a des passages, on a pas trop envie de niquer. Et puis voilà quoi.
6: Et puis ça arrive. Et puis moi je peux le comprendre si je veux dire. Mais là un mois et demi ça a commencé à faire long.
1: Il
0: en peut plus.
1: Chaque fois que vous vous êtes réconciliés, vous allez finir sous la couette tous les deux.
6: En fait, ouais, ça s'est réconcilié aujourd'hui par téléphone. Et en fait je me suis dit bon ben ce soir c'est bon. Elle a commencé à m'envoyer 2-3 photos sympathiques. J'ai dit bon ce soir. Ouais, ça va être chaud.
0: Elle te chauffe.
6: Moi, je suis arrivé au travail. C'est mon dernier voyage dans le bus. Mmh. Et j'ai dit, bon, je vais aller vite fait me passer un coup parce que je ne veux pas rentrer. Voilà, que si elle m'attend déjà toute prête, je ne vais pas monter, me laver et tout ça.
1: Ah, tu veux niquer dès que t'arrives, toi. T'arrives, tu sens ta queue et dis, bah, on sait
6: jamais. Non, mais on sait jamais. Si elle m'attend, sur le canapé en petite tenue, je ne vais pas lui dire, attends 2 minutes, je vais passer un coup, je reviens. Mmh. Et voilà. Donc, j'ai dit, je vais prévoir. J'ai un petit lavabo au travail. Je me dis, je vais me laver un petit peu, vite fait, au moins que
0: c'est bien, c'est propre.
2: Je vais me laver la queue dans la
0: voiture. Matos propre.
2: Comme ça, derrière, un chien, il va venir se laver les mains, être content. Là, il y aura de la bite.
3: Il y aura du sang.
1: Putain, le lavabo, il pue la bite. Hein. Non, je sais pas pourquoi.
2: Ça sent le chibre.
1: Ça sent le zugeg.
6: Là, je suis le dernier. Je suis le dernier bus. Et après, il y a la femme de ménage demain matin avant que tout le monde commence.
1: Elle va être contente. Elle va être contente. Oh putain, ça sent la bite.
0: Non, mais arrêtez, ils sentent pas de la bite comme ça.
6: Non, non, non plus. C'est juste que j'ai fait, voilà, au moins je rentre, je suis propre.
1: C'est
6: et en fait, j'ai mis chaud, j'ai attendu un peu que l'eau chauffe, et après j'ai envoyé dedans, mais sauf que c'était trop chaud.
2: Ah, et... tu t'es brûlé la bite.
1: Ah, tu t'es bouillanté la bite.
0: Ah, au secours.
6: Ah, j'ai hurlé.
0: Ah putain,
1: excuse-moi de rigoler, mais c'est pas drôle.
0: Parce que tu sais, quand ça t'arrive sur les mains, tu te niques, mais alors sur la bite, ça
2: va. Ah, bah j'adore me brûler, moi.
1: Brûler
2: le corps.
1: Ah, Romano adore se brûler le corps. Bah,
0: alors,
1: plein
0: autre chose,
1: ça,
0: maintenant.
1: Vois, je ne savais pas.
2: Non, mais me brûler, quoi. Je m'entends, mais moi, je me lave. Mais bouillante. Tu vois genre, il y a de la buée partout, quoi.
3: Ah, non, pas moi.
2: Mais par exemple, Cariole, elle n'arrive pas à se doucher avec moi, quoi.
1: Ramène-moi l'eau des pâtes, je vais me l'acheter sur le corps.
2: Non, mais pas loin, je pense. Pas loin, je pense qu'on pourrait faire cuire des pâtes. Ah, ouais, j'adore quand ça. Ah, j'adore quand c'est bouillant. Quoi, bouillant, pas non plus à me faire mal.
1: Mais t'as mal à la bite, toi, Joe?
6: Ah, ouais, moi, du coup, là, j'ai fait un voyage, là, il a duré quoi 20 minutes, ouais, 20 minutes, je le fais encore, quoi.
1: Ah, tu t'es vraiment ébouillanté la bite.
0: Putain, va chercher de la bite à fil.
6: C'est différent, dans la douche, parce que moi je la prends très chaude,
1: ouais.
6: Et aussi, mais ça n'a rien à voir de passer de zéro à tout et de laisser monter l'eau chaude petit à petit.
0: Ouais, c'est clair. Ouais.
1: Bon, vous êtes déjà ébouillanté, vous nous faites signe, dites-nous, comment, qu'est-ce qu'on fait quand on est ébouillanté?
3: Moi je connais un mec, c'est un peu pareil, qui avait pris un coup, en fait bourré, il s'est endormi à poil sur la plage, il s'est réveillé en fait avec un coup de soleil sur,
0: ah, oui.
3: Sur tout le corps, et dont sur la bite et les couilles, il a dû aller à l'hôpital.
1: À poil.
3: Ouais. Ouais, c'était en Espagne, et en fait il a dû aller à l'hôpital parce que en fait la peau de la bite, elle est tellement fine, tellement sensible que quand tu pèles pas comme
1: mal
3: sur,
1: à la bite, écoutez,
3: sur ton bras. Ouais. Ah, putain. Et le mec s'inquiétait, et en fait il allait à l'hôpital, ils lui ont mis une espèce de vaseline chelou pour
0: la galère. Mais c'est ça, pour les brûler, quoi.
1: Ouais. Va te faire masser la bite à l'hôpital.
3: C'est une peau sensible, hein, c'est fin, tu vois. Donc, c'est
6: vraiment là pour ce soir, j'ai l'impression que ça va être mort, non?
0: Ah bah
6: non,
0: t'as pas normal.
2: T'as regardé, t'as des cloques qui se forment.
6: Non. Par contre, j'ai passé de suite, j'ai mis sous l'eau froide.
0: Non, juste c'est super sensible, quoi. Non, mais je te dis, faut mettre de la bière.
1: Pharmacie, ouais. Après, des cloques à la bite, elle peut trouver ça sympa, ça peut donner des sensations.
0: Ouais, super.
3: Super, ouais.
1: Des sensations dans
3: je
1: le.
3: Je pense que tu douilles.
0: Ça doit niquer.
2: Il y en a une qui éclate pendant que tu baisses.
0: Ah
1: oh, oui, oh, oh, ça m'a fait trop du bien, dis donc. Bon, vous avez un conseil pour Joe, va s'en occuper. Attention, ouais. Attention, dans un instant, on va retrouver Caïs aussi. Ah ouais, alors Caïs, une vie hallucinante. Il va nous en parler, on va parler prison et plein d'autres choses. Vous restez bien là, donc Caïs.
2: Voilà, placard.
1: Exactement, Cédric, placard.
0: Heps.
1: Oui, et donc on aide Joe. Et vous restez bien sur Skyrock.
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5: Disons qu'il aime bien quand je suce les boules et tout. 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
3: Ah,
0: tu rentres la bite et tu rentres les boules en même temps.
5: Ouais.
0: Moi, je mets au défi. Je veux au défi quelqu'un d'y arriver avec moi.
4: Avec le sexe énorme que tu as, oui.
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0: Et ouais, sur Skyrock, on parle de tout. Vous pouvez tout nous raconter, vous pouvez nous faire partager des expériences de vie, des petites tranches de vie.
4: Ouais.
0: Parler de vos problèmes également.
4: Voilà, tranche de pain. Ouais.
0: On a une tranche de pain aussi, si vous voulez nous parler d'une tranche de pain,
4: voilà,
0: n'hésitez
4: tranche
0: pas.
4: De cake, ouais.
0: Une tranche ou une tronche de cake, peut-être.
4: Plus, ouais. Plus. Ah, c'est ça, ouais.
0: Bon, on s'occupe également de problèmes médicaux avec une brûlure à la bite.
4: Ça, c'est chiant.
0: Oui, une brûlure à la bite. Tu te brûles la bite, c'est ce qui est arrivé à Joe, là.
4: Ouais.
0: Avec des réactions qui arrivent. On va t'aider. On en rigolait un peu tout à l'heure. Mais enfin, bon, c'est vrai que si tu débouillantes. Quelqu'un veut essayer ce soir? On a une salle de bain.
2: Bah, ouais, ça va aller.
4: Ouais, moi, ça va tranquille. Déjà qu'elle n'est pas bien grande.
2: Non, on peut le faire avec Guigui, ça ne sert pas trop de la sienne.
4: C'est ouais, vrai. Bah, tiens, bah, très bonne idée, ça. Pourquoi pas?
0: Bah, très bien, Cédric. Va laver Guigui à l'eau bouillante.
4: Bah, je vais te laver le sexe.
2: Ouais. Calme-toi quand même un peu, là. Il est excité.
4: Oh, là, je vais te laver le sexe.
2: Ça y est, il en peut plus.
0: Vas-y.
2: Non, ça va.
4: Allez,
2: il peut se laver la bite tout seul.
4: Attends, vas-y, si vous voulez, il y a 30 secondes, il faut savoir.
2: Non, je t'ai proposé de le faire toi, mais je t'ai pas
4: dit. Allez, vas-y, laveur de bite.
0: Bon, et puis, je vous disais, on parlait de plein de choses et on va retrouver dans un instant Caïs avec une vie hallucinante. Alors, Caïs, on va parler prison. T'as passé 13 ans en prison, tu vas nous raconter pourquoi. On va s'occuper de toi. T'es là d'ailleurs, Caïs.
6: Ouais, je suis là.
0: Et bienvenue sur Sky, t'es dans le 61, Caïs, c'est ça?
6: Ouais, là en ce moment, ouais.
0: Et là, tu nous appelles de prison, là, ce soir. Tu appelles la cellule.
6: C'est ça.
4: Ah merde, je crois. Ah, t'es pas sorti,
0: ouais. Non, pas sorti.
2: D'accord.
0: Pas
2: encore.
6: Non, mais là, on est en plein cœur, là.
0: En plein cœur. Bon, bah, tu vas nous expliquer.
4: Donne pas trop de détails, hein,
3: on va te reprendre.
2: Ah, ouais, cramé, ouais.
0: Et puis, si vous avez des questions à poser à quelqu'un qui vit en prison, si vous avez des petites questions, que ça vous intéresse, savoir comment ça se passe à l'intérieur, moi, ça m'intéresse. Caïs, tu bouges pas, tu restes avec nous. On va s'occuper de toi. Et puis, on va s'occuper. Joe, viens voir. Joe, et ton problème débouillant de bite, là.
2: Ah, j'ai eu un médecin au téléphone.
0: Puisque tu es débouillanté la bite. Alors, on a des conseils pour toi, on va le faire vite parce que tu vas vite retrouver ta femme, là. Ta femme qui, pendant un mois et demi, c'était pas la folie sexuelle. Ce soir, a priori, elle était très, très, très, très chaude.
3: Ouais, elle t'a envoyé des petites photos et tout.
0: Toi, t'as voulu nettoyer la bite pour être bien clean, bien propre au cas où elle veut.
3: Ouais, dans le lavabo.
0: Elle veut l'attaquer, elle veut y attaquer tout de suite.
3: Et là, le drame.
0: Tu t'es bouillante.
3: Ouais, tu t'es brûlé la bite.
0: Tu t'es bouillante le sexe. C'est déjà arrivé à cause de potes à moi qui jouaient avec le thermostat. Ah ouais, tu peux jouer avec les robinets, t'as un pote qui est sous la douche, ou ta copine qui est sous la douche.
2: Ça, c'est pas dangereux, hein. Ça, c'est pas terrible.
0: Tu tires à fond l'eau froide. Donc,
4: l'eau froide, non, ça va, mais l'eau chaude,
0: Tu tires à froid, ça devient tout chaud.
3: Ou alors, c'est ça, ouais.
0: Ou alors tu tires à fond l'eau chaude, et puis après, tu tires à fond l'eau froide d'un coup, comme ça, elle s'est bouillante.
2: Ah, ouais, ça change
3: pas
2: l'eau
3: chaude.
0: Ou alors tu coupes l'eau chaude et tu la remets d'un coup.
4: Ou alors tu jettes un seau d'eau gelée sur la gueule du mec qui est dans la douche. C'est ça,
3: pareil.
4: Ça, c'était le grand jeu. Ou alors le truc qui coupe bien la haine, on attendait que le mec soit en train de s'habiller, et à ce moment-là, on jetait le seau d'eau.
2: Ah, bâtard.
3: Putain, là, t'es dégoûté.
2: Moi, j'ai mon petit frère qui me faisait chier, c'est-à-dire que le matin, quand il allait prendre sa douche,
4: de toute façon, moi je prenais pas de douche. Moi, donc,
0: ah, oui, si. Toi, t'es pas dérangé, c'est
2: ça. Ah, mais si, par contre, faut se doucher avant. Parce que
0: voilà, l'autre con, il prenait une douche.
4: Voilà, moi jamais.
2: Je me douchais avant.
4: Ça chez moi.
2: Si.
0: Donc, toi, tu t'es ébouillanté. Alors, c'est quoi les conseils qu'on nous a donnés, Sabine? Des conseils rapides pour
2: ouais,
0: ce soir.
2: C'est Jérémy, le médecin marseillais, qu'on avait eu déjà à l'antenne, tu vois.
0: Ah, oui, on le salue, le médecin
2: marseillais.
0: On avait dit qu'on risquait d'avoir besoin de lui, là.
2: En fait, il m'a dit, tu as vu si la brûlure, elle est que sur la peau. Bon, ben, ça reste superficiel, tu mets de la bien fine. Donc c'est bon. Par contre, si tu as de l'eau brûlante qui est rentrée dans le canal, tu vois.
3: Ah oui.
2: Ça, il m'a dit, ça peut être grave, ça peut avoir des infections, des trucs. Faut que tu ailles voir un médecin cache avant de faire l'amour. Hein.
0: Est-ce que t'as de l'eau qui est rentrée dans le trou de la bite?
6: Non.
4: Autrement dit, dans l'urètre.
0: Voilà.
6: Ouais, dans l'urètre. Mais non, parce que j'avais juste décaloté et il était vers le bas, donc l'eau, au pire, elle est.
2: Alors bien fini.
3: Déjà ça.
2: Ouais, c'est pas besoin d'aller chez le médecin.
0: Et on a reçu plein de messages. La bien fini, un gros succès.
4: C'est connu pour toutes les brûlures.
3: Bien sûr.
4: Mais ton col roulé, t'as pas sauvé, non?
6: Non,
0: je l'avais
6: justement enlevé.
0: Il avait enlevé son col roulé. Mais c'est vraiment le gland qui est brûlé, c'est pas le tube.
6: Parce que c'est l'intérieur, c'est le gland que je voulais nettoyer, c'est pas forcément la peau.
0: Oui, c'est vrai. Ouais. Mais c'est le gland qui a brûlé, c'est pas la peau qui a brûlé.
4: Ouais, tu voulais enlever le kiri, quoi.
3: Ah, tu m'étonnes que tu joues.
6: Ah, t'abuses.
4: T'as tort, parce que c'est trop bon le kiri.
3: Non,
4: en plus, c'est franchement une petite raquette comme ça, là.
6: Ouais, je suis pas Cédric, moi je me lave tous les jours.
4: Ah, c'est pas mon nom.
0: Cédric l'homme kiri.
2: T'inquiète pas, je me
0: Il y avait la vache qui rit, maintenant il y a l'homme qui rit.
4: Ah, c'est moi.
0: Il est avec nous ce soir.
4: Ah, il fait des tartines.
0: Tu peux s'en mettre sur le gland, la Biafine, parce que
3: bah, oui.
0: Il y a eu plein de messages. Il y a Gaston qui nous a envoyé un
2: sur
0: message.
2: Sur les bouquins, Marie,
0: pour
2: je suis pas
0: la Biafine.
3: Bah, si, bah, regarde, même le docteur te l'a dit.
2: Non, mais sur la peau, mais pas sur le gland, Marie.
0: Si le docteur
3: c'est
0: te l'a
3: la
0: dit.
3: Peau.
2: Non, le gland, c'est, ouais, c'est sur les muqueuses, c'est pas pareil.
3: Pas
2: sûr, hein, Marie, les muqueuses. Attends, je vais l'appeler, je vais lui demander vite.
3: Alors,
2: à vérifier.
0: On redemande au médecin, puis on va
3: sinon, il y a le cicatril qui est très bien.
0: On va s'occuper
3: et
0: de
3: ça.
0: Toi.
3: Les muqueuses, il n'y a pas de souci.
0: Ah, Marie te conseille du cicatril.
3: Non, mais c'est vrai, les muqueuses, il n'y a pas de problème pour le
0: cicatril. Et il y a un truc aussi, moi, que j'ai
2: ah, putain, elle a repris le service, Jérémy.
0: Ah, merde.
2: Je lui demanderai, je te dirai en rentable, mon pote.
0: Dites-nous, Biafine, si c'est dangereux. Dites-nous si c'est dangereux ou pas.
3: Je pense pas.
4: Et puis, bonsoir, c'est le docteur Romano. Je vais essayer d'entendre n'importe quoi, je viens. Bonjour à mon confrère marseillais. On s'est déjà parlé à l'antenne. Il m'avait validé dans le corps médical.
2: Bah, avec Raoul.
3: C'est vrai en plus. Non,
0: mais, et pour de vrai, c'est vrai qu'il avait dit à Romano, tu donnes pas que des conseils.
4: Hey, je ne suis pas Romano, je suis docteur.
2: Hey, il me l'a redit au standard. Il m'a dit, mais sinon, demandez au docteur Romano.
4: Ah, je suis là, je suis venu. Il m'a dit, il vient de m'envoyer un SMS pour me dire
2: ce qu'on ferait.
4: Donc, non, la Biafine interdit sur les muqueuses.
2: Ah, voilà.
4: Donc,
2: voilà,
4: ça semblait. Et il faut éviter dans les yeux. Par exemple, si tu te brûles près des yeux, il faut éviter parce que ça
0: remet dans les yeux.
4: Non, mais pas dans l'œil. Non, mais tu vois, admettons, je sais pas, t'as une brûlure sur les paupières ou quoi que ce soit. Faut pas t'en mettre.
2: Parce que la Biafine, par exemple, si tu as une brûlure avec une plaie, tu sais que ça sointe, faut pas en mettre, tu vois. La Biafine, c'est que quand c'est superficiel, pas quand il y a des blessures.
3: Ouais.
2: Donc c'est pour ça que sur les muqueuses.
0: Donc cicatril, tu conseilles?
3: Ouais, cicatril, ça va sur les muqueuses, j'en suis sûr.
0: Il y a un truc qui s'appelle cortidol, je crois, ou un truc de ce style. C'est pas bien
2: comme
0: ça.
2: De la Biafine, ça?
0: Cortidol, ouais, c'est un peu.
2: Ça quelque chose,
0: c'est pour les irritations. Ouais. J'avais une irritation à cause d'un. Je sais pas à cause de quoi d'ailleurs. au niveau des. En bas des boules, tu sais, en bas des boules, en la jonction avec les jambes.
3: Ah ouais.
0: Je pense que c'est le calbar qui avait dû. Enfin, le boxeur qui avait dû.
3: Ça, c'est possible, ça frotte.
0: Qui avait dû frotter, et j'avais mis cette espèce de truc là.
2: Il n'y a pas de la cortidol dedans?
0: Si, bah, sans doute.
3: Bah, vu le nom, ouais.
0: C'est pas con, Cédric.
3: Oui, je sais. T'as vu un peu?
0: Cortidol.
2: Non, ça n'existe pas, gros.
0: Si, j'en ai chez moi, c'est jaune.
4: Cortisone.
3: C'est jaune.
0: C'est jaune, cortidol.
2: Dol, ouais, non.
0: Cortidol, cortisol,
4: Tu l'écris comment?
3: C'est jaune, ça me fait penser à un truc pour les bébés, pour les fesses rouges. Non, je t'assure.
0: Très bien, c'est du talc, ça, Marie.
3: Non, mais je crois que ça doit être ça.
0: Bon, voilà, Joe. Et laisse-nous un petit message quand même quand t'as fini pour nous dire si ça s'est bien passé avec ta chérie, si t'as réussi à bander malgré les bouillantages. Je sais pas comment on dit, mais bon. Depuis tout à l'heure.
6: Ah, les bouillantages.
0: Très bien.
6: Ah, les bouillantages.
0: Tiens, tu vois, cicatril, c'est conseillé. Il y a ma Mimi qui nous conseille. C'est un plein de messages sur cicatril, là. Ouais.
3: Non, c'est très bien.
0: Ma mère m'a fait l'œil. La pharmacienne m'a conseillé d'en mettre. Tu peux aussi en mettre
4: partout. Cicatril sur les muqueuses, non. Hein.
0: Mais on peut rien mettre sur les muqueuses.
3: Bah attends, non, mais moi, on me l'avait donné pour mettre.
4: Marie, t'es médecin?
3: Bah, non mais moi c'était le médecin qui m'en avait parlé.
4: On ferme son claque-merde.
2: Et tu l'avais mis sur.
3: Bah, dans le nez là, j'avais déjà reçu.
4: Moi j'ai été voir sur internet là, sur des sites médicaux. Sur des sites médicaux et des conseils sur les muqueuses.
3: Ah ouais. Bah,
4: moi le cicatrile ne doit pas être utilisé sur les muqueuses, bouche, vagin, gland.
0: Voilà.
3: Ah ouais, écoute.
0: Bah merci Marie du conseil.
4: Non mais après,
0: t'imagines, tu suivais le conseil de la Marie, t'avais plus de bites ce soir, Joe.
6: Bah déjà que je sais pas si je vais pouvoir l'utiliser.
4: Non mais toute façon
2: c'est pareil, Marie.
4: Mais sans critiquer les pharmaciens, faut faire attention parce que des fois dans des pharmacies, c'est pas des pharmaciens, c'est des préparateurs en pharmacie.
2: Ils ont moins de connaissances.
4: Et eux, ils ont aucune connaissance, ils sont pas médecins. Hein.
2: Ouais, ils en ont moins, ils ont des connaissances.
4: Ah ouais. Non mais ils sont pas médecins. Ils sont pas habilités à dire si le médicament convient
0: c'est
4: ou
0: ça,
4: pas quoi.
0: Bon, voilà, c'est écoute Joe, bon courage pour ce soir, on espère que ça ira bien.
6: Et ouais, dans un quart d'heure. Hein.
0: Et tu fais une bise à ta chérie et dans un quart d'heure, c'est parti pour une grosse soirée.
6: Ah mais même si je peux pas, c'est pas grave, je m'occuperai d'elle. Juste d'elle.
4: Non mais colle-lui des doigts dans la chatte.
0: Voilà.
2: Un
0: autre petit conseil médical.
4: C'est médical.
6: Ouais, monsieur. Non mais je vais pas la laisser. Malgré tout, je la laisserai pas toute seule comme ça.
0: Bon, c'est cool, Joe. Bon, en tout cas, tu t'es réconcilié avec ta meuf. C'est bien. Faut parler dans les couples là, quand on se prend la tête.
3: Ah ouais, la preuve, tu vois.
0: La preuve, on l'a eu ce soir avec toi, Joe. On t'embrasse, t'embrasse tous les bus de Marseille.
6: Merci.
0: Et on embrasse tous les bus de France.
2: Ciao, Joe.
0: Et belle soirée. Éclate-toi bien, Joe.
6: Merci à toute l'équipe.
0: Salut à toi.
4: Salut.
0: Et là, on va filer en prison. On va filer chez Caïs. Caïs, toi, t'es dans le 61 et t'as 31 ans. T'es là, Caïs?
7: Ouais, c'est ça, ouais.
0: Et ça fait 13 ans que t'es en prison. T'avais 18 ans, tu t'es retrouvé en prison, toi, Caïs.
7: Ouais, je venais juste d'avoir mes 19 ans, en fait.
0: Ah, 19 ans. Et donc, depuis 13 ans, donc t'es en prison, t'as pas bougé.
7: Ouais, non, bientôt, mais là, pour l'instant, ouais, c'est vrai, j'ai pas bougé encore.
3: Mais t'as pris combien, déjà, de base?
7: J'ai pris 20 ans.
2: Ah ouais.
0: Mais t'as fait quoi? C'est
2: 20 ans, c'est un meurtre, ça.
8: Ah, t'as fait un truc de ouf, non?
7: Ouais, c'est ça, c'est en fait, j'ai passé une soirée chez un gars, tu vois, je sortais d'une relation amoureuse, la première relation que j'avais eue, de sérieux, et ça s'est mal terminé. Ça fait que je suis parti chez un mec dans mon immeuble, un mec, tu vois, c'était un poids gros, un gars, je m'en battais les couilles de mettre minable devant lui, en fait. Mm-hmm. C'est-à-dire, je suis parti chez lui, là, qu'on a teasé, on a bu toute la journée, etc. Et en fait, lui, il avait des vues sur moi. Et ça fait que le soir, quand moi, j'étais bien sous alcool, etc., lui, à un moment donné, je suis parti aux toilettes. Donc, j'ai laissé la porte ouverte, on était que deux dans l'appartement.
0: Ouais.
7: Et en fait, lui, il est arrivé par derrière.
0: Et c'est un gars qui a ton âge, que tu connaissais un peu avant, d'avant ou pas?
7: Ouais, il connaît. Hein, j'ai pas compris.
0: C'est un gars que tu connaissais d'avant.
7: Je le connaissais vite fait. C'était un mec de mon immeuble, tu vois. Mais bon, là, j'avais 19 ans à l'époque.
0: Et lui
7: je rentrais dans la directive, etc. T'as vu, j'avais mon travail, j'avais mon appart. J'avais
4: il avait quel âge,
3: lui? Il avait quel âge, ouais.
7: Il avait 36 ans.
0: Oui. Ok.
7: Et voilà, donc, comme je t'ai dit, voilà, je suis parti. Mais une fois que la rupture, elle était faite, j'ai bu chez lui, etc. Et lui, il avait des vues sur moi, en fait. Et ça fait que bah, quand je suis parti aux toilettes, il a commencé à me toucher ouais, une fois que j'étais en train de l'enskin.
4: Oh là là.
7: Et après, bah, ça s'est battu dans la cuisine, dans la salle de bain d'abord. Il a pas eu le dessus. Il a pris un couteau de cuisine, il m'a mis un coup de couteau dans le dos. J'ai récupéré le couteau et je l'ai tué chez lui.
0: Ah ouais, voilà, ah ouais, donc tu l'as poignardé.
4: Putain, mon Dieu.
2: Mais tu lui as mis combien de coups de couteau?
7: Bah moi, je me rappelle deux, trois, quoi.
2: Tu t'en rappelles, mais ça veut dire que t'en as mis combien en tout? Parce que toi, si tu t'en rappelles 3, c'est
7: que les scientifiques, ils ont dit, il y avait 27 coups.
2: Ah ouais, 27, ça dure vraiment.
4: Non, mais puis ouais, c'est que t'as...
3: Ah, t'as fait complètement pété les câbles.
4: Ah ouais.
0: Mais t'as pas... Enfin, ton avocat, il a pas défendu le fait que le mec avait essayé de...
2: T'attaquer.
4: Non, mais non, mais tu... Non, mais c'est indéfendable, je veux dire, à un moment donné. Même si le mec, il...
2: Même si le mec, il te met un coup de couteau, tu vas pas lui en mettre
4: en fait. C'est... Ouais, non, mais même avant, s'il a essayé de te toucher, rien ne justifie de tuer quelqu'un.
2: Ah oui, non,
0: c'est vrai. Non, mais je suis d'accord, mais c'est juste pour... Parce que tu nous as dit que c'est lui qui a pris un coup de couteau, t'as pas pris de coup, toi.
7: Non, si, c'est lui qui t'a mis le premier coup de couteau dans le dos.
3: Oui, c'est lui.
0: Mais le fait que le mec, il t'ait donné un coup de couteau,
2: il aurait pu
0: te
2: tuer aussi.
0: Ça,
4: non, mais non, non, mais t'as 26 coups de couteau derrière.
2: Ouais, c'est ça.
4: C'est pas de la légitime défense, là. C'est
2: un meurtre.
4: Je suis désolé, pour toi. Bon, autant
0: c'est. De toute façon, c'est jugé.
4: Ouais, c'est jugé, mais ouais, je veux dire, c'est pas de la légitime défense, là. Tu t'es. Tu t'es acharné sur le mec, quoi. Pour en mettre 26 coups.
7: En fait, j'étais déjà pas bien, moi, déjà de base. Vu que j'étais chez lui en train de boire, c'était de la rupture brusque. Je ne l'avais pas correctement. Donc, en plus, lui derrière qui fait des trucs bizarres, en fait, c'est lui qui a tout pris. En fait, la rage, la
3: frustration. Ouais, ouais,
0: parce que pour mettre 26
4: ouais.
0: coups de couteau, ouais,
4: c'est
0: ouais,
4: un acharné sur le mec.
3: En
4: quoi.
3: Général, c'est passionnel.
4: Bon, après, voilà, tu purges ta peine. Bon, en même temps, c'est.
2: Ah, la culpabilité d'avoir tué un mec,
3: c'est
2: horrible, ça fait quoi?
0: Qui repense à ça?
7: En fait, le truc qu'il y a, c'est que aussi, je me dis que c'était soit lui ou moi, parce que à la base, moi, je me suis battu avec lui, tu vois, une fois qu'il m'a touché la bite. Mmh. On s'est battu, il a pas eu le dessus, et c'est pour ça qu'il a pris un couteau de cuisine derrière. Moi, à la base, je me suis battu, j'ai fait ce que j'avais à faire. Derrière, il m'aurait pas mis un coup de couteau, il serait pas mort. Hein. Et c'est juste que le
2: fait. Là, il a trop de coups de couteau, mec, pour dire que c'est une légitime défense.
3: Mais par exemple, ça serait une meuf. Ça aurait été une meuf. Est-ce que tu t'aurais réagi comme ça? Tu l'aurais buté aussi, tu vois?
2: Il est peut-être
3: trop bon, je sais pas, non, mais je demande.
7: Je suis hétéro à 3000%, ça aurait été une meuf, j'aurais dit viole-moi si tu veux, mais là un mec...
3: Ah voilà, t'as été choqué par le fait que ce soit un homme.
0: Et là, comment ça se passe depuis 13 ans que t'es en prison? T'es dans une cellule où t'es tout seul, t'as d'autres gens avec toi?
7: Non, quoi. J'ai grandi en foyer, etc., donc déjà sans les parents, etc. Et donc du coup, j'ai eu mon appartement à 16 ans, de mes 16 ans à mes 19 ans, j'avais mon appart, j'avais ma situation, j'avais tout mon travail. Et voilà, après, à 19 ans, je suis rentré en prison. Et vu que j'étais seul dehors, ça fait que quand je suis rentré en prison, en fait, j'avais personne.
0: Il y a personne qui vient te voir,
3: pas encadré,
0: rien du tout.
7: Non, sur les 13 ans, il y a eu un an et demi une meuf qui est venue me voir.
0: Ah oui, c'est tout.
7: Ouais, c'est tout. Parce que c'est très dur. T'as vu, les meufs, elles sont là, tu leur parles, elles veulent toujours un mec bien, un mec qui soit droit, etc. Mais quand t'as un mec qui est droit et tout ce qu'elles veulent, si t'es en prison, en gros, ça sert à rien. Il y a tellement de charreaux dehors que la meuf, elle va être là et va.
3: Mais ça existe aussi, hein. Tu sais, on a déjà vu des histoires où des nanas écrivent comme ça à des mecs qui sont en prison, etc., qui se marient, qui tombent amoureux, ça peut arriver. Hein.
7: Ouais,
4: mais c'est une histoire sur combien, tu vois?
3: Ouais, c'est sûr.
0: Ouais.
7: C'est rare, tu vois.
4: Après, c'est un peu le conte de fées, tu vois.
3: Ouais, c'est ça.
0: Et en prison, tu t'es fait des relations, tu t'es fait des potes, comment ça se passe?
7: Ouais, franchement, sur les 13 ans, j'ai gardé 5 mecs sur mon Snap. Tu vois, 5 mecs, je sais que c'est des gars avec qui je peux travailler dehors. Et tout le reste, sinon, c'est bison, voilà.
3: Ouais, sur place, t'as personne, ouais.
7: Même la mentalité au star, voilà, elle est de plus en plus bizarre. Les mecs, ils poucavent à toute patate. Tu vois les violeurs.
2: C'est quoi, j'ai pas entendu,
7: ils poucavent. Ah. Ouais, ils poucavent, ouais. Oui, il y a trop de bouquins en vrai en prison. Maintenant, c'est plus comme avant. Moi, j'ai connu la prison il y a 13 ans. Ça fait 13 ans que j'y suis. Je peux dire la mentalité entre il y a 13 ans et maintenant. Les détenus, ils ont grave changé.
0: T'as pas de pote. T'as pas un bon pote en prison avec lequel tu t'entends bien.
7: Ah, vas-y, le bon pote en prison, il est là avec toi par intérêt. Et soit parce que tu lui ramènes de l'argent, soit parce que les comptes que tu lui en ramènes. Et sinon, t'avais pas de.
3: Ah, ouais, c'est intéressé. Mais dans la cellule, t'es tout seul.
7: Ouais, je suis tout seul, ouais, heureusement.
3: Ouais, 13 ans, en général, les longues peines, tout seul.
7: Et sinon, ouais, en prison, t'as les potes du shit et les potes du tabac. C'est, dès que t'as du shit ou du tabac, ils sont tous là, et dès que t'as plus rien, ils sont avec ton ennemi. Ouais, c'est comme ça, c'est vraiment par intérêt. C'est rare, les gens qui sont réels.
0: Et tu vas sortir dans 7 ans, il y a des remises de peine, il y a des choses comme ça.
7: Non, fin de peine, c'est 2026, là, mais dans 2 mois, là, j'ai ma première perme. Là, ça y est, là, ça commence à être la sortie, là.
3: Tu vas faire quoi en premier?
0: Ah ouais, c'est quoi le premier truc que tu vas faire?
2: Tu vas l'iniquer?
7: Non, déjà,
3: bien. Un burger.
7: Ah ouais, franchement, t'as vu, c'est comme dans Triple X 2.
3: Là,
7: je comprends la mentale de Ice Cube. Et d'abord, tu manges bien, après, tu baisses bien. Et après,
2: faut voir le ventre rempli, ouais.
3: Moi, j'ai une autre question. Du coup, tu vois un psy et tout en prison, parce qu'au bout de 13 ans, tout ce qui t'est arrivé, t'es suivi.
7: Pas que t'es obligé, tu vois, c'est disons que c'est conseillé, mais moi personnellement, des psys en prison, franchement, les gens qui sont en prison, c'est des gens, ils ont raté leur vie, hein. C'est comme les dentistes, etc. C'est des gens, ils ont dû rater leur concours, hein. Et voilà, on leur a dit, bah toi, t'as raté ton concours, tu vas pas travailler avec les gens normaux, mais tu vas travailler avec les prisonniers. Par exemple, moi, je sais qu'ils m'ont tué ma dentition en prison. En plus, l'eau, elle est archi calcaire. T'as les totos, etc. Moi, j'ai connu l'époque des totos parce qu'il y a 13 ans, t'avais pas le droit aux plaques électriques en prison. Donc c'était des chauffes. Tu faisais ça avec des pots de diabon, tu mettais des bouts de serpillière entre des. Et puis comment dire, tu lui mettais le feu, et puis après ça mettait le feu à la casserole et puis ça faisait chauffer ton eau. Ouais. T'as pas le droit à la plaque électrique.
0: Ouais, t'as une vie quand même qui est assez. T'es tout seul dans ta cellule, t'as pas de potes en prison, t'as pas trop de potes dehors.
4: Je vais peut-être être dur, mais bon, t'as tué un mec aussi, quoi. Je veux dire.
0: Oui, je parlais des mecs en prison. Je pensais qu'en prison, on pouvait créer des liens. Toi, tu nous décris un univers. Moi, j'ai des potes qui sont là en prison, pas 20 ans, hein,
4: ouais.
0: Mais qui.
4: Non, mais est-ce que c'est pas.
0: Qui ont fait des rencontres, qui ont
4: ouais, mais est-ce que c'est pas plus, entre guillemets, plus cool. Entre mecs qui ont fait des trucs,
0: vendu du shit,
4: des trucs comme ça. Après, à partir du moment où t'es considéré, comme un meurtrier, est-ce que directement t'es pas mis un peu à l'écart?
2: C'est comme ça que tu te mets tout seul en cellule, je crois.
3: Ouais.
7: Je parle bien avec tout le monde. La vérité, je parle bien avec tout le monde. C'est pas ça. C'est juste que je me mélange pas avec tout le monde.
0: En fait, c'est ton choix à toi de rester un petit peu isolé, quoi.
2: Ouais, tu connais des gens, mais t'as pas d'amis, quoi.
3: Ah, mais tu dis, ouais, c'est des mecs qui ont raté leur vie, mais toi, c'est pareil, tu t'es tapé 20 ans de. Enfin, tu.
8: Non, il parlait pas de ça.
3: C'est comme un truc.
8: Mais je sais pas,
3: par rapport aux gens, tu vois, ils sont un petit peu ouverts. Je sais pas, c'est un peu bizarre.
7: Non, mais il y a des gars bien en prison, il y a pas de problème.
4: Non, mais je pense que les mecs qui viennent, tu sais, les dentistes et compagnie, je pense qu'ils font ce qu'ils peuvent, tu vois. Regarde, rien que dans les hôpitaux, tu vois le bordel que c'est. Tu discutes avec des gens qui travaillent à l'hôpital, tu sais, ils vont tous te dire, on manque de matériel, on manque de ceci. Ouais, donc j'imagine que dans le milieu carcéral, c'est un peu. Tu vois, c'est un peu le truc qui est sans doute laissé un peu pour compte. Et bon, c'est un problème.
2: Et en plus de ça, ce que tu dis par rapport au dentiste, moi, pour connaître deux meufs, tu sais, qui sont infirmières, qui font des trucs en prison et tout, c'est pas du tout des ratés, hein. C'est des meufs qui sont vraiment compétentes dans leur métier.
3: Ouais.
2: Et par choix, elles vont aider dans le milieu carcéral. Je parle pas des infirmières,
7: moi, je parle vraiment des
2: j'imagine que c'est pareil, tu vois, dans le médical. C'est pas genre t'as raté ton concours dentiste, allez, va en prison, tu vois.
3: Non, mais c'est des coiffeurs aussi qui viennent, tu sais,
2: pareil. Moi, je connais un mec, les coachs sportifs, va faire des trucs de sport en prison.
3: Exactement.
2: Pareil, c'est un choix, tu vois, le mec il y va pour aider les gars et tout, alors qu'il est super compétent, il a du taf en dehors aussi, tu vois.
3: Ouais, mais c'est pour aider.
0: Et dans la cellule, tu fais quoi? T'écoutes la radio, tu regardes la télé, tu fais quoi?
7: Ouais, j'écoute Skyrock le soir, un petit peu la journée, tu vois, mais la télé même pas, j'ai pas de télé, c'est 30 jours là. Ma télé est en panne, il veut pas la remplacer, ça veut dire qu'il la laisse dans ma cellule pour que je la rembourse, mais ils veulent pas me la remplacer, parce qu'elle est pas cassée en soi, elle est en panne.
3: Et au niveau des douches, comment tu te laves? T'as une douche, toi? Parce que quand t'as des longues peines.
7: On prend la savonnette, non, je rigole. Non, les douches, là, ici, c'est des douches collectives. Mais sinon, j'ai connu d'autres placards, parce que j'en ai fait plusieurs prisons, tu vois. Et il y a d'autres prisons où maintenant, les douches, c'est en cellule, en général.
3: Ouais, c'est pour ça
8: que j'ai un pote qui l'a mot, il m'a dit, dans la cellule, t'as ta douche, ouais.
0: Bah, ouais, c'est mieux, quand même,
8: pour les modernes, c'est plus moderne.
0: Et pourquoi t'as changé? Pourquoi t'es allé dans un.
7: Moi je devais sortir déjà il y a 2 ans de prison, tu vois. Et donc, je me suis. Moi je suis à Vray de base. Donc
6: Donc du coup, de Val-d'Or, j'avais fait demander mon transfert pour aller au Havre, pour sortir plus vite. Et au final, quand je suis arrivé au Havre, je suis tombé sur un directeur, c'est un chien de la casse. Et lui, je sais pas, il veut m'avoir dans le collimateur.
3: Ah, il a pas voulu.
6: Ah bah, tu vois, même...
2: T'as dit chien,
6: chien de la casse.
0: Oui, t'as dit chien de la casse, c'est Medellin, il a boyé. Tu vois, même le chien te...
3: Et tu vois beaucoup de shit et tout ça qui...
4: J'ai marié, vous êtes pécho un peu.
3: Ouais. Non, mais je vais savoir. Non, mais je sais qu'il y a du shit et tout ça, tu vois, mais... Est-ce que tu peux boire un peu d'alcool?
6: L'alcool, soit on peut la faire. Tu vois, par exemple, les tolards, ils font de l'alcool, du jus de raisin. Mettent, admettons, 4 briques de jus de raisin dans un bidon, ils mettent de la levure boulangère, bam, avec 2 kilos de sucre.
2: Ça fermente,
6: et ça fait comme un vin. Ou soit, des fois, on se fait têche de l'alcool par-dessus les murs de la prison.
0: Ah ouais, donc ça c'est... Ouais. J'avais entendu le shit par-dessus les murs, je savais pas qu'il y a de l'alcool aussi par-dessus les murs de la prison.
8: T'as les téléphones, t'as de la viande, t'as tout qui passe.
6: Ah ouais, on fait tout par-dessus le mur. Téléphone, shit, viande, tout ce que tu veux, alcool. Ah ouais, j'ai même vu des PS4 jetés par-dessus.
3: Ah ouais.
2: Mais comment déjà
3: l'état du truc quand ça atterrit.
8: Non, mais les emballes.
4: C'est des catapultes.
3: Ah ouais, c'est ça.
0: Et pour ce qui est de ta. Bon, t'as une permission. C'est combien la permission? C'est 2 jours? C'est un week-end? C'est quoi?
6: Ouais, là, mais franchement, même là, je me pose la question, est-ce que je vais rentrer, hein, parce que je te mens pas.
3: Ne fais pas le con.
0: Si tu rentres pas. Tu penses que quand tu vas sortir, tu vas réussir à. Parce que bon, t'avais 19 ans quand tu y allais, donc t'étais jeune. Tu vas t'en trouver 20 ans après. Tu penses que quand tu vas ressortir, tu vas, je sais pas, tu vas être calme, tu vas réfléchir avant de faire des conneries, ou tu sens que tu peux repartir en couille?
6: En fait, je suis pas fatigué de la vie, donc déjà, tu vois, dès que je vais sortir, je sais très bien ce que j'ai à faire. Je dois passer mon permis, chose que j'ai pas pu passer quand à l'époque. Mmh. Là, dehors, dès que je sors, c'est me refaire une situation.
0: Ouais, c'est ça. Tu vas avoir une vie, on va dire une vie classique.
3: Ouais, mais tu travailles en prison là, tu fais un peu de thunes, non?
6: Non, ouais, en fait, c'est pareil, ça encore. Ouais, tu vois,
4: c'est misère.
3: Ouais, je sais.
6: Déjà, t'es payé au lance-pierre et fumé. Il faut savoir que moi, personnellement, t'as vu, c'est franchement, faut dire les choses, c'est par catégorie. Moi, je suis un baptou, t'as vu, je suis un baptou. Et les baptous, en général, ils sont dociles, on va dire, entre guillemets. Et moi, je suis pas docile, j'ai mon caractère. Ça veut dire qu'à partir du moment où j'ai mon caractère, que je suis pas une balance, que je mange pas avec les surveillants, entre guillemets, que je rentre pas dans leur jeu, ça fait que eux, dès qu'ils me donnent un travail et tout, ils savent que j'ai que ça pour avoir de l'argent. Donc dès que je suis pas avec eux, ils jouent sur mon travail, tu vois, ils essaient de me virer pour c'est ce qui s'est passé dernièrement.
8: Il m'a dit
6: dégage de là. Mais wesh, comment tu me parles? Il me dit, wesh, on sait que t'es qu'une baltringue. À partir de ce moment-là, je lui ai dit, écoute, espèce de fils de pute, viens dans le bureau, je te nique ta mère. Il m'a mis un rapport, et au final, ils m'ont niqué mon travail.
0: En fait, il attendait que ça, je pense, tu vois.
6: Ouais, mais voilà, parce qu'ils arrivaient pas à me virer sur mon lieu de travail. Ils voyaient que je faisais mon travail correctement. Ils cherchaient un moyen de me virer, ils m'ont viré comme ça.
8: Ouais, t'ont niqué la gueule, quoi.
6: Ouais, c'était des coups de vis comme ça. Donc en gros, quand ça fait des années que tu vis des trucs comme ça, ça t'enrage au final.
0: Ouais, t'as la haine qui monte. Et quand tu vas sortir, tu veux faire quoi? Donc tu veux passer ton permis? Tu veux faire quoi comme boulot? T'as envie de quoi?
6: Ouais, passer mon permis. Ensuite, je vais reprendre sûrement mon travail de couvreur à la base, parce que j'étais couvreur. Mmh. Et je vais reprendre ça dans les premiers temps pour reprendre le pied à l'étrier, tu vois. Et puis après, ensuite, on verra, parce que c'est vrai que j'ai beaucoup d'idées. J'ai perdu tellement de temps là.
3: T'as eu le temps de réfléchir, oui.
0: Ah bah oui.
6: Ouais, j'ai plusieurs projets en vue. J'ai envie d'ouvrir des entreprises. Et voilà, il y a aussi, à côté de ça, faut pas se mentir, j'ai gardé 5 personnes en contact avec eux. C'est pas 5 personnes qui servent à rien, c'est 5 personnes, je sais, qui font des vrais trucs.
0: Ah, s'ils sont restés en contact avec toi pendant 13 ans, c'est sans doute des gens sur lesquels tu peux compter.
3: Tu peux compter, ouais.
0: Enfin, c'est bien d'avoir des projets, et puis essaye de, je sais pas comment, mais essaye d'extérioriser un petit peu la haine que t'as, enfin la haine, la rage que t'as en toi.
2: Va te buter à la muscu, sérieux.
0: Ouais, parce que c'est pas bon.
6: Ouais, non, mais c'est vrai. Pareil, je me suis buté longtemps à la muscu, mais quand tu te butes et que t'as rien à manger derrière,
2: ouais, c'est ça.
6: Ouais. Et au final, c'est que maigrir après derrière. Ouais, et oui, j'ai rencontré même des millionnaires en prison. Hein. Franchement, tu rencontres de tout. Hein. Et des vrais millionnaires que tu vois aux infos, ils sont là, tu vois leur blase et tout ça, tu vois qu'ils sont vraiment millionnaires. Ils sont là dans la coursive avec toi, tu manges avec eux tous les jours. C'est comme un film des fois. Ou alors, il y a des fois, ça m'est arrivé, je regarde peut-être entrer l'accusé, un mec qui a tué.
2: Tu vois le mec qui t'a balance. Merde.
6: Regarde un mec qui l'a tué, une meuf dans les bois, etc. Et le mec, par hasard, il est
3: voisin. Oh là là,
0: c'est la cellule d'à côté, dis donc, tiens.
3: Ouais, ça va être chelou, ça.
6: Ah ouais, non, franchement, des fois, on en rigole parce que voilà, on sait pourquoi on est là. Et puis je préfère rigoler avec un mec qui a buté qu'avec un mec qui a violé, franchement.
4: Ça c'est limite quand même ce que tu dis. Je suis désolé, hein, moi. Après, tu vois, je comprends. Hein, moi, tu sais ce qui me dérange, t'es sympa et tout. Hein. C'est le fait, tu vois, que tu parles de ça, mais t'es détaché du truc. T'as pas des masses de compassion.
3: Bah, d'ailleurs, il y a eu plein de messages.
4: T'as quand même laissé un mec sur le carreau, tu vois.
8: Mais ça fait un paquet d'années déjà.
4: Ouais, mais 13 ans.
0: T'es la famille du mec, le mec, il est
4: parti. Moi, tu vois, je me mets à la place.
0: Viol, c'est abominable, c'est horrible. Après.
4: Non, mais moi, tu sais ce que. Moi, je me mets à la place.
0: Un meurtre, c'est définitif.
4: Je me mets à la place, admettons, je sais pas, j'espère pas un mec de la famille du mec ou un mec qui connaissait le mec, il écoute. Moi, franchement, tu vois, ton discours, après, je peux comprendre. On est d'accord, il y a plein de trucs qui vont pas dans les prisons. On en a souvent des mecs qui sont. Après, tu vois, moi, je trouve qu'il y a quand même une différence entre un mec qui a vendu du shit et qui se retrouve en prison.
0: Bien sûr,
4: moi, personnellement, je trouve même que c'est pas normal, tu vois, parce qu'un mec qui a vendu un peu de shit, au final, il a fait de mal à personne, quoi. Tu vois, après, moi, c'est le côté comment t'es détaché du truc. Après, je suis pas dans ta tête. Ouais, mais t'as pété un câble, mais tu laisses un mec sur le carreau, tu vois. Tu peux pas dire, vas-y, c'est un accident de la vie, tu vois.
6: Non mais ça, je l'ai souvent entendu ce que tu dis là, mais t'as vu, moi, de mon point de vue à moi, parce que ça c'est le point de vue extérieur, ok.
4: Ah oui, non mais c'est que mon avis, hein.
6: Ouais, voilà, mon point de vue à moi, c'est que dans cette soirée-là, si j'aurais pas agi, si j'aurais pas fait en sorte de réagir, peut-être que je me serais fait violer. Et donc du coup, je me serais fait violer, ok, j'aurais porté plainte, le mec il aurait pris 2 ans, parce que en France maintenant, le viol c'est comme si c'était légal, presque.
0: Non, quand tu vois comment ça.
3: Non, abuse pas.
6: Mais la vérité,
4: moi c'est ça, dans ton discours, c'est ça qui me dérange. Après, ce que le mec a fait, qu'a essayé de faire, c'est horrible. Mais rien ne justifie de tuer quelqu'un. Ouais, même si on te fait, non mais même si on te fait un truc horrible, tu vois, rien, parce qu'à ce moment-là on vit dans il y a plus rien, quoi, il y a plus aucune règle, c'est-à-dire
3: sauf si le mec essaie de tuer, donc
8: c'est le cas là.
4: Oui, mais non, mais c'est,
0: ouais,
4: mais,
0: dans ce cas-là, t'as
4: non mais non mais ouais. C'est pas la légitime défense, c'est pas de mettre 23 coups de couteau au mec.
8: Ouais, c'est clair.
4: Et d'ailleurs, je pense que c'est pour ça que t'as pris autant, j'en sais rien, je suis pas ton avocat, je suis pas un juge non plus.
3: Ouais, tout à fait, en général c'est un truc passionnel, ça,
0: c'est les 23 coups de couteau qui ont pesé dans la peine, j'imagine.
6: Ouais, sûrement. Bah après, sûrement. Mais c'est un tour en fait, parce que déjà j'étais mal défendu. La première fois j'avais pris 2 avocats, j'ai pris 20 ans, 14 ans de sursis. Mmh. Et la deuxième fois j'ai pris 1 avocat et même lui il a fait mieux que les 2 avocats que j'avais pris dès le départ.
3: Ouais. Donc, mais ce que je trouve hallucinant, c'est qu'il soit pas suivi par un psy, tu vois.
6: Bah après des psys on en voit. Par exemple là je suis parti au CNE parce qu'il faut savoir quand tu prends au-dessus de 15 ans, en général tu passes par Fresnes, Réau ou Bapaume. Tu fais une des 3 prisons, c'est en fait CNE, c'est Centre National d'Évaluation. Mmh. Et c'est pour voir si t'es encore dangereux ou quoi que ce soit. Et tu vois des psychiatres, des
0: psychologues,
6: des SPIP, etc.
0: Et quand t'es allé là-bas, ils t'ont dit quoi?
6: Ah, la première fois quand je suis allé là-bas, parce que c'était en 2018, j'y suis allé, ils m'ont dit ouais, il faut lui donner des permes, mais il faut pas le laisser faire encore, parce que l'état de dangerosité, il est toujours là. Mmh. Et la deuxième fois, c'est il y a pas longtemps. Donc j'attends le rapport là qui revienne.
8: Bah, c'était une perne, déjà, c'est des signes.
0: Et si t'as une perne, ne nous dis pas comme tout à l'heure, je sais pas si je retourne parce que.
8: Ah non, fais pas ça, poto.
3: Ah non, mais tu.
4: De toute façon, tu sais très bien ce que tu risques. Si tu retournes pas,
3: les mecs, ils vont chercher.
8: T'as rien de fiche, ouais, déjà.
0: Bon, bah en tout cas.
3: Fais pas le con.
0: On te souhaite bon courage pour la suite, Caïs. Et puis on te souhaite le meilleur. Et puis j'espère que ça se passera bien. Et puis redéconne pas quand tu ressors. Va en perme et puis
4: reviens. Non, mais en tout cas, c'est bien. T'as des projets pour la suite, tout ça.
3: Ouais, puis t'étais jeune quand t'es tombé.
0: D'avoir un objectif. Ça doit te motiver.
6: J'ai pas dit tout ce que je voulais dire, mais.
0: Tu voulais rajouter quoi?
6: Moi, je voulais dire en fait que en fait, maintenant, quand on est en prison, si tu veux, que ce soit pour mon affaire ou peu importe les affaires, hein, c'est que on n'est pas seulement privé de liberté comme c'est censé l'être. Et normalement, la prison, c'est privé de liberté d'aller et venir. Et là, on est non seulement on est privé de liberté, à côté de ça, il y a les surveillants. Aujourd'hui, maintenant, ils font des regroupements de masse, c'est-à-dire qu'ils prennent en masse, tu vois, les publicités, etc. Mais les gens, ils sont mal formés. C'est-à-dire que les surveillants, quand ils viennent, franchement, hein, ils ont juste qu'une envie, c'est d'aller baiser leurs collègues. Donc le seul truc qu'ils font, c'est bonjour, au revoir. Ils te ferment la porte, ils s'en battent les couilles de ce que t'as besoin. Eux, ce qu'ils veulent, c'est baiser leurs collègues et c'est tout. Il y a ça. Il y a le fait que tu manges hyper mal en prison, que franchement, t'es pas traité correctement. Donc du coup, vu que t'es pas traité correctement, quand tu ressors de prison, t'as la rage. Tous les mecs, ils ont la rage quand ils ressortent de prison.
3: Mais en même temps, c'est pas un hôtel. Hein.
4: Ouais, mais ce que j'allais dire.
0: Oui, mais après, il faut respecter la dignité des gens. Gérer une société, ça voit aussi comment tu traites les gens qui sont enfermés.
4: Non, mais à la base, la prison, c'est privé de liberté.
0: C'est pas humilier les gens. C'est
4: payer
0: pas...
4: ta peine et c'est te réinsérer dans la société. Et que tu reviennes, entre guillemets, un individu lambda. Alors après,
0: si tu avais monté la rage à l'intérieur, c'est sûr que c'est pas.
4: Et comme je disais tout à l'heure, après, il y a plein de problèmes dans les prisons. Après, voilà. Après, je peux comprendre aussi que des fois, par moment, ton discours.
2: puisse être un peu dérangeant pour. Mais bon, après, voilà, tu sais ce que t'as fait. J'imagine que.
0: En tout cas, ça nous permet de saluer tous ceux qui nous écoutent, en prison.
3: Ah ouais, bon courage à vous tous.
0: Et il y en a qui nous disent, c'est pas un hôtel la prison. Ouais, mais il faut quand même que dans les prisons, dans un pays civilisé, on respecte un être humain, parce que même si tu as fait ce que t'as fait, tu restes un être humain et le meilleur. Et la meilleure chose, c'est qu'on te forme pour la suite.
2: Mais lui, t'en as mangé, il a une douche.
0: Ouais, mais tu disais que la bouffe, c'était pas beaucoup.
2: Mais après, c'est à son goût à lui, c'est dégueulasse. Mais tu peux continuer.
0: Tu disais que tu maigrissais là-bas. Enfin bon.
2: Et pour répondre à Virus et Yaya, parce qu'on me dit, Romano, t'as pas d'enfant, par rapport au viol et compagnie.
9: C'est pas le cas d'avoir des gosses.
2: Ouais, non, mais.
0: Non, mais les violeurs en prison, comme tout le monde.
2: Non, puis rien ne justifie. Moi, on a le droit de pas être d'accord avec moi. Pour moi, rien ne justifie de tuer quelqu'un. C'est-à-dire que sinon, on est dans une société. À ce moment-là, un mec va me voler un truc, le mec je vais le buter. Après il y a des peines de prison, alors souvent peut-être que ça suffit pas, mais voilà, il faut qu'il y ait des règles de fixer quoi.
6: Bien sûr. Mais après, t'as vu, après moi le fait pourquoi je suis en prison là. Tu vois, ça c'est pas moi, si tu veux, c'est une action qui s'est passée un jour, une soirée, ça a parti en vrille, ok. Et ça veut pas dire pour autant que je suis un killer, que je suis Dexter, tu vois.
2: Ah non, mais on n'a pas dit ça non plus. Mais après, ça peut peut-être me le prendre pas mal. Mais moi, je considère que c'est normal que t'aies pris ça. Tu vois, t'as tué un mec, quoi. Je veux dire, c'est normal que tu sois puni. Alors après, évidemment, toi, je serai à ta place. J'imagine que tu considères que c'est trop. Et vu la situation, je me répète encore une fois, rien ne justifie de tuer quelqu'un. Pour moi,
0: Les gens qui sont enfermés doivent être traités comme des
2: dignes. Ah oui, non, mais ça, bien sûr.
0: Ça reste des êtres humains. Voilà. Bah écoute, merci, Caïs, en tout cas. C'est bien d'en avoir parlé avec toi.
2: Non, mais c'était intéressant. Coup, hein. Mais après, bon courage pour la suite. Voilà, t'auras payé ta peine.
0: Et foire pas ta peine.
2: Après,
0: et foire pas ta peine, Caïs.
3: Ouais. Ils sont pas cons.
0: Ta peine après.
3: Bah ouais, tout à fait, ça va.
0: Que ça se passe bien, en tout cas. Puis tu nous diras, Caïs. On te rappellera, on prendra des news. Salut, Caïs.
2: Bah bon courage quand même pour la suite.
0: Et bon courage à toi.
6: Salut
0: à toi. Et nous, on va revenir demain soir dès 21h pour la prochaine Radio Libre avec le problème du mois, parce que demain, on est déjà jeudi soir.
2: Eh oui, bien
0: sûr. Ça passe vite cette semaine.
2: Le docteur Romano sera là.
0: Exactement. Évidemment. Le docteur Romano sera de retour demain soir avec les gens qui ont des soucis, qui vont sur les réseaux et qui en parlent. On s'occupe de tout ça dès 21h. On va s'occuper de plein d'autres choses. Soyez là entre 21h et minuit. Demain matin, réveillez-vous avec le morning. 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

Michael Jackson, le roi de la pop. Michael Jackson avec Billie Jean sur Skyrock. Il est minuit 10. C'est Wahid. Je suis bien content de vous retrouver là pour passer la nuit avec vous juste après la radio libre de l'été. On est là ensemble. Il y en a qui bossent de nuit. Bon courage à vous. Ça, c'est, je sais que c'est pas évident. Il y en a aussi qui profitent tranquillement des vacances. Vous avez bien de la chance. Ça va vous kiffer avec tous les numéros 1 là sur Skyrock. Après Michael Jackson qu'on vient d'écouter à l'instant, c'est Mike Posner avec I Took a Pill in Ibiza. Souvenir de Mike Posner. Jul aussi dans les prochaines minutes avec Parfum Quartier. Ou encore Shakira à venir.

avec PIMP, on est premier sur le rap, on est là avec vous, même pendant l'été, on vous lâche pas. En direct, en plein cœur de la nuit, il est minuit 27, on est là avec tous les numéros 1. C'est Gims qu'on écoute maintenant en nouveauté. Ouais, parce qu'on est premier sur les nouveautés sur Skyrock. Gims avec Mauvais Joe du Triangle des Bermudes. On les écoute avec Vive la Monnaie sur Skyrock. Juste après, c'est Dracula, le son de Tame Impala avec Jenny. Et PLK aussi, en préparation sur Skyrock. Tout ça, c'est juste après le nouveau Gims et Mauvais Joe. Et Vive la Monnaie sur Skyrock.

Pelka sur Skyrock et Pelka retrouvé à la rentrée pour deux gros stades de France. Tournée Skyrock dans toute la France. Allez checker le skyrock.fm. On vous a mis toutes les dates. Pelka, on vient de l'écouter à l'instant avec Pocahontas. Voici Gambi maintenant. C'est René Coavilla. Et juste après, le classique qui fait plaisir, classique de Silento avec Watch Me sur Sky.

0: souvenir de Silento sur Skyrock. C'était Watch Me à minuit 42. On est premier sur le rap. Le son continue sur Skyrock avec Venin. Venin qui arrive avec Hakayet sur Skyrock. Leto aussi avec Pineapple.
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0: Et Michael Jackson aussi à venir avec Beat It sur Skyrock.
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Cardinal Official sur Skyrock avec Akon, avec Sean Paul, Stay Dangerous. Il est pratiquement 1h du mat. C'est Waïd, vous écoutez Skyrock, la première radio urbaine mondiale, avec tous les numéros 1. Salut à vous qui êtes là. Il y a John, John qui a 26 ans aujourd'hui. Bah, joyeux anniversaire à toi, John. John, pardon, et joyeux anniversaire à vous si vous êtes né un 23 juillet. Il y a le Hugo 54 aussi, toujours fidèle, toujours connecté. Salut Hugo. M37 qui est là aussi. M37 toujours connecté. Eh bah, merci d'avoir choisi Sky. On est reparti là. Nouvelle heure de son. Il y a le Golden Coast. 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On attaque avec RN Boy, on se fait Elle Voulait, juste après Culture, Melly Mello et The Weeknd qui arrive aussi avec Pray For Me sur Skyrock.

Rafleuse qu'on vient d'écouter à l'instant, c'était Argent Sale. Salut à Lingodor qui est connecté. Il y a L.E.G. aussi. Bah, le son continue sur Skyrock. Urban Music Non-Stop avec Ariana Grande. C'est Aida, Made You Love Me et Biloki avec Fool juste après sur Sky.

est premier sur le rap, c'est Skyrock, et on est en direct, là, 1h28, avec le son de Jaja et Dinaz. Ils ont écouté à tes côtés. Là, c'est le streamer anime qui fait du son avec Meryl. Le morceau s'appelle Champagne, c'est ce qu'on écoute maintenant sur Skyrock. Et Gims juste après, avec Soleil.

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0: Le son de Booba sur Skyrock, souvenir de Booba. Avec Saga, passez une belle nuit sur Sky, la première radio urbaine mondiale. Bel été à vous, ouais, on est là même pendant l'été, en direct, même pendant la nuit, on vous lâche pas, on est tout le temps avec vous. Bon courage si vous avez, si vous êtes au taf, si vous n'avez pas la chance d'avoir des vacances, ben on est là avec vous. Alors on vous donne du courage, on vous change les idées, on est là tranquille avec tous les numéros 1. Mauvais Joe du Triangle des Bermudes qui arrive en solo avec Malady sur Skyrock et Michael Jackson aussi, Michael Jackson avec Billie Jean, ça arrive juste après ça sur Skyrock.
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garçon qui nous a quitté, Coolio qu'on vient d'écouter à l'instant avec Gangsta's Paradise sur Skyrock. Il est pratiquement 2h du mat, c'est Wahid, bien content de passer les nuits avec vous là sur Skyrock, de vous accompagner si vous êtes au taf, si vous profitez de la nuit, des vacances, tranquille, vous avez bien raison d'avoir choisi Sky. Salut à Dave qui laisse un message, qui dit bonsoir l'équipe et bonne nuit, bisous à vous, Dave du 83. Et ben salut à toi Dave. Nous on est reparti là sur Skyrock avec plein de bons sons, tous les numéros 1 sont là, on attaque avec Nono La Grinta, c'est Love You, Tame Impala aussi avec Jenny, c'est Dracula, et Victor Thompson dans les prochaines minutes avec This Year sur Skyrock. Bienvenue tout le monde.